0: C'est l'histoire de femmes et d'hommes politiques qui entretiennent constamment leur image remplie de vide, à coups de médias, de propagande, d'artifices.
1: C'est l'histoire de politiciens paralysés dans leurs idéologies, totalement coupés des réalités des peuples et de leur rythme de vie.
0: Amis, opportunistes, bienvenue.

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1: La photographie, c'est la vérité. Et le cinéma, c'est 24 fois la vérité par seconde.
2: Chronique cinéma. Avec un film réalisé en 1997 par Jean-Loup Hubert, Marthe. Dans les rôles principaux, Clotilde Courau, Guillaume Depardieu, Bernard Giraudot, Thérèse Lyotard, Gérard Jugnot et Serge Riaboukine, entre autres. L'histoire de Simon, blessé dans les tranchées de la forêt d'Argonne au début de l'automne 1915, puis transféré vers l'arrière, loin du front. Et là, Simon rencontrera Marthe.
3: Bon, on va peut-être l'attendre au bistrot.
4: Bah, mon salaud.
3: Qu'est-ce que tu lui as balancé pour qu'elle se carrelle comme ça, les dans son mouchoir?
4: Ta gueule, Henri. C'est un que jamais de parler autrement des femmes.
3: Quand tu veux que j'en parle? Depuis 2 ans, j'ai tiré avec des putes, et encore, souvent.
4: Je vais lui demander de la fermer. T'as le béguin, c'est ça?
3: J'ai pas le béguin. Je l'aime.
4: Tu lui as balancé ça, d'un coup. Elle t'a rembarré aussi sec. Hein? Bah, mon vieux, ça arrive.
3: Ce qui m'arrive, c'est que je tombe sur la femme de ma vie et qu'elle est fiancée, si vous voulez tout savoir. Avec un gars qui est sur le front, en plus.
4: Bah, évidemment, c'est con.
3: Ce qui est con, c'est qu'il se fout le doigt dans l'œil, surtout. La femme de sa vie, tu parles. Moi aussi, après la peine que je viens de tirer, elle me gelait les couilles dans les tranchées. La première paire de miches un peu gironde qui pense, je dis que c'est la femme de ma vie.
5: Tu dis encore un mot, je te fais bouffer de tes béquilles.
3: C'est ça, venge-toi sur le cul de jatte. Finis le boulot, ça te tente.
5: Excuse-moi.
3: Tu peux. Imagine-toi que tout le monde n'a pas les moyens de ton physique. C'est pas pour ça qu'il y a que toi qu'on chie.
5: Excuse-moi, j'ai dit.
4: Lâchez-vous un peu tous les deux. Ça devrait vous rendre un peu moins con d'en avoir pris autant sur la gueule.
3: C'est lui qu'il faut dire ça. Qui c'est que ça intéresse de savoir ce qui me tracasse, moi? C'est le turlupine, lui? De se demander comment que je vais faire pour en trouver une? Qui voudra bien s'accommoder de mes restes? Si j'ai une chance un jour d'avoir un petit gourbi avec une femme et des gosses? Rien qu'un bout de pigeonnier pour roucouler comme tout le monde et oublier tout ça? Pourtant, j'en prendrais même une moche, tiens. Pourvu qu'elle soit gentille. Tu comprends, Simon? Je donnerai ma deuxième guibole pour qu'on m'aime un peu. Tu peux l'écrire, ça aussi.

0: L'humanité est constamment aux prises avec deux processus contradictoires, dont l'un tend à instaurer l'unification, tandis que l'autre vise à maintenir ou à rétablir la diversification. Claude Lévi-Strauss.
1: Qu'est-ce qui est une identité?
2: Qu'est-ce qui fait une identité?
1: Interrogeons-nous.
2: Parler d'identité, c'est avoir des repères. Cela structure la vie.
1: Parler d'identité, c'est faire du nationalisme, du communautarisme. Nous sommes des êtres humains, terriens, pouvant s'adapter à toutes les sociétés de la planète, et même au-delà. Donc, nous avons une identité universelle.
2: Mais si l'être humain peut s'adapter à toutes sortes de sociétés, ne doit-il pas s'interroger sur ce qui structure ces différentes sociétés? La façon dont elles sont organisées, leurs coutumes, leurs mœurs, leur alimentation, leurs valeurs, leurs arts, l'éventuel système politique, voir comment elles peuvent se fédérer.
1: Toutes les sociétés issues de nations, de confédérations, s'interrogent-elles sur leur particularisme, leur identité? Lorsqu'en France, par exemple, jusqu'à la Révolution française en 1789, on était, l'être humain était, sujet du roi, parlait-on d'identité? Et depuis que l'être humain est devenu citoyen, son identité d'aujourd'hui a-t-elle été définie pour toujours?
2: Interrogez-vous.
1: Qu'est-ce qui est une identité?
2: Qu'est-ce qui fait une identité?
3: D'autres identités?
4: D'autres identités?

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1: L'entretien qui suit a été enregistré le 9 novembre 2013.
2: Impression musicale. Impression musicale, 5 extraits de chansons, de musique et peut-être de bruit proposés à Bruno. Bruno, qui est arrivé dans notre studio, merci de ta venue. Es-tu prêt à ce que je te soumette, ce qu'on te soumette, 5 extraits de chansons, de musique, peut-être de bruit ?
3: Eh bien c'est parti, on est d'accord.
4: On n'a pas voté pour travailler plus, je pensais avoir gagné.

0: Donc ça me fait penser au reggae, à Bob Marley dans un premier temps. Au niveau des paroles, elles sont importantes puisqu'elles parlent un petit peu des difficultés qu'on rencontre dans le boulot, par exemple. Bon, c'est pas un style de musique. Après, je sais pas si je peux parler de ça. Bon, le style musical, le reggae, c'est pas trop mon trip, mais néanmoins, ça me fait aussi penser à Christophe Maé, cette chanson, c'est cette façon de un petit peu d'appréhender la musique qui est néanmoins intéressante, hein. Même si c'est pas trop ma fibre, mais c'est plus les paroles qui m'ont interpellé par rapport à ce que disait l'intervenant, quoi, le chanteur.
1: Je vais pas sentir. Je peux vous dire, c'est jamais de ma vie j'étais à ce point-là. J'ai respecté tous les présidents. C'est d'abord le président du peuple, hein. Mais lui, ce parvenu, je n'ai jamais pu le sentir.
2: Peut-être patron de du peuple, là, tu pourras.
1: Oui.
2: Agir.
1: Ah, mais je connais trop. Bon, c'est un gars de l'Europe centrale. Il est venu avec un seul objectif, c'est ça. D'abord, l'idéologie, elle est où? Il a changé d'année, il a trompé.
3: J'ai regardé les grands historiens l'autre jour. Le seul problème que l'enfance, vous étonnez, il a dit, c'est que toutes les personnes intelligentes, vraiment fortes, ne sont plus en France. Donc, on est dirigé par ceux qui restent.
1: Ah non, mais là.
3: C'est vrai. C'est la réalité. On est dirigé par ce qui reste.
1: Ah, mais allez chercher.
3: Personne n'a pas ce souvenir, madame.
0: Bon, un discours qui fait penser à la politique. Chacun exprime ses idées de façon un peu, on va dire, un peu virulente. Bon, après, c'est, chacun un petit peu est dans son trip, là. Bon, après, la politique, c'est, il faut vivre avec, mais bon, c'est pas un truc qui m'intéresse trop, malgré tout. Mais ça fait partie du quotidien, donc il faut aussi en tenir compte. Voilà, après, c'est à peu près.

Bon, là, je pense à ma maman, que j'aime par-dessus tout, qui est toujours de ce monde, bien sûr, mais l'émotion, ouais. Et là, des chansons des années, enfin, je sais pas, 30, 40, je sais pas, à peu près. Donc, enfin, ça me fait penser à ma maman. Pour laquelle j'ai énormément d'amour. Puis aussi, enfin, aussi un petit peu à mes grands-parents, c'est des chansons anciennes, tout ça. Ils sont plus là, mais voilà. Mais surtout à ma maman.

Voilà, ça me fait. J'aime bien, c'est un morceau pop, un petit peu comme à Louis C. Latter pour l'interpréter. Donc ça me fait penser un petit peu aux Beatles aussi. Moment de détente, de plaisir d'écoute, quoi. C'est vrai, voilà, c'est une chanson qui s'écoute avec plaisir, des mélodies simples, mais je trouve sympa, quoi. Ça passe bien. Donc voilà, je m'imaginais effectivement Michel en train de jouer de la gratte sèche. Hein, parce que voilà. Donc c'était un petit moment musical pop rock que j'aimais bien, que il m'a bien fait plaisir, quoi. Ouais. Je suis pas très prolixe,

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1: Ça fait, moi, ça me fait penser à un mariage ou à des retrouvailles ou à des gens qui font la fête. Bon, évidemment, c'est un type de style musical qui ne me convient pas du tout, mais néanmoins, je fais abstraction de ça en me disant que c'est des gens qui sont heureux d'être ensemble, qui s'amusent, qui font la fête, et c'est une musique qui est faite pour ça d'ailleurs, hein, pour être ensemble, pour s'amuser, pour rigoler, pour le côté être ensemble et être bien ensemble, pour s'amuser. Voilà. Ça me fait penser à un mariage, des gens ou une fête où les gens sont tous ensemble, le côté convivial quoi, qui est important, le côté humain. Et on s'amuse, et on est bien, on oublie le quotidien, on oublie les difficultés, et on est ensemble quoi, on est bien. Voilà, à côté de ça, voilà, le côté de style musical, par contre, ne me convient pas du tout.

par Mado Robin. Juste après, nous avons entendu le titre « Lanterne » chanté en 1998 par le groupe au style pop-rock Brian Jones Massacre. Enfin, à l'instant, nous venons d'écouter un extrait de la fête de la musique dans la ville de Dijon, enregistré fin juin 2002, là où un attroupement de musiciens interprétait « C'est la fête au village ». Cet extrait terminait les impressions musicales de Bruno.

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3: F comme fruit. Nourriture corporelle et spirituelle, à l'instar des plantes, les fruits revêtaient généralement une symbolique positive. En Chine, l'arbre de l'immortalité était un pêcher qui produisait des fruits tous les 3000 ans. La succulente grenade était naturellement associée aux déesses de l'amour et le raisin, empoisonné, aux dieux fauteurs de troubles comme Dionysos. La pomme, aliment bénéfique pour la santé, pouvait également représenter la mésentente et le conflit. En offrant à Aphrodite la pomme de la discorde, Paris s'attira l'inimitié de Héra et d'Athéna.

0: organisé la guerre.
1: Coupable!
0: Pour avoir aimé la faire,
2: vous êtes condamné à être emprisonné
3: dans des énergies
4: de conscience primitive cosmique.

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1: En raison du caractère obscène de certains propos, l'ensemble des animateurs de l'émission Anachronique a décidé de ne pas diffuser les cours de la bourse. Nous sommes conscients de l'aspect salutaire de cette décision et prions nos auditeurs de ne pas nous excuser de ce plaisir provoqué dans un souci de salubrité mentale. En lieu et place, nous vous proposons de prendre conscience des bruits naturels de notre planète.

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1: Les témoignages de morts imminentes recueillis dès le début du dernier tiers du XXe siècle ont permis d'établir des preuves sur l'existence d'autres mondes qui nous côtoient, là où seul l'esprit y a accès. Pour comprendre, encore faut-il se retrouver soit dans des situations dramatiques, lorsque la mort physique survient, ou par un travail de réflexion, de recherche mathématique, ainsi que par la lecture de textes philosophiques très anciens, voire par des sensibilités d'ondes sonores, de vibrations cosmiques. Ces différents sentiers empruntés nous feront franchir, par étapes, des prises de conscience. La diversité du un sur Terre étant issue de l'unité d'origine cosmique dispersée. Je vous propose d'écouter Nicole Dron, qui témoignait en 2024 de ce qui lui était arrivé en 1968 lors d'une opération chirurgicale. Un extrait choisi où, dans un au-delà, une après-vie terrestre, elle a eu, par sensibilité, par conscience, un choix à faire. Revenir à la vie, par amour pour son autre moitié, est-ce qu'elle avait créé, ou rester dans un après, autrement, pour l'amplifier.
3: J'ai eu l'impression d'aller de plus en plus profondément dans ma conscience. Et ça s'est manifesté par des paysages nouveaux, de plus en plus beaux. Je me suis trouvée dans une ville de lumière, d'or et de pierres précieuses. Je me disais, c'est incroyable. Même l'air, c'était... Je ne peux même pas dire. La lumière d'or, j'en sais rien. C'était magnifique. Et là, j'ai revu encore ma vie. J'ai refait encore le bilan de ma vie. Et puis, on m'a demandé si je voulais rester de l'autre côté ou revenir sur la Terre. C'est comme... Je ne sais pas comment dire ça. C'est comme... Je ne sais pas si c'est comme une goutte d'eau. Si on demande à une goutte d'eau, tu veux rester goutte d'eau ou tu veux devenir l'océan? C'est de cet ordre-là. Alors, évidemment, j'avais deux petits-enfants en bas âge, un mari que j'adorais. Je n'avais pas envie de revenir sur la Terre, malgré ça. Ça peut paraître monstrueux, mais je l'assume. Je l'assume parce que, disons qu'à la pointe de mon âme, j'arrive pas à trouver les mots, à la pointe de mon âme, j'étais moi, j'étais tout à la fois. Donc je n'aurais pas été séparée, ni de mes enfants, ni de mon mari. J'étais en eux, ils étaient en moi et tout. Si seulement, si simplement je redescendais dans ce que j'appelle moi l'échelle de ma conscience humaine, alors là, je ne voulais pas que mes enfants soient orphelins. Je ne voulais pas qu'ils souffrent de l'absence de leur maman. Je ne voulais pas non plus qu'ils tendent les bras à une autre maman que moi. Là, je voulais que mon mari soit heureux. Surtout pas dans les bras d'une autre femme. Non, pour dire quelle différence d'amour entre l'autre côté et ici. Alors, est-ce que c'est mon incapacité à vivre cet amour inconditionnel de l'autre côté? Ou est-ce qu'il fallait que je revienne? Pour une raison ou une autre, je n'en sais rien. J'ai oublié. Mais on m'a dit que je reviendrai et que lorsque je reviendrai, j'oublierai beaucoup de choses parce qu'il le fallait. Moi, je me suis dit, ah, ils veulent que j'oublie beaucoup de choses. Je vais faire en sorte de m'en rappeler. Et pourtant, tout à l'heure, à mon réveil, tout c'était beaucoup, beaucoup de choses sont effacées. Mais on m'a dit que si j'avais accepté de rester de l'autre côté, j'aurais toujours pu être dans le cœur de mes enfants.

0: Et c'est avec les très belles sonorités du trio Texier-Romano-Sclavis que nous terminons cette émission anachronique, préparée par Henri Dieudonné Parju et Charles Mel. Auparavant, vous avez pu écouter les chansons et musiques de Frédéric Fromet, Piotr Ilitch Tchaïkovski, Otto, Mike Adams, Michel Polnareff, Claude Nougaro, Klim Perai et GNG, Bob Dylan, Henri Dutilleux et donc juste à l'instant le trio Texier-Romano-Sclavis. Vous avez croisé un texte de Claude Lévi-Strauss. Nous avons eu plaisir à accueillir dans cette émission anachronique Tanjoval, Christian, Charles, Frédéric, John pour leur lecture, Bruno, Philippe, Richard pour leur verdict coupable, Bruno pour recueillir ses impressions musicales et Petrus pour sa traduction en langue suédoise du comité de bienvenue aux générations futures. Enfin, nous vous avons proposé un reportage sur et avec la contactée Nicole Dron et un extrait de l'excellent film de Jean-Loup Hubert, Marthe.
1: Silence!
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2: Il est né un 16 septembre. Le célèbre navigateur Alain Colas a disparu il y a presque un demi-siècle. Retour sur le destin de ce marin d'exception. Voilà des paroles d'une chanson datant de 1979, interprétée par Alain Chamfort, écrite par Serge Gainsbourg, qui résonne encore aujourd'hui très fort. Manureva, le nom de ce bateau avec lequel le navigateur Alain Colas s'apprêtait à boucler la toute première édition de la Route du Rhum en 1978. Alain Colas est né le 16 septembre 1943. Il prend en effet le départ de cette nouvelle épreuve transatlantique entre Saint-Malo et Pointe-à-Pitre en Guadeloupe. Sans escale et en solitaire, ce qui ne fait absolument pas peur à ce navigateur. Le coup d'envoi de cette course est donné le 5 novembre 1978 au large des côtes bretonnes. Après une dizaine de jours de traversée, le gréement de l'ancien équipier d'Éric Tabarly ne répond plus aux messages radio qu'on lui laisse. Pire, il n'y a aucune trace de lui sur l'Azur et sa dernière position est notée aux alentours de l'archipel des Açores. Mais Alain Colas reste introuvable. De lui et de son bateau, nous n'aurons plus aucune nouvelle. Sa disparition aujourd'hui pose encore de nombreuses questions. Jusqu'à maintenant, le mystère reste entier. Ces sempiternelles interrogations sur le sort de Manureva, chantées par Alain Chamfort, resteront certainement à jamais sans réponse. Allez, on se retrouve demain avec Mémoire Sport pour d'autres histoires d'un jour.

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1: Bienvenue dans les Hauts-de-France. Voici un reportage réalisé par une radio associative de la région.
2: Emmaüs Connect est une association loi 1901 à but non lucratif et reconnue d'intérêt général. Créée en 2013, elle vise à lutter contre l'exclusion numérique des personnes en situation de précarité sociale. Elle intervient dans la région des Hauts-de-France. Emmaüs Connect Roubaix a organisé une journée porte ouverte destinée à toute personne désirant se former au numérique. Rencontre avec Juliette, responsable de l'espace solidarité numérique de Roubaix.
3: Est-ce que vous pouvez nous dire ce qui se passe ce matin ?
4: Alors aujourd'hui, c'est les portes ouvertes de l'association pour la deuxième année consécutive. L'idée, c'est un peu ouvrir nos portes, accueillir partenaires, bénéficiaires, publics qui ne nous connaissent pas encore, futurs bénévoles éventuellement aussi, de créer un petit moment un peu convivial pour expliquer ce qu'on fait, et puis aussi des petites animations un petit peu sympas.
3: Et peut-être nous rappeler un peu les actions que vous menez.
4: Alors l'association Emmaüs Connect, on est sur deux leviers, donc c'est pour l'inclusion numérique, il y a une première dimension qui est l'accès, donc on propose du matériel à prix solidaire dans notre espace, des ordinateurs, des tablettes, des smartphones, et on a également un partenariat avec SFR pour permettre de vendre de la connexion à prix solidaire également, et il y a la deuxième dimension qui est l'accompagnement, on accompagne les publics sur l'apprentissage numérique, des compétences numériques de base, donc clavier, souris, recherche internet, etc.
3: Est-ce que vous pouvez nous parler du public que vous recevez ?
4: Alors, c'est un public assez divers. Alors, les personnes qui viennent pour acheter du matériel, c'est des personnes qui doivent être orientées. C'est une orientation de partenaires de l'action sociale avec lesquels on travaille. Après, pour la partie accompagnement, c'est vraiment ouvert à tout le monde. Il suffit de venir franchir la porte de l'accueil et on pourra vous inscrire sur de l'accompagnement pour que vous puissiez poser toutes vos questions et être un peu plus autonome sur le numérique.
3: Quelles sont les principales difficultés des personnes quand elles viennent vous voir ?
4: Alors sur la partie accompagnement, il y a tout type de difficultés, mais alors où c'est des personnes très éloignées du numérique qui ont du coup jamais ouvert l'outil de leur vie, et là on part vraiment de la base et du départ, de clavier, souris, etc. Après beaucoup de personnes dans les démarches administratives également, là on intervient aussi pour les aider à être autonomes, pour je sais pas la déclaration CAF, la déclaration des impôts, etc. Qu'est-ce qu'on peut avoir d'autre comme problématique ? Ou peut-être même la peur finalement, il y a des personnes qui n'ont jamais utilisé l'outil, qui n'ont jamais pris le pli de le faire parce qu'en fait elles ont peur de faire n'importe quoi, elles ont peur de pas comprendre. Et nous, notre rôle aussi, c'est d'accompagner sur l'apprentissage, mais aussi d'expliquer que c'est pas dangereux, en fait. Une fois qu'on a les bonnes informations, on peut très bien utiliser cet outil sans s'inquiéter.
3: Mais c'est aussi... est-ce qu'on peut dire que il y a aussi un phénomène générationnel ?
4: Oui, il y a un phénomène générationnel. Effectivement, si on n'a pas grandi avec l'outil informatique, que ce soit dans le boulot ou même dans le personnel, ça bloque. Il y a certaines personnes qui ont l'habitude d'avoir fait toutes leurs démarches sur papier. Aujourd'hui, tout change avec la société, tout passe par l'informatique. Donc notre rôle aussi, c'est de venir rassurer et expliquer que ce n'est pas si compliqué.
3: Si on a besoin d'informations sur votre association ?
4: Alors, pour toute information, on a un site qui est emmausconnect.org où vous pouvez retrouver les différentes antennes, dont celle de Roubaix. Et ensuite, il faut tout simplement venir. L'association sur Roubaix, elle est située au 5 rue Winston Churchill, juste à côté de Rotéléport. On est ouvert du mardi au vendredi, donc pas hésiter à venir franchir la porte pour prendre n'importe quelle information.
3: Et vous intervenez sur la métropole, c'est bien ça ?
4: Tout à fait. Alors, on a deux espaces, en fait, sur la métropole. Il y a celui de Roubaix dont je viens de parler. Il y a celui de Lille aussi, qui est juste à côté d'Oisem, dans le quartier d'Oisem. Et puis après, on intervient aussi pour les structures partenaires. On peut intervenir directement au sein des structures. Donc, pareil, pas hésiter à nous contacter pour voir ce qu'on peut faire ensemble.

0: Clément, informaticien et bénévole à l'association Emmaüs Connect.
1: J'ai découvert Emmaüs Connect sur une plateforme regroupant beaucoup d'associations. Et ce qui m'a donné envie précisément de devenir bénévole pour Emmaüs Connect, c'est la thématique du numérique et aussi le fait de pouvoir aider des personnes qui seraient moins à l'aise avec l'informatique pouvoir participer sur une thématique en tout cas qui moi m'est assez familière puisque je travaille aussi dans l'informatique. Et bien voilà, de pouvoir accompagner des personnes de tout niveau, tout âge, tout profil. Voilà.
0: Concrètement, ce que vous faites ?
1: Principalement, alors il y a différentes activités chez Emmaüs Connect. Moi, ce que je fais principalement, c'est ce qu'on appelle les permanences connectées. Donc, c'est un temps d'accueil où les personnes viennent comme elles sont, enfin, comme avec leurs questions, leurs appareils, si elles ont un ordinateur ou un téléphone. Si elles n'en ont pas, on leur fournit un PC et le but, c'est de les accompagner en fonction de leurs besoins précis. Donc, c'est très personnalisé. C'est des créneaux d'1h30 où on est pleinement à l'écoute et on peut accompagner, aider les bénéficiaires.
0: Quelles sont pour vous les principales difficultés que ces personnes rencontrent ?
1: J'ai trouvé qu'il y avait des personnes, enfin il y avait plusieurs profils différents. Il peut y avoir des personnes qui viennent vraiment pour découvrir le fonctionnement de l'ordinateur par exemple, qui ont un téléphone mais qui connaissent pas forcément la partie ordinateur. Il y a des personnes qui viennent pour des thématiques plus précises comme des sujets autour de la recherche d'emploi, donc comment postuler à des offres d'emploi, comment faire son CV. Ça peut être aussi sur le domaine de la santé, comment, ou de l'administratif en général, comment utiliser les sites divers et variés, autour de la santé, Amélie, les impôts, choses et autres. Principalement. Il y a aussi des personnes, par exemple, en reconversion professionnelle qui ont peut-être eu, un accident dans un métier plutôt physique et qui veulent se réorienter dans un métier où il y aurait du coup de l'informatique. Et donc, il faut une certaine remise à niveau et utiliser des outils. Ça peut être des outils comme Excel ou certains sites plus à destination de professionnels. Bon.
0: Mais c'est vrai qu'avec la multiplication des plateformes administratives, ça met les personnes devant de vraies difficultés.
1: Oui, c'est sûr que je peux comprendre la numérisation de tout un tas de choses et puis la diminution du papier en général. Ça force les gens, parfois peut-être même des personnes se disent du coup je dois acheter un téléphone ou une tablette ou un ordinateur pour faire ces choses-là, alors que déjà j'y connais rien, que ça m'intéresse pas forcément. L'intérêt d'Emmaüs Connect et de venir ici en permanence connectée, c'est de pouvoir de venir avec. Si c'est un fardeau, eh bien de venir avec votre fardeau et nous on est là pour justement répondre, prendre le temps d'expliquer et d'accompagner en particulier sur ces thématiques-là.
0: Riyad, animateur numérique à Emmaüs Connect.
2: Donc c'est un programme, comme son nom l'indique, en trois volets, avec un volet français, numérique et accompagnement social et professionnel.
0: Est-ce que vous pouvez un peu détailler ce que ça veut dire ?
2: Oui. Donc on a en gros un programme, une formation de 150 heures, 75 heures de formation en numérique, 75 heures de formation en français, et ensuite un accompagnement social et professionnel tout au long de la formation, et 6 mois après la formation.
0: À qui sont destinées ces formations ?
2: Donc ces formations sont destinées aux primo-arrivants, donc aux personnes qui sont présentes sur le territoire français depuis moins de 5 ans, qui ont des difficultés pour s'exprimer en français, qui ont des difficultés dans le numérique et qui ont besoin justement d'accompagnement social, que ce soit pour le logement, les démarches administratives, la CAF, etc. On est là pour les accompagner, les faire monter en compétences et qu'ils puissent en fait maîtriser tous ces outils numériques français en autonomie.
0: Est-ce que vous évaluez le travail que vous faites ?
2: Oui. Donc on a déjà en fait une première évaluation pour voir à peu près le niveau en français et en numérique des personnes. Ensuite, à la mi-formation, on fait une évaluation formative pour évaluer justement les acquis, qu'est-ce qu'il y a à retravailler, comment on peut réadapter le contenu pour qu'ils puissent vraiment être intégrés par les participants.
0: Comment est-ce que vous communiquez en direction de ces personnes ?
2: Encore une fois, on essaie vraiment de s'adapter au public qu'on a. Donc on fait vraiment un effort sur le vocabulaire qu'on va utiliser, sur les supports de présentation. Donc on va vraiment utiliser beaucoup d'images, beaucoup de gestes. Parfois, on va essayer aussi de trouver d'autres moyens, comme par exemple Google Traduction, ou justement des bénéficiaires qui parlent la même langue qu'une autre personne et qui vont pouvoir traduire. Donc, ce qui permet en fait vraiment de pouvoir faire intégrer le contenu de manière efficace aux bénéficiaires.
0: Est-ce que vous avez des partenaires qui travaillent avec vous sur ce programme ?
2: Oui, donc on a des structures sociales qui nous envoient des personnes. Et après, on va justement mettre en place un diagnostic social, français, numérique, pour pouvoir ensuite les intégrer au parcours.
0: Joël, retraité et adhérent à Emmaüs Connect.
3: J'apprends l'informatique. C'est un peu compliqué pour moi, mais bon, ça rentre un peu, mais c'est la vie. Et puis bon, maintenant, il faut travailler avec l'informatique, donc on est obligé de suivre. Et je viens chez Emmaüs et c'est vrai que j'apprends de mieux en mieux.
0: Comment est-ce que vous avez connu Emmaüs Connect ?
3: Par des gens qui avaient déjà été à Emmaüs et qui m'ont dit que c'était bien. Donc voilà. Les bénévoles, ils sont vachement sympas.
0: Est-ce que vous avez progressé depuis ?
3: Oui, j'ai bien progressé, mais bon, après, il faut avoir le courage de prendre l'ordinateur aussi, voilà.
0: Est-ce que vous avez acheté un ordinateur ?
3: Pas encore, c'est une tablette, mais bon, on verra par la suite ce que ça va donner. Je vais qu'une fois par semaine, peut-être qu'en septembre, je viendrai deux fois, et peut-être de temps en temps faire des cours le mercredi ou jeudi après-midi, voilà.
0: Nous étions à la journée porte ouverte de l'espace Solidarité Numérique de Roubaix. Reportage réalisé par Christian Lazaoui pour Radio Pastel.
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3: Mine de rien. Sans en avoir l'air, voici une expression qui repose sur des homonymes dont les sens n'ont rien de commun. La mine, quand elle descend du latin tardif mina, en passant par le gaulois mena, c'est scientifiquement un gîte de substances concessibles renfermées dans le sein de la terre ou existant à la surface et par extension, une cavité creusée dans le sol pour extraire la fameuse substance que l'on dénommera en circonstance minerai. Quand on va au charbon, il ne faut pas confondre mine de rien et gisement épuisé. D'ailleurs, que peut-on extraire d'une mine de rien, à part des mines de rien qui ne doivent pas servir à grand-chose? Avec la même origine, la mine du crayon, qui est ce mince cylindre composé d'un agglomérat de matières minérales, laissant sur le papier une trace permettant d'écrire et de dessiner. Il y a une mine qui peut être une source d'idées, d'éléments intéressants, un endroit où l'on trouve quelque chose, en lien direct avec le gisement, lieu où l'on trouve le minerai. Votre radio locale est une mine d'information, par exemple. Il y a également la mine militaire, espèce de gros pétard qui sert à fabriquer des invalides, nonchalamment dispersé façon petit pousset sur la route pour guider ses meilleurs ennemis. Cet engin de guerre nous amène à l'adjectif « miné » au sens figuré de « dangereux »,« périlleux », puis au sens de « rongé par les soucis ». Au XIVe et XVe siècle, la mine était aussi une mesure de volume pour le grain, la farine ou d'autres matières sèches. Elle correspondait, comme chacun sait, à 6 boisseaux, mais aussi à un demi-sautier. Et puis, il y a la mine qui ne descend en rien. Ni du minerai, ni du crayon, ni des mesures agraires, ni de l'arsenal militaire, mais qui qualifie l'aspect extérieur, l'apparence, l'allure ou même le visage, comme dans « avoir bonne mine », par exemple. Cette mine semble être entrée dans le vocabulaire au XVe siècle. Quant à « mine de rien », c'est une expression qui est apparue un peu plus tard. Comme la mine est en fait l'apparence, l'aspect extérieur, l'expression signifie « comme si de rien n'était », sans en avoir l'air, d'une manière qui n'est pas formelle ou qui ne convient pas à une occasion spéciale ou officielle, étonnamment, à la surprise générale, sans avoir l'air d'être au courant, sans se préoccuper des problèmes, d'un air détaché, avec désinvolture, benoîtement, cyniquement, froidement, nonchalamment, sans y toucher, à la surprise générale, casual, diraient les Anglais. Faire mine de rien, c'est faire croire qu'on ne fait rien. Et faire mine de, c'est donner l'apparence que l'on fait quelque chose. Un rien qui fait la différence. Et si l'on crayonne avec la mine, on peut élaborer un portrait gris sur le papier. Mais faire grise mine, c'est avoir l'air contrarié. Une nouvelle fois, la mine désigne ici une expression du visage. Quelqu'un faisant grise mine a donc une attitude négative, triste, par opposition à une personne rayonnante. L'expression renvoie donc bien à un air contrarié, l'air de quelqu'un d'affaibli, ébranlé, épuisé, omnubilé, phagocyté, rongé, ruiné, submergé, taraudé, tenaillé, tourmenté, tracassé, usé, miné. Et si l'on fait grise mine à quelqu'un, c'est qu'on ne lui fait pas bonne figure. Et ne pas faire bonne figure, c'est peut-être le signe d'une mauvaise santé. D'ailleurs, au XVe siècle, les médecins pensaient que la pâleur d'une personne à la santé altérée était le fruit d'une substance grise présente dans le sang et les humeurs. Mine de rien, c'est l'aspect extérieur, l'apparence opposée à la nature profonde et aux sentiments. C'est un poil en retrait de la désinvolture ou du je-m'en-foutisme. Mine de rien désigne une attitude plus légèrement malicieuse. Mine de rien, avec ce mine de rien, mon auriculaire vous en a fait 5 minutes. Au plaisir.

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1: La caravane des handballs prend la route cet été du 17 au 29 août de 17h à 20h. Le handball club de Crépy-en-Valois vient à votre rencontre dans plusieurs communes du Valois pour partager sa passion du handball. Rendez-vous à Ormoy-Villers, Trumilly, Russie-Bémont-Gilaucourt, Vaucienne, Mareuil-sur-Ourcq, Bé, Nanteuil-Audouin et Auger-Saint-Vincent. Petits et grands, vous êtes invités à venir découvrir ce sport à travers des ateliers ludiques, des jeux, des animations gratuites et accessibles à tous. Alors venez essayer, venez jouer, venez découvrir et partager un moment sportif et convivial. Vous êtes attendus nombreux pour découvrir le handball du 17 au 29 août.
2: À La Ferté-Milon, la fête foraine est de retour sur l'île Lamiche du 8 au 10 août. Des stands gourmands, des manèges et des jeux d'hiver vous attendent pour faire la fête en famille ou entre amis. Au programme également des festivités, samedi à 21h, retraite au flambeau et dimanche à 15h, goûter. La fête foraine de La Ferté-Milon, un rendez-vous incontournable de l'été. Le club Astro Amateur de Saint-Sauveur vous propose de participer à la Nuit des Étoiles. Rendez-vous ce samedi 8 août à partir de 21h30 au stade de foot de Saint-Sauveur, chemin des Tuileries. Pensez à prendre de quoi vous couvrir, tout le matériel d'observation sera mis à votre disposition et plusieurs membres de l'association seront là pour répondre à vos questions et orienter vos observations. Alors n'hésitez pas, c'est gratuit et vous repartirez assurément avec des étoiles plein les yeux. Chaussez votre meilleure paire de baskets et échauffez-vous. La Crépinoise, organisée par l'USC Athlétisme dans le cadre d'Octobre Rose, est de retour les samedis 3 et dimanche 4 octobre. Courses enfants et adultes, sorties VTT, marche, il y en aura pour tous les goûts. Les inscriptions sont ouvertes sur la-crépinoise.adeorun.com.
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1: Bienvenue dans les Hauts-de-France. Voici un reportage réalisé par une radio associative de la région.
2: Le 19 juin de chaque année, la journée mondiale de lutte contre la drépanocytose met sur le devant de la scène une maladie qui est très peu connue du grand public. Selon un article de Jean-Benoît Harlet, professeur de médecine interne dans la revue du Praticien, en quelques dizaines d'années, la drépanocytose est devenue la première des maladies rares en France avec près de 30 000 patients et patientes. La France est le pays d'Europe où vivent le plus de patients et selon l'Organisation mondiale de la santé, il y a 5 millions de personnes atteintes de la drépanocytose dans le monde. Cette maladie, elle affecte l'hémoglobine des globules rouges. C'est une maladie génétique qui se manifeste notamment par de l'anémie, des crises douloureuses et un risque accru d'infection. La drépanocytose touche particulièrement les personnes afrodescendantes et du Maghreb. Aussi, des associations telles que SOS Globi informent sur le sujet. Nous avons reçu Prudence, vice-présidente de SOS Globi Nord, qui est venue nous expliquer comment s'expriment les symptômes de la maladie et en quel sens le don du sang, le don de plasma et de moelle osseuse sont vitaux pour la prise en charge des patients et patientes. Bonne écoute.
3: Je suis Prudence, vice-présidente de l'association SOS Globi Nord. Ce que vous devez savoir, c'est que la drépanocytose est la maladie génétique la plus répandue au monde. Et pourtant, elle est pas très bien connue du grand public. C'est une maladie génétique donc qui est transmise par les parents à la naissance. Le papa donne un gène malade et la maman donne un gène malade et l'enfant, en fait, il prend le gène malade de chacun de ses parents. C'est cet enfant-là qui va développer la maladie. Mais ce que vous devez savoir aussi, c'est que c'est une maladie qui touche surtout les afrodescendants, les personnes aux Antilles aussi. On a des statistiques aussi en Inde et dans certains pays du Maghreb.
2: Alors, quels sont les symptômes de la maladie?
3: Elle se manifeste par des crises vaso-occlusives. Alors, il faut savoir que c'est une maladie qui est très handicapante. Pour les enfants, en général, si le dépistage n'a pas été fait, vous le saurez parce que le bébé, il pleure beaucoup. S'il est exposé à trop de chaleur, trop de froid, il va pleurer beaucoup. Et puis, vous ne saurez pas. Ils sont aussi sujets beaucoup aux infections. Et là, c'est vraiment les médecins, c'est en allant à l'hôpital qu'on vous expliquera, on fera des tests et on saura. Quand on est adulte, la maladie, elle se manifeste vraiment, elle est handicapante. Parce que si vous êtes exposé au froid, à la chaleur, au stress, tout peut déclencher une crise. Et ce qui fait que c'est handicapant, c'est qu'on peut être là en train de parler, de discuter, et 15 minutes après, la personne, elle vous dit qu'elle est en crise, elle a mal, elle hurle, et même vous ne comprenez pas. Et c'est vraiment comme ça que la maladie, elle se manifeste. Évidemment, pour les personnes qui travaillent, c'est difficile de garder parfois des contrats, parce que c'est aussi ça, hein, les répercussions sociales de cette maladie.
2: Prudence nous explique pourquoi les personnes drépanocytaires doivent régulièrement faire des transfusions sanguines.
3: Les personnes qui souffrent de cette maladie ont très souvent besoin d'être transfusées. Parce que dans le cas de la drépanocytose, c'est l'hémoglobine n'a pas une forme normale. Ce qui fait que pour se transporter dans le sang, elle a un peu du mal et elle se bouche au niveau des vaisseaux. Et donc, c'est ça qui cause ces crises vaso-occlusives. Si elle n'est pas prise en charge rapidement, la drépanocytose entraîne beaucoup de complications. On a des nécroses des hanches, des AVC, beaucoup de complications qui détruisent en fait les organes vitaux, les reins, d'où l'importance pour vous de donner votre sang. Voilà. Il n'y a que les transfusions qui arrivent à diminuer le taux d'hémoglobine, de l'hémoglobine malade. Les dons de sang ne sont donc pas seulement utiles, ils sont tout simplement vitaux.
2: Comment détecte-t-on cette maladie?
3: En général, cette maladie est diagnostiquée par un examen qu'on appelle l'électrophorèse d'hémoglobine. Depuis 2024, le dépistage systématique a été adopté à la naissance pour tous les bébés. Donc tous les bébés qui naissent en France depuis 2024, ils sont systématiquement dépistés de cette maladie-là. quand on est plus grand et qu'on n'est pas forcément en France, il y a un test à faire qu'on appelle l'électrophorèse d'hémoglobine et ça vous permet de savoir si vous êtes porteur sain ou non. En fait, si vous êtes porteur sain, vous êtes susceptible de transmettre le gène. Donc, toujours le conjoint doit faire aussi son électrophorèse pour que vous soyez sûr de ne pas transmettre le gène malade à votre enfant.
4: Est-ce que cette maladie est reconnue au niveau professionnel? Est-ce qu'il y a des aménagements? Est-ce que la personne est reconnue avec un handicap? Avec...
3: Oui, tout à fait. Avec la MDPH, il y a toujours un dossier à faire au niveau de la MDPH pour faire reconnaître son OQTH pour cette maladie-là. Et au niveau de la sécurité sociale, c'est une maladie qui est prise en charge à 100%. Donc voilà, si vous avez cette maladie, rapprochez-vous de la MDPH et vous aurez votre... Et évidemment, elle donne lieu à des aménagements au niveau du travail. Voilà, les stations debout prolongées, les travaux très pénibles, la pénibilité aussi à prendre en compte. Le sport, en général, les personnes qui sont drépanocytaires ne peuvent pas faire des sports qui demandent beaucoup d'énergie. Elles ne peuvent pas courir après un bus, elles ne peuvent pas faire du basket, du volley. Bien sûr, on les encourage toujours à faire du sport, mais l'effort doit être modéré et adapté à la personne.
4: Dans quelques cas rares, il est possible de guérir de la drépanocytose grâce à une greffe de moelle osseuse compatible.
3: Parce qu'à l'heure actuelle, les seules façons de guérir de cette maladie restent malheureusement la greffe de moelle osseuse qui n'est pas encore accessible et il y a encore beaucoup de recherches à faire à ce propos.
4: Tu as dit guérir ?
3: Oui, j'ai dit guérir. C'est possible de guérir de la drépanocytose, mais encore, ça reste un parcours très complexe parce qu'il faut avoir un donneur compatible dans la fratrie. C'est encore l'occasion pour nous de remercier tous les donneurs, toutes les personnes qui donnent de leur sang parce que vous devez savoir qu'une personne drépanocytaire, vu que la production de l'hémoglobine est anormale, c'est vraiment le sang des donneurs qui leur permet d'avoir une qualité de vie si elles ne sont pas soignées.
4: Laissons le mot de la fin à Prudence.
3: La drépanocytose, en fait, plus la prise en charge se fait tôt, mieux les personnes vivent avec la maladie. Parce que les complications n'ont pas le temps de s'installer. Un enfant de, je sais pas, 10 ans, qui a déjà des nécroses de hanches, à qui on doit mettre des prothèses, vous reconnaîtrez quand même que c'est compliqué. Alors que si, dès la naissance, il a été mis sous oraciline, il prend ses traitements normalement. Il grandit quasi normalement comme les autres enfants. D'où vraiment cette importance. On doit aussi signaler que le plan national de vaccination pour les personnes drépanocytaires et thalassémiques a été renforcé. Donc systématiquement, il y a un plan vaccinal qu'elles doivent suivre tout au long de leur vie et évidemment le bilan annuel pour détecter tout ce qui peut être les risques d'AVC, les yeux, les dents, tout ce qui peut être source d'infection en fait. Donc oui, pour ça, la France, la prise en charge, elle est vraiment... mais on veut que ce soit de plus en plus élargi, que ce soit toutes les personnes qui aient accès à ça et que pourquoi pas la greffe de moelle pour les personnes qui peuvent en bénéficier se démocratise.
4: Alors, n'oublions pas ces trois rendez-vous incontournables chaque année. 14 juin, c'est la journée mondiale des dons du sang. Le 19 juin, de la drépanocytose. Le 22 juin, c'est la journée nationale de réflexion sur le don d'organes et sur la greffe. Comment s'informer? Comment creuser? Le centre de référence de la région sur la drépanocytose est à Lille, à l'hôpital Saint-Vincent-de-Paul et pour les enfants, à l'hôpital Jeanne de Flandre. Tous deux coordonnés par Monsieur Laurent Pascal. Info drépanocytose.com, SOS Globinor avec globinor.blogspot.com. Les établissements français du don du sang ont créé une cartographie des collectes de sang mobile pour trouver le point de collecte le plus proche de chez vous. Merci énormément à Prudence et à l'association SOS Globinor qui travaille à faire connaître et à aider les patients et patientes touchés par la drépanocytose et par la thalassémie, une autre maladie sanguine génétique. Merci à vous pour votre écoute. N'oubliez pas que votre sang est or et qu'un don sauve 3 vies. C'était un reportage de Roxane pour Micro Rebelle.
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0: Notre extraterrien, Docteur, vient acheter une forme très spéciale de silicium qui n'existe que dans les sables purs, non pollués par des hydrocarbures, des eaux salées, donc l'acheter aux pays les plus pauvres. Ce commerce se doit d'être équitable et discret. Avis de tempête géopolitique. Troisième épisode, l'immortalité. Le jour suivant, en fin d'après-midi, le docteur entre dans le bureau de la présidente, précédé de Carole.
1: Votre rendez-vous de 18h, madame la présidente. Vous avez encore besoin de moi ?
2: Non, merci, Carole. À demain.
3: Bonjour, madame la présidente.
2: Bonjour, docteur. Je vous attendais. Vous semblez fatigué. Mauvaise journée ?
3: Non, tout va bien.
2: Mal dormi ?
3: Non. Et d'ailleurs, la notion de repos n'a pas le même sens pour nous.
2: Ah ! Et ça ressemble à quoi, le repos rationnel ?
3: Nous avons conservé le fait de se coucher, mais plus pour le plaisir qu'il apporte que par nécessité.
2: Vous dormez par plaisir et non par nécessité ?
3: Les progrès de notre médecine ont été prodigieux. D'ailleurs, puisque la discussion vient sur le sujet, nous avions pensé un moment à en faire un moyen d'échange.
2: Nous vendre du sommeil comme un marchand de sable ? Vous inversez les rôles. N'oubliez pas que c'est vous l'acheteur. Le marchand de sable qu'on prenait de sommeil, c'est moi.
3: Non, je pensais à la médecine.
2: À la médecine ? Vous voulez nous envoyer vos médecins ? Je vous préviens, ils ne seront pas conventionnés et donc leurs actes ne seront pas remboursés par la sécurité sociale. Je ne parle même pas du tollé des praticiens toujours très prompts à protéger leur profession. Avez-vous un ordre des médecins ? Et combien d'années pour le diplôme ? Et le tiers payant ? Hein ? Attention, on rigole pas avec ça. Notez que je serais très curieuse de voir la première grève anti-extraterrien.
3: Vous avez raison de me reprendre. Je devrais dire la pharmacie.
2: Ah oui ? Vous commencez très fort, dites-moi. Vous pourriez nous proposer de nouveaux médicaments ? Je veux dire leur proposer, aux heureux propriétaires de sable stérile, de nouveaux médicaments qu'ils nous revendraient. Une bonne façon de foutre en l'air notre industrie pharmaceutique. Attention, regrève.
3: Avouez que la revanche ne serait pas scandaleuse. Ces pharmaciens qui vendent à prix d'or des médicaments aux pays pauvres qui en ont besoin contre le paludisme, le choléra, maladie qui n'existe pas ou plus dans les pays des pharmaciens.
2: Je connais le discours, mais qui paierait la recherche, hein ? Qui ?
3: Nous avons en effet des médicaments, je devrais dire traitements, contre toutes, je dis bien toutes les maladies connues sur votre terre. Maladies répandues comme le cancer, Alzheimer, Parkinson, voire orpheline ou nosocomiale.
2: Eh bien, n'est-ce pas de votre responsabilité sociétale, docteur, le donneur de leçons, de nous soigner tous gratuitement ?
3: Non, si nous laissons encore une fois l'affect de côté. Mais je vois que vous lâchez les groupes pharmaceutiques bien vite. Peut-être avez-vous un problème de santé particulier ?
2: Bon, je vous en prie, si cette discussion qui était jusque-là ubuesque et absurde se transforme en altercation, moi j'y mets fin immédiatement.
3: Pas sûr. Mais là n'est pas la principale difficulté.
2: Ah bon ? Guérir les gens de toutes les maladies connues serait donc une difficulté ? Morale ? Éthique ? Philosophique ? Décidément, vous les extraterriens, vous avez de singuliers principes. Aucune empathie.
3: Aucune en effet. Nous ne voulons pas être pris pour des dieux guérissant les gens. Ce serait plagier. Nous ne voulons pas être assimilés à des faiseurs de miracles. Mais le problème n'est pas là. Il faut penser qu'à force de soigner et guérir de toutes les maladies, on repousse l'échéance finale, la mort.
2: Une lapalissade, mon cher docteur.
3: Ce fut une difficulté chez nous quand nous nous rendîmes à l'évidence que nous avions de moins en moins de morts par maladie et, par extension, de morts de vieillesse. Nos chercheurs ont vaincu la mort biologique par vieillissement.
2: Vous connaissez l'immortalité ? Incroyable ! Mais comment est-ce possible ?
3: Oui, vos chercheurs y travaillent activement. Petit à petit, ils s'en approchent et arriveront comme nous à guérir de plus en plus de maladies et même à repousser le vieillissement.
2: L'immortalité ! Vous savez rester immortel. Immortel.
3: L'immortalité, la vraie, oui. Nous avons le traitement pour toutes les maladies, mais aussi contre la dégénérescence qui précède la mort.
2: Je comprends. Mais est-ce que les gens acceptent volontiers de ne plus mourir ?
3: Pardon ?
2: Oui, est-ce que les gens acceptent volontiers l'immortalité ? Cette idée serait très impopulaire ici en France. Attention, regrève.
3: J'ai peur de ne pas vous suivre.
2: Ici, je veux dire sur Terre, nombreux sont nos concitoyens qui croient en une vie post-mortem, éternelle. nettement plus épanouie, voire plus sexy, et n'ont en fait qu'une seule envie. Mourir et baigner enfin dans cet éternel bonheur promis et gagné à coups de sacrifices dans notre vie terrestre. Pour tout dire, je ne serais pas surprise de voir des manifestations en France pour le rétablissement de la mort naturelle et des bonnes vieilles maladies qui font souffrir et nous ouvrent toutes grandes les portes du paradis.
3: Finir sa vie en souffrant, si je comprends bien, rapproche du paradis. Intéressant.
2: Eh oui. Il faut redescendre sur terre, docteur. C'est une expression qui a pour la première fois toute sa pertinence avec vous. Nous sommes comme cela, nous, sur terre. Et en France, capables de protester, de défiler, voire de faire grève s'il le faut, pour demander le retour de la mort. Logique, non ?
0: La présidente singe un orateur lors d'une manifestation publique et le mime avec les mains en guise de mégaphone.
4: La mort, mes amis, est un acquis du genre humain et je pèse mes mots. Il n'est pas question de revenir sur nos acquis.
2: Une valeur sûre, ne pas revenir sur nos acquis.
4: Nous ne saurions, mes amis, accepter de nous laisser dicter une vie éternelle de façon autocratique par l'État.
2: Vous pouvez remplacer au choix par le joug du grand capital ou les lobbies technocratiques.
4: Nous ne saurions accepter de nous laisser imposer de façon autocratique par l'État l'immortalité pour tous.
2: Et là, en général, il y a un tonnerre d'applaudissements. Et on reprend en chœur le slogan
4: « Non, non, non, à l'immortalité !»
2: Ou encore
4: « Docteur, salaud, le peuple aura ta peau !»
3: Bravo, présidente. J'adore votre spécificité française.
2: Ah mais attention, docteur, pas qu'en France, dans tous les pays. On ne rigole pas avec ces choses-là. Vous risquez gros, hein ? Une mobilisation mondiale pour le droit de croire en la mort et donc en un monde meilleur. La bonne vieille mort, bien de chez nous. Non mais alors, c'est un droit. Je vous l'accorde, quand on ne connaît que le rationnel et pas l'affect, ça peut surprendre.
3: Je vois, vous avez raison. Car nous n'avons pas connu l'obstacle que représentent toutes vos références à des pensées mystiques.
2: Pas d'obstacle mystique. Il est certain que cela doit aider, mais nous n'en sommes pas là, au contraire.
3: De toute façon, nous avons aussi abandonné le concept de l'immortalité, quand nous avons réussi à guérir de plus en plus de maladies et à repousser le vieillissement, à augmenter la durée de vie en bonne santé, c'est-à-dire sans perte des fonctions cognitives. Et nous avons été très vite confrontés à un problème simple de surpopulation. Il a fallu se résoudre à opter pour une autre solution.
2: Oui, c'est logique, mais dommage.
3: Pour nous, oui.
2: Pour vous ?
3: Oui, pour nous. Car si nous pouvons, nous, parler d'immortalité, ce concept n'aurait pas les mêmes effets chez vous.
2: Et pourquoi donc, je vous prie ?
3: Parce que vous entretenez bien d'autres causes de mortalité que les maladies. Les guerres, beaucoup de guerres, les catastrophes technologiques, les accidents, la pollution, la famine, les armes à feu, la peine de mort, le terrorisme, qui pourraient vous épargner ce problème de surpopulation.
2: Et vous, non ? Pas d'accidents, pas de guerre, pas de peine de mort ?
3: Non, pas de penchant de va-t-en-guerre ou de prosélyte.
2: Pas de rabat-joie, de pisse-vinaigre. Et oui, vous avez noté que ce penchant est bien présent sur Terre. Ça doit être génétique.
3: Le gène des va-t-en-guerre ? Celui des rabat-joie ? Comme vous y allez. Je ne vous envie pas, quel gâchis. Chez nous, que de banals accidents, seulement une chute. Pas assez pour réguler la mortalité.
2: Il est vrai que nous ne manquons pas de solutions pour finir notre vie. Enfin, surtout finir la vie des autres, en général.
3: Et il semble en effet qu'ici ou là, la peine de mort ou le port d'armes soit encore très populiste.
2: Populaire, on dit populaire.
3: Ah, pardonnez-moi, populaire. Mais quelle est la différence ?
2: En fait, dans ce cas, aucune.
3: En effet, chez vous, l'immortalité médicale tempérée par le meurtre, les génocides, les catastrophes, les guerres, c'est peut-être envisageable.
2: Pas de guerre chez vous ? Mais quel nom donnez-vous à vos avenues, vos boulevards ? Chez nous, ce sont nos principales sources d'inspiration.
3: Les famines, les épidémies...
2: Oui, j'ai compris. L'immortalité pour tous. Donc pas de maison de retraite, pas de soins palliatifs, pas de sécurité sociale. Le rêve.
3: Il fut donc devenu rapidement impossible, et je fais un raccourci, de gérer cette surpopulation. Et donc il fut urgent d'abandonner l'immortalité. Pour revenir comme vous, mais pas pour les mêmes raisons. À la mort.
2: La bonne vieille mort naturelle, en somme.
3: Non, je n'ai pas dit cela.
2: Vous venez de dire que vous étiez revenu à la mort ?
3: La mort, oui. Mais je n'ai pas dit naturel.
2: Dois-je comprendre que vous parlez de mort non naturelle ? Chez nous, quand on parle de mort non naturelle, c'est généralement devant un juge et dans les tribunaux. Les menottes aux mains. Attention, docteur.
3: Nous n'avions pas vraiment le choix. Nous ne pouvions plus gérer la surpopulation. Nous avions des vieux de 120 ans qui cherchaient du travail, qui retournaient à l'université, bref, qui gâchaient la vie des plus jeunes. Et surtout qui mettaient en péril l'équilibre socio-économique sans renouvellement de la population. Il fallait réguler en restant rationnel.
5: Attendez, allez-y doucement. Passe encore pour le sable et sa dimension géostratégique, l'économie, l'immortalité. Mais là, l'euthanasie, laissez-moi souffler. Vous ne vous arrêtez jamais, vous ? Ah, c'est vrai, vous ne pouvez pas dormir.
3: Je crains que le meilleur reste à venir.
5: Eh bien, dites donc, j'ai hâte. Je serais quand même curieuse de visiter votre planète. Enfin, pas avant de savoir comment vous gérez la fin de vie, on ne sait jamais. J'ai peut-être passé l'âge de l'euthanasie obligatoire.
3: Pas d'euthanasie, car pas de malade. On a donc proposé une fin rationnelle.
5: Une fin rationnelle, c'est-à-dire ?
3: Nous avons fixé une durée à la vie.
5: Non. La piqûre à 60 ans ?
3: Non. La mort est programmée de façon aléatoire, inconnue des gens. Ainsi, personne ne peut anticiper sa mort, mais il peut être assuré qu'elle sera rapide et indolore.
5: Programmer la mort ? À quel âge ? Et à quel moment programmer l'euthanasie ?
3: Pas d'âge fixe. Mais je le répète, il ne s'agit pas d'une euthanasie qui mettrait fin à des souffrances liées à une maladie, mais d'une mort en bonne santé, programmée dès la naissance à un âge différent pour chacun et inconnu de chacun.
5: Une programmation dès la naissance de chaque individu ?
3: Oui. Ce concept a été adopté par tout le monde, comme identique à une programmation naturelle et inéluctable, même si elle est organisée.
5: Mais qui programme la durée de vie et comment ?
3: Un produit est administré à tous les nourrissons à la naissance, comme une horloge biologique interne.
5: Dès la naissance, la mort est biologiquement programmée.
3: Oui. Comme c'est déjà le cas chez vous, sans que vous le sachiez, vous programmez la mort en donnant la vie. Et je ne parle pas que des maladies génétiques.
5: Toujours pas trace d'affect, dites-moi. Aucun passe-droit pour une personne importante, un savant...
3: Une femme politique ?
5: Oui, enfin, non. Une personne importante.
3: Une présidente ? Excusez-moi, je plaisante. Nous parlons de programmation dès la naissance, bien avant la carrière.
5: L'égalité devant la mort qui gomme les différences sociales. C'est un progrès. En général, c'est l'inverse. Les différences sociales génèrent une inégalité face à la mort ou la maladie. Et le maximum ?
3: Ce maximum est revu chaque décennie en fonction des projections économiques et démographiques.
5: Et en ce moment ?
3: Il n'est pas connu des personnes, pour éviter des effets que je vous laisse imaginer.
5: Oui, certes. En somme, nous mourons pour des raisons biologiques, voire religieuses, et vous pour des raisons rationnelles, voire économiques. Ce n'est pas plus engageant.
3: J'ai pourtant l'impression que certains meurent chez vous aussi pour des raisons économiques, non ?
5: Pas faux. Pas faux.
3: À chacun ses choix. Vous voyez, nous pouvons avoir des évolutions et des motivations très différentes et nous pouvons parfois converger sur des solutions identiques. Excepté la souffrance avant la mort.
5: Nous n'en sommes pas là. Nous avons déjà du mal à légiférer pour abréger les souffrances en fin de vie de façon assistée ou provoquée et selon les souhaits du sujet lui-même.
3: Toujours ce gène du rabat-joie.
5: Toujours. Qui nous pousse à empêcher les gens de décider de leur propre vie, et dans ce cas-là, de leur propre mort. Mais pas seulement. Ajoutez-y les interdits religieux.
3: Je ne comprends pas. Ne serait-ce pas mieux d'aider les gens en souffrance à rejoindre sereinement un au-delà que les croyants présentent comme meilleur ?
5: C'est notre irrationalité. Un paradoxe affect-rationnel de plus. On vous rétorquera que le paradis se mérite, et certains vont même jusqu'à faire de ce monde un enfer pour mériter le paradis.
3: Curieux.
5: Mais... permettez-moi de revenir sur votre connaissance de l'au-delà, après la mort.
3: C'est une obsession des terriens, dites-moi. Rappelez-vous, nous vivons les mêmes instants, nous ne revenons pas du futur, nous venons du même Big Bang. Nous ne connaissons ni l'avenir, ni l'au-delà. Nous avons simplement fait des choix différents des vôtres, pris des raccourcis qui nous ont fait gagner du temps, en évitant les conflits, les guerres, les oppressions inutiles et injustes, les périodes de destruction. Nous avons évolué plus vite. Pourquoi ? Je ne sais pas. Bonne soirée.
5: Bonne soirée.
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1: Les Nuits des Étoiles sont de retour. Levez les yeux et partez à la découverte des merveilles du ciel nocturne. Les 7 et 8 août, à partir de 18h, le stade de Baron se transforme en observatoire à ciel ouvert pour vous faire voyager parmi les étoiles, les planètes et les constellations. Grâce à des instruments d'observation et aux explications de passionnés, petits et grands pourront mieux comprendre les secrets de l'univers et admirer la beauté du ciel d'été. Vous pouvez apporter votre pique-nique et vos chaises longues. Plus de renseignements au 06 72 75 38 68. Une expérience unique à vivre en famille ou entre amis pour contempler la magie du ciel d'été. Le 15 Crépinois vous donne rendez-vous le dimanche 13 septembre au stade de rugby, rue de la Sablonnière à Crépy, pour sa brocante annuelle. Venez chiner et faire le plein de bonnes affaires pour la rentrée. Informations et inscriptions sur le site du 15 Crépinois. Plus de renseignements au 07 70 12 07 66. Préparez-vous à vivre un été festif à Villers-Cotterêts. Jusqu'au 9 août, Villers-Plage fait son grand retour au parc Salençon tous les jours de 14h à 20h. Au programme, jeux d'eau, jeux de sable, transat pour se détendre et animation pour toute la famille. Venez profiter de moments de détente, de jeu et de convivialité cet été à Villers-Plage. À Crépy, comme chaque année au mois d'août, le musée se met à l'heure d'été. Le musée de l'Archerie et du Valois prend le rythme des vacances en proposant des activités à partager en famille de 10h à midi. Jeudi 13 août, la mission Inuit. Jeudi 20 août, le rituel Iroquois. Et jeudi 27 août, le secret des Incas. Les ateliers sont gratuits, inscription obligatoire au 03 44 59 21 97. Jusqu'au 22 août, la médiathèque de Crépy passe en horaire d'été. L'équipe vous accueille le mercredi de 10h à 12h30 et de 14h à 18h30 et le samedi de 10h à 12h30 et de 14h à 17h. Faites le plein de livres pour partir en vacances. Cet été, la durée d'emprunt de vos documents est doublée. Passez de 3 à 6 semaines pour en profiter pleinement. Que vous partiez à l'aventure ou que vous restiez tranquillement chez vous, c'est le moment idéal pour piocher dans les collections et savourer chaque instant à votre rythme. 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
2: Le corps médical a une place à part dans la société. C'est vers lui que femmes et hommes se tournent quand ils ne vont pas bien, quand ils ont des petits tracas médicaux, jusqu'à des maux beaucoup plus profonds et des traumas ou des maladies chroniques. Dans ces cas, les praticiens peuvent apparaître comme des faiseurs de miracles, des dieux autour de la table d'opération pour quasi ressusciter le patient. Mais ils peuvent paraître comme des démons, voire des assassins quand le miracle ne vient pas et alors qu'ils sont à l'origine de l'issue fatale du patient. Tel est le thème sous-jacent au dernier livre de Robert Poby, « Tu ne tueras point », traduit par Mathilde Helleux et paru aux éditions Les Arènes. Lucas Page, astrophysicien, ex-agent du FBI, accompagne sa femme Erin à un gala réunissant tout le Gotha médical new-yorkais. Mais la liste des médecins morts durant l'année à qui il est rendu hommage l'interroge. Et c'est pas moins de 33 praticiens de santé qui ont perdu la vie. Cette hécatombe est loin d'être aléatoire pour le scientifique qui va remettre le costume d'enquêteur épaulé par la jeune inspectrice Whittaker. Mais les morts continuent à tomber et surtout se rapprochent de lui et de son cercle familial. Après City of Windows et plus récemment Serial Bomber, Robert Poby revient avec ce nouveau thriller, même style, même narration et même efficacité. L'auteur remet en scène son personnage fétiche, atteint d'Asperger, mutilé des deux jambes et limite asocial, pour le faire enquêter dans le Gotha médical new-yorkais. Sans être hyper profond dans sa réflexion, ce thriller sonde néanmoins la question de la rancœur qui tourne à la vengeance envers le corps médical ayant le pouvoir de vie ou de mort sur les patients. Enfin, ça c'est ce que pensent les proches des malades qui n'ont pas malheureusement pu sortir victorieux du combat face à la maladie. Tu ne tueras point n'est pas le thriller de la décennie, mais vous vous laisserez piéger avec plaisir par ce bon page-turner. Voilà donc pour Tu ne tueras point, son auteur Robert Poby, et c'est paru aux éditions Les Arènes. Bonne lecture et à bientôt.
3: C'était vraiment très intéressant.
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6: Mine de rien, sans en avoir l'air, voici une expression qui repose sur des homonymes dont les sens n'ont rien de commun. La mine, quand elle descend du latin tardif mina en passant par le gaulois mena, c'est scientifiquement un gîte de substances concessibles renfermées dans le sein de la terre ou existant à la surface et par extension une cavité creusée dans le sol pour extraire la fameuse substance que l'on dénommera en circonstance minerai. Quand on va au charbon, il ne faut pas confondre mine de rien et gisement épuisé. D'ailleurs, que peut-on extraire d'une mine de rien à part des mines de rien qui ne doivent pas servir à grand-chose ? Avec la même origine, la mine du crayon, qui est ce mince cylindre composé d'un agglomérat de matières minérales, laissant sur le papier une trace permettant d'écrire et de dessiner. Il y a une mine qui peut être une source d'idées, d'éléments intéressants, un endroit où l'on trouve quelque chose, en lien direct avec le gisement, lieu où l'on trouve le minerai. Votre radio locale est une mine d'information, par exemple. Il y a également la mine militaire, espèce de gros pétard qui sert à fabriquer des invalides, nonchalamment dispersé façon petit pousset sur la route pour guider ses meilleurs ennemis. Cet engin de guerre nous amène à l'adjectif « miné » au sens figuré de « dangereux »,« périlleux », puis au sens de « rongé par les soucis ». Au XIVe et XVe siècle, la mine était aussi une mesure de volume pour le grain, la farine ou d'autres matières sèches. Elle correspondait, comme chacun sait, à 6 boisseaux, mais aussi à un demi-sautier. Et puis, il y a la mine qui ne descend en rien. Ni du minerai, ni du crayon, ni des mesures agraires, ni de l'arsenal militaire, mais qui qualifie l'aspect extérieur, l'apparence, l'allure ou même le visage, comme dans « avoir bonne mine », par exemple. Cette mine semble être entrée dans le vocabulaire au XVe siècle. Quant à mine de rien, c'est une expression qui est apparue un peu plus tard. Comme la mine est en fait l'apparence, l'aspect extérieur, l'expression signifie « comme si de rien n'était », sans en avoir l'air, d'une manière qui n'est pas formelle ou qui ne convient pas à une occasion spéciale ou officielle, étonnamment, à la surprise générale, sans avoir l'air d'être au courant, sans se préoccuper des problèmes, d'un air détaché, avec désinvolture, benoîtement, cyniquement, froidement, nonchalamment, sans y toucher, à la surprise générale, casual, diraient les Anglais. Faire mine de rien, c'est faire croire qu'on ne fait rien. Et faire mine de, c'est donner l'apparence que l'on fait quelque chose. Un rien qui fait la différence. Et si l'on crayonne avec la mine, on peut élaborer un portrait gris sur le papier. Mais faire grise mine, c'est avoir l'air contrarié. Une nouvelle fois, la mine désigne ici une expression du visage. Quelqu'un faisant grise mine a donc une attitude négative, triste, par opposition à une personne rayonnante. L'expression renvoie donc bien à un air contrarié, l'air de quelqu'un d'affaibli, ébranlé, épuisé, obnubilé, phagocyté, rongé, ruiné, submergé, taraudé, tenaillé, tourmenté, tracassé, usé, miné. Et si l'on fait grise mine à quelqu'un, c'est qu'on ne lui fait pas bonne figure. Et ne pas faire bonne figure, c'est peut-être le signe d'une mauvaise santé. D'ailleurs, au XVe siècle, les médecins pensaient que la pâleur d'une personne à la santé altérée était le fruit d'une substance grise présente dans le sang et les humeurs. Mine de rien, c'est l'aspect extérieur, l'apparence opposée à la nature profonde et aux sentiments. C'est un poil en retrait de la désinvolture ou du « je m'en foutisme ». Mine de rien désigne une attitude plus légèrement malicieuse. Mine de rien, avec ce mine de rien, mon auriculaire vous en a fait 5 minutes. Au plaisir.
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1: Il est né un 16 septembre. Le célèbre navigateur Alain Colas a disparu il y a presque un demi-siècle. Retour sur le destin de ce marin d'exception. Voilà des paroles d'une chanson datant de 1979, interprétée par Alain Chamfort, écrite par Serge Gainsbourg, qui résonne encore aujourd'hui très fort. Manureva, le nom de ce bateau avec lequel le navigateur Alain Colas s'apprêtait à boucler la toute première édition de la Route du Rhum en 1978. Alain Colas est né le 16 septembre 1943. Il prend en effet le départ de cette nouvelle épreuve transatlantique entre Saint-Malo et Pointe-à-Pitre en Guadeloupe. Sans escale et en solitaire, ce qui ne fait absolument pas peur à ce navigateur. Le coup d'envoi de cette course est donné le 5 novembre 1978 au large des côtes bretonnes. Après une dizaine de jours de traversée, le gréement de l'ancien équipier d'Éric Tabarly ne répond plus aux messages radio qu'on lui laisse. Pire, il n'y a aucune trace de lui sur l'Azur et sa dernière position est notée aux alentours de l'archipel des Açores. Mais Alain Colas reste introuvable. De lui et de son bateau, nous n'aurons plus aucune nouvelle. Sa disparition aujourd'hui pose encore de nombreuses questions. Jusqu'à maintenant, le mystère reste entier. Ces sempiternelles interrogations sur le sort de Manureva, chantées par Alain Chamfort, resteront certainement à jamais sans réponse. Allez, on se retrouve demain avec Mémoire Sport pour d'autres histoires d'un jour.
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0: Bienvenue dans les Hauts-de-France. Voici un reportage réalisé par une radio associative de la région.
1: Emmaüs Connect est une association loi 1901 à but non lucratif et reconnue d'intérêt général. Créée en 2013, elle vise à lutter contre l'exclusion numérique des personnes en situation de précarité sociale. Elle intervient dans la région des Hauts-de-France. Emmaüs Connect Roubaix a organisé une journée porte ouverte destinée à toute personne désirant se former au numérique. Rencontre avec Juliette, responsable de l'espace solidarité numérique de Roubaix. Est-ce que vous pouvez nous dire ce qui se passe ce matin ?
2: Alors aujourd'hui, c'est les portes ouvertes de l'association pour la deuxième année consécutive. L'idée, c'est un peu ouvrir nos portes, accueillir partenaires, bénéficiaires, public qui ne nous connaît pas encore, futurs bénévoles éventuellement aussi, de créer un petit moment un peu convivial pour expliquer ce qu'on fait, et puis aussi des petites animations un petit peu sympas.
1: Et peut-être nous rappeler un peu les actions que vous menez.
2: Alors, l'association Emmaüs Connect, on est sur deux leviers. Donc, c'est pour l'inclusion numérique. Il y a une première dimension qui est l'accès. Donc, on propose du matériel à prix solidaire dans notre espace, des ordinateurs, des tablettes, des smartphones. Et on a également un partenariat avec SFR pour permettre de vendre de la connexion à prix solidaire également. Et il y a la deuxième dimension qui est l'accompagnement. On accompagne les publics sur l'apprentissage numérique, des compétences numériques de base. Donc, clavier, souris, recherche internet, etc.
1: Est-ce que vous pouvez nous parler du public que vous recevez ?
2: Alors, c'est un public assez divers. Alors, les personnes qui viennent pour acheter du matériel, c'est des personnes qui doivent être orientées. C'est une orientation de partenaires de l'action sociale avec lesquels on travaille. Après, pour la partie accompagnement, c'est vraiment ouvert à tout le monde. Il suffit de venir franchir la porte de l'accueil et on pourra vous inscrire sur de l'accompagnement pour que vous puissiez poser toutes vos questions et être un peu plus autonome sur le numérique.
1: Quelles sont les principales difficultés des personnes quand elles viennent vous voir ?
2: Alors sur la partie accompagnement, il y a tout type de difficultés, mais alors où c'est des personnes très éloignées du numérique qui ont du coup jamais ouvert l'outil de leur vie, et là on part vraiment de la base et du départ, de clavier souris, etc. Après, beaucoup de personnes dans les démarches administratives également, là on intervient aussi pour les aider à être autonomes, pour je sais pas, la déclaration CAF, la déclaration des impôts, etc. Qu'est-ce qu'on peut avoir d'autre comme problématique ? Peut-être même la peur finalement, il y a des personnes qui n'ont jamais utilisé l'outil, qui n'ont jamais pris le pli de le faire parce qu'en fait elles ont peur de faire n'importe quoi, elles ont peur de pas comprendre. Et nous, notre rôle aussi, c'est d'accompagner sur l'apprentissage, mais aussi d'expliquer que c'est pas dangereux, en fait. Une fois qu'on a les bonnes informations, on peut très bien utiliser cet outil sans s'inquiéter.
1: Mais c'est aussi... est-ce qu'on peut dire qu'il y a aussi un phénomène générationnel ?
2: Oui, un phénomène générationnel, effectivement. Si on n'a pas grandi avec l'outil informatique, que ce soit dans le boulot ou même dans le personnel, ça bloque. Il y a certaines personnes qui ont l'habitude d'avoir fait toutes leurs démarches sur papier. Aujourd'hui, tout change avec la société, tout passe par l'informatique. Donc notre rôle aussi, c'est de venir rassurer et expliquer que ce n'est pas si compliqué.
1: Si on a besoin d'informations sur votre association ?
2: Alors, pour toute information, on a un site qui est emmausconnect.org où vous pouvez retrouver les différentes antennes, dont celle de Roubaix. Et ensuite, il faut tout simplement venir. L'association sur Roubaix, elle est située au 5 rue Winston Churchill, juste à côté de Rotelé-Port. On est ouvert du mardi au vendredi, donc pas hésiter à venir franchir la porte pour prendre n'importe quelle information.
1: Et vous intervenez sur la métropole, c'est bien ça ?
2: Tout à fait. Alors, on a deux espaces, en fait, sur la métropole. Il y a celui de Roubaix dont je viens de parler. Il y a celui de Lille aussi, qui est juste à côté d'Oisem, dans le quartier d'Oisem. Et puis après, on intervient aussi pour les structures partenaires. On peut intervenir directement au sein des structures. Donc, pareil, pas hésiter à nous contacter pour voir ce qu'on peut faire ensemble.

0: Clément, informaticien et bénévole à l'association Emmaüs Connect.
1: J'ai découvert Emmaüs Connect sur une plateforme regroupant beaucoup d'associations. Et ce qui m'a donné envie précisément de devenir bénévole pour Emmaüs Connect, c'est la thématique du numérique et aussi le fait de pouvoir aider des personnes qui seraient moins à l'aise avec l'informatique pouvoir participer sur une thématique en tout cas qui moi m'est assez familière puisque je travaille aussi dans l'informatique, de pouvoir accompagner des personnes de tout niveau, tous âges, tout profil.
0: Concrètement, ce que vous faites?
1: Principalement, il y a différentes activités chez Emmaüs Connect. Moi, ce que je fais principalement, c'est ce qu'on appelle les permanences connectées. Donc, c'est un temps d'accueil où les personnes viennent comme elles sont, comme avec leurs questions, leurs appareils, si elles ont un ordinateur ou un téléphone. Si elles n'en ont pas, on leur fournit un PC et le but, c'est de les accompagner en fonction de leurs besoins précis. Donc, c'est très personnalisé. C'est des créneaux d'1h30 où on est pleinement à l'écoute et on peut accompagner, aider les bénéficiaires.
0: Quelles sont pour vous les principales difficultés que ces personnes rencontrent ?
1: J'ai trouvé qu'il y avait des personnes, il y avait plusieurs profils différents. Il peut y avoir des personnes qui viennent vraiment pour découvrir le fonctionnement de l'ordinateur, par exemple, qui ont un téléphone mais qui ne connaissent pas forcément la partie ordinateur. Il y a des personnes qui viennent pour des thématiques plus précises, comme des sujets autour de la recherche d'emploi, donc comment postuler à des offres d'emploi, comment faire son CV. Ça peut être aussi sur le domaine de la santé ou de l'administratif en général, comment utiliser les sites divers et variés, autour de la santé, Amélie, les impôts, choses et autres. Principalement. Il y a aussi des personnes, par exemple, en reconversion professionnelle qui ont peut-être eu, un accident dans un métier plutôt physique et qui veulent se réorienter dans un métier où il y aaurait du coup de l'informatique. Et donc, il faut une certaine remise à niveau et utiliser des outils. Ça peut être des outils comme Excel ou certains sites plus à destination de professionnels. Bon.
0: Mais c'est vrai qu'avec la multiplication des plateformes administratives, ça met les personnes devant de vraies difficultés.
1: Oui, c'est sûr que je peux comprendre la numérisation de tout un tas de choses et puis la diminution du papier en général. Ça force les gens, parfois peut-être même des personnes se disent du coup je dois acheter un téléphone ou une tablette ou un ordinateur pour faire ces choses-là, alors que déjà j'y connais rien, que ça m'intéresse pas forcément. L'intérêt d'Emmaüs Connect et de venir ici en permanence connectée, c'est de pouvoir de venir avec. Si c'est un fardeau, eh bien de venir avec votre fardeau et nous on est là pour justement répondre, prendre le temps d'expliquer et d'accompagner en particulier sur ces thématiques-là.
0: Riyad, animateur numérique à Emmaüs Connect.
2: Donc c'est un programme, comme son nom l'indique, en 3 volets, avec un volet français, numérique et accompagnement social et professionnel.
0: Est-ce que vous pouvez un peu détailler ce que ça veut dire ?
2: Oui. Donc on a en gros un programme, une formation de 150 heures, 75 heures de formation en numérique, 75 heures de formation en français, et ensuite un accompagnement social et professionnel tout au long de la formation, et 6 mois après la formation.
0: À qui sont destinées ces formations ?
2: Donc ces formations sont destinées aux primo-arrivants, donc aux personnes qui sont présentes sur le territoire français depuis moins de 5 ans, qui ont des difficultés pour s'exprimer en français, qui ont des difficultés dans le numérique et qui ont besoin justement d'accompagnement social, que ce soit pour le logement, les démarches administratives, la CAF, etc. On est là pour les accompagner, les faire monter en compétences et qu'ils puissent en fait maîtriser tous ces outils numériques français en autonomie.
0: Est-ce que vous évaluez le travail que vous faites ?
2: Oui. Donc on a déjà en fait une première évaluation pour voir à peu près le niveau en français et en numérique des personnes. Ensuite, à la mi-formation, on fait une évaluation formative pour évaluer justement les acquis, qu'est-ce qu'il y a à retravailler, comment on pourrait adapter le contenu pour qu'il puisse vraiment être intégré par les participants.
0: Comment est-ce que vous communiquez en direction de ces personnes ?
2: Encore une fois, on essaie vraiment de s'adapter au public qu'on a. Donc on fait vraiment un effort sur le vocabulaire qu'on va utiliser, sur les supports de présentation. Donc on va vraiment utiliser beaucoup d'images, beaucoup de gestes. Parfois, on va essayer aussi de trouver d'autres moyens, comme par exemple Google Traduction, ou justement des bénéficiaires qui parlent la même langue qu'une autre personne et qui vont pouvoir traduire. Donc ce qui permet en fait vraiment de pouvoir faire intégrer le contenu de manière efficace aux bénéficiaires.
0: Est-ce que vous avez des partenaires qui travaillent avec vous sur ce programme ?
2: Oui, donc on a des structures sociales qui nous envoient des personnes. Et après, on va justement mettre en place un diagnostic social, français, numérique, pour pouvoir ensuite les intégrer au parcours.
0: Joël, retraité et adhérent à Emmaüs Connect.
3: J'apprends l'informatique. C'est un peu compliqué pour moi, mais bon, ça rentre un peu, mais c'est la vie. Et puis bon, maintenant, il faut travailler avec l'informatique, donc on est obligé de suivre. Et je viens chez Emmaüs et c'est vrai que j'apprends de mieux en mieux.
0: Comment est-ce que vous avez connu Emmaüs Connect ?
3: Par des gens qui avaient déjà été à Emmaüs et qui m'ont dit que c'était bien. Donc voilà. Les bénévoles, ils sont vachement sympas.
0: Est-ce que vous avez progressé depuis ?
3: Oui, j'ai bien progressé. Mais bon, après, il faut avoir le courage de prendre l'ordinateur aussi. Voilà.
0: Est-ce que vous avez acheté un ordinateur ?
3: Pas encore, c'est une tablette. Mais bon, on verra par la suite ce que ça va donner. Je vais qu'une fois par semaine. Peut-être qu'en septembre, je viendrai deux fois. Et peut-être de temps en temps, faire des cours le mercredi ou jeudi après-midi. Voilà.
0: Nous étions à la journée porte ouverte de l'espace Solidarité Numérique de Roubaix. Reportage réalisé par Christian Lazaoui pour Radio Pastel.
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Les enfants de Chronos. Bonjour à tous, chers auditeurs, Nicolas Bilot, archéologue. Bienvenue dans le troisième épisode de notre série consacrée aux châteaux médiévaux du Valois. Aujourd'hui, le château de Sémon. Dans la vallée de la Crise, au cœur du beau paysage vallonné du Soissonnais, s'élève le témoin formidable du domaine rural des évêques de Soissons, la tour du château de Sémon. L'on doit vraisemblablement d'abord à Jacques de Bazoche, évêque entre 1219 et 1242, la commande de la salle Saint-Louis, puis à son lointain successeur Simon de Bussy, évêque de 1362 à 1404, la construction de la curieuse tour qui ne souffre aucune comparaison dans tout le royaume de France. Figurez-vous donc une cour trapézoïdale d'environ 100 mètres sur 70. L'enceinte à arcades qui la dessine est incomplète, mais présente encore quelques tours à toit conique de pierre et une simple porte à échauguette qui témoigne elle-même d'un parti architectural peu défensif. Nous pourrions même dire assez modeste, mais très raffiné. Ce qui attire l'œil, dès que vous franchissez la courtine, c'est évidemment la grande tour, le donjon comme l'on dit, dont les volumes imbriqués paraissent les témoins d'une architecture extraordinairement complexe. Il s'agit en réalité plutôt d'une variation très habile et grandiose autour d'un thème devenu en architecture castrale un thème assez commun, celui de la tour maîtresse circulaire. À cette tour circulaire donc, profil de tour que l'on doit au roi Philippe Auguste, qui avait inventé ou en tout cas qui avait généralisé ce modèle lors de son règne au tournant des XIIe et XIIIe siècles. On avait à Sémon greffé d'abord un escalier en vis, hors œuvre. J'entends par hors œuvre qu'il lui a été greffé à l'extérieur, qu'il pourrait en être dissocié, qu'il est une structure indépendante. Au pied de cette tour, on vient greffer un autre élément, une descente d'escalier vers la cave, depuis l'extérieur, qui est habilement couverte d'une structure maçonnée qui servira de balcon de prestige et pourra même éventuellement être utilisée comme tribune pour s'adresser à la foule qui se masse dans la cour lors des réunions publiques. Ne jamais oublier à ce titre que la cour d'un château est aussi un espace de réunion et un espace de témoignage. Dans cette tour, au rez-de-cour, un espace de cuisine très probablement, même si presque uniquement la cheminée permet d'en témoigner. La cuisine est très souvent au rez-de-chaussée pour des simples raisons d'accessibilité aux espaces techniques qui sont dans la cour. Au premier étage, la salle, la aula, l'espace public ou semi-public de la tour, la salle dans laquelle seront réunis les gens qui aident l'évêque à gouverner ou qui sont convoqués. Au deuxième étage de la tour, la chambre du maître de maison, la chambre de l'évêque. Et puisqu'il est évêque, on y trouvera un cabinet associé qui dut être un oratoire. Et à l'inverse, parce qu'il est évêque, on ne trouvera vraisemblablement pas de seconde chambre pour la famille, ce personnage n'étant pas normalement censé être marié. Mais bien qu'on ait déjà résumé là toutes les fonctions que l'on trouve habituellement dans une belle tour maîtresse, ça ne s'arrête pas là à Sémon. On trouvera encore une série de trois autres chambres aux trois étages suivants, ce qui fera culminer le plancher de la dernière chambre à près de 35 mètres au-dessus du niveau de la cour. C'est véritablement un chef-d'œuvre qui s'élève et qui marque le paysage dans ce territoire. L'œil habile remarquera que le dernier tiers de la tour est moins volumineux que les étages précédents et que cela est dû à l'intégration d'un chemin de ronde à mâchicoulis
large et élégant, en encorbellement. En ce sens-là, on s'inspire vraisemblablement de ce que l'on trouve dans les formules des châteaux qui sont en cours de construction à la même époque. J'entends par là notamment le Louvre de Charles V, le château de Creil, le château de Compiègne, le château de Vincennes, tous les châteaux du règne de Charles V bâtis par le roi de France lui-même. Et ils inspireront vraisemblablement des châteaux de notre territoire, parmi lesquels Pierrefonds. Mais est-ce d'ailleurs vraiment un chemin de ronde, ou plutôt une excuse du maître d'œuvre pour se faire réaliser une belle galerie de promenade couverte, offrant un point de vue remarquable sur la vallée et sur le parc? Il manque bien sûr les trois toitures à cette tour aujourd'hui, mais elle n'en reste pas moins remarquable, avec les culots sculptés grimaçants de la voûte de l'oratoire, les belles cheminées à pans, les belles baies à meneaux, les latrines associées aux parties résidentielles, mais séparées pour éviter d'être incommodées par les mauvaises odeurs. Et c'est cette élégante tour-escalier qui se termine en tourguette et qui culmine à près de 44 mètres, qui est la signature définitive de ce vaisseau de pierre caractéristique. Daté de 1360-1370, il est donc contemporain de la construction, nous l'avons dit, du Louvre ou du château de Vincennes, et il est certain que Simon de Bussy, à Sémont, a dû faire appel à un grand architecte qui devait peut-être être dans l'orbite royale ou qui en tout cas connaissait fort bien ces chantiers-là. La seconde tour circulaire de l'enceinte, elle, est très modifiée au XIXe siècle pour le confort d'une riche américaine qui s'était portée acquéreur du site et qui avait même fait aménager un ascenseur, conception très moderne à l'époque, de la restauration d'un édifice. Et la troisième tour importante du site, la salle Saint-Louis, se résume aujourd'hui au magnifique rez-de-chaussée d'une ancienne tour carrée voûtée d'ogives à chapiteaux et qui présentait à l'origine vraisemblablement une cheminée à chaque étage. Des élévations difficiles à déchiffrer témoignent d'ailleurs au-dessus de ce rez-de-chaussée d'anciens étages nobles disparus et desservis par un escalier en vis. Ces trois tours étaient reliées entre elles au XIVe siècle par un chemin couvert sur la rase de l'enceinte, ce qui prouve ici encore que le parti résidentiel et le confort ont primé sur la défense dans le site. Le chemin de ronde avait été transformé en galerie. À n'en pas douter, Sémont a dû faire l'admiration des contemporains de Simon de Bussy, et il le sera d'ailleurs pour tous ses successeurs. Un logis au XVIe siècle sera greffé au cœur de la cour. On le trouve encore aujourd'hui, et il a dû être un très bel élément d'architecture lui aussi, malheureusement profondément remanié au XIXe et XXe siècle, dans un style, disons néo-gothique, un peu lourd et un peu gauche. Des visiteurs célèbres sont venus à Sémont et ont été subjugués par la beauté de l'édifice. Citons parmi eux Victor Hugo, dont on sait qu'il a laissé un graffiti dans une des tours de la grande tour maîtresse. Et dit-on aussi Walt Disney lui-même, qui, soi-disant, s'en serait inspiré, ainsi que du château de Pierrefonds d'ailleurs, pour créer les châteaux improbables qui peuplent ces contes de fées. Précisons que Sémont est aussi célèbre pour sa très belle église et ses grandes carrières. Effectivement, les carrières du château de Sémont sont probablement les mêmes que celles qui sont encore exploitées aujourd'hui. Nous sommes dans un territoire carrier que le fabuleux appareil en belle pierre calcaire qui marque toute l'enceinte et toute la tour témoigne d'un art et d'une maîtrise des maçons qui est presque sans équivalent en dehors du Valois et du Soissonnais. Prochain épisode, le château d'Armentières-sur-Ourcq, un château du XIIIe siècle.

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Tu sais, il y a des murs qui semblent infranchissables, des vers et des pas mûrs, périmés mais consommables, taillés de nos mains pour éviter la misère. De l'autre côté, le chagrin, et d'une autre, un tas de pierres. Ici, on

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Le club astro-amateur de Saint-Sauveur vous propose de participer à la Nuit des Étoiles. Rendez-vous ce samedi 8 août à partir de 21h30 au stade de foot de Saint-Sauveur, chemin des Tuileries. Pensez à prendre de quoi vous couvrir, tout le matériel d'observation sera mis à votre disposition et plusieurs membres de l'association seront là pour répondre à vos questions et orienter vos observations. Alors n'hésitez pas, c'est gratuit et vous repartirez assurément avec des étoiles plein les yeux. Les petits chanteurs à la Croix de Bois sont de retour dans la région pour un concert exceptionnel le dimanche 30 août à 16h30 en l'église de Verberie. Le célèbre chœur d'enfants, qui voyage à travers le monde depuis 120 ans, interprétera des grands classiques de la musique sacrée, mais aussi des œuvres plus actuelles et contemporaines. Un spectacle familial et accessible à tous. Réservation en ligne sur pccb.fr et sur place, dans la limite des places disponibles, le jour du concert. À la Ferté-Milon, la fête foraine est de retour sur l'île Lamiche du 8 au 10 août. Des stands gourmands, des manèges et des jeux d'hiver vous attendent pour faire la fête en famille ou entre amis. Au programme également des festivités, samedi à 21h, retraite au flambeau et dimanche à 15h, goûter. La fête foraine de la Ferté-Milon, un rendez-vous incontournable de l'été. 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
1: Parce qu'autant podcaster jusqu'à la fin du monde. Découvrez ce projet pas commun. Alors que vous écoutez cette interview, le temps a filé vers l'été 2026. Bonjour à toutes et à tous, c'est Frédéric et nous sommes sur RVM avec Lisa Jan.

0: 2 bons mois.
1: Alors, quelle est cette envie? Pourquoi tu as décidé de faire le tour de, bah, de la France, des radios associatives? Quelle a été ta motivation?
0: Alors, c'est parce que je suis arrivée dans le monde des radios associatives, mais complètement par hasard. Moi, j'ai fait un master en économie sociale et solidaire, plutôt orienté en gestion de projet et sciences sociales. Et donc, en cherchant du travail après ce master, je suis tombée sur une radio associative où j'ai commencé en chargée de projet et puis coordinatrice de l'association. Et quand je suis arrivée là-dedans, je me suis dit waouh, mais alors que ça fait 10 ans que je traîne dans le milieu associatif, pourquoi personne m'avait parlé de ça en fait? Je n'avais zéro connaissance sur les radios associatives et j'ai trouvé ces actrices absolument incroyables, que ce soit d'informations locales, découvertes musicales, mais aussi tout ce qu'on voit pas, tout ce qu'on n'entend pas en fait quand on écoute la radio. C'est beaucoup de liens humains, sociaux, beaucoup de liens avec les autres acteurs, actrices du territoire, d'animation du territoire, de mise en avant du territoire. Moi, c'est vraiment quelque chose qui me parlait beaucoup. Comme j'étais plutôt sur la gestion de projet, gestion d'équipe, bilan de financement, demande de financement, tout ça, c'est vrai que j'avais pas forcément beaucoup de temps pour faire de la réalisation. Et moi, le documentaire sonore, c'est quelque chose que j'ai toujours beaucoup aimé. Mais je crois que c'était complètement un impensé que ah, peut-être moi aussi, je pourrais le faire, en fait. Donc, j'ai eu envie d'avoir plus de temps pour faire de la réalisation parce que ça prend énormément de temps entre la récolte du matériel et puis derrière le montage, la réflexion, l'écriture, tout ça.
1: C'est ton matériel?
0: Ouais.
1: Très bien. Et quelle est la radio, tu peux la nommer, la radio dans laquelle tu travaillais?
0: Oui, c'était WNE à Mulhouse, en Alsace.
1: Et donc, tu ne travailles plus dans cette radio?
0: Non, j'ai eu une rupture conventionnelle. J'ai décidé de me lancer en indépendante, justement, pour avoir plus de temps sur la réalisation. Même si j'ai toujours très envie de continuer à travailler avec les radios, mais pas forcément en tant que salarié. On est tout le temps la tête entre 1000 projets, 1000 missions. Et donc, j'avais envie de me concentrer vraiment sur le documentaire sonore et de commencer par les radios associatives parce que je trouve qu'on les connaît pas assez et de documenter tout ce qui s'y passe. Et c'était aussi pour moi un moyen de découvrir un peu plus ce milieu que finalement je ne connaissais que à Mulhouse.
1: Est-ce que tu écoutais la radio en général avant?
0: Alors j'écoutais en voiture, mais pas plus que ça. Et c'est vrai que j'écoutais plutôt France Culture, France Inter, des choses comme ça. Je viens du Var, du centre Var. Et en fait, chez mes parents, on ne captait vraiment pas de radio locale. Il y en avait un peu plus loin après, du coup je me suis renseignée, mais c'est vrai qu'on les captait pas chez mes parents directement, donc j'avais vraiment pas de connaissances, même petite, de radio locale.
1: Et tu as quel âge, Lisa?
0: J'ai 29 ans.
1: Toute jeune?
0: Ouais, je sors des études il y a pas si longtemps.
1: Et donc qu'est-ce que tu vas faire de tous ces témoignages que tu enregistres au long de ton parcours?
0: Je reste à chaque fois quelques jours dans les radios associatives. Donc je fais des interviews, je prends du son d'ambiance, je rencontre les personnes qui sont en lien avec la radio. Et l'idée, c'est de faire une série documentaire sonore sur les radios associatives. Et donc de préparer des épisodes thématiques, donc de partir de l'histoire des radios associatives qui nous viennent tout droit des radios pirates. Même si ça a été beaucoup documenté, j'ai quand même envie de revenir un petit peu sur le contexte historique. Et puis surtout de voir comment elles ont évolué dans le temps. Aujourd'hui, à quoi ça ressemble une radio associative? Qu'est-ce qu'elles apportent sur un territoire? Mais aussi tout ce qui est les tensions entre les financements, l'indépendance à l'heure d'une concentration médiatique de plus en plus forte. Et puis tout ce qui est le rapport au territoire, aussi aux personnes qui vivent là, nos émissions bénévoles. Je rencontre aussi beaucoup de bénévoles qui viennent faire des émissions. Je trouve toujours l'implication des bénévoles absolument énorme. Ça prend beaucoup de temps de faire une émission de radio. Donc c'est aussi quelque chose que j'ai envie de montrer.
1: Toutes ces radios associatives, qu'est-ce qu'elles apportent aux gens qui les écoutent?
0: J'ai envie que ça puisse être entendu le plus possible, oui, pour faire connaître les radios associatives et qu'on comprenne un peu plus comment ça marche, mais aussi que tout le monde peut y aller, participer, faire une émission, ou juste filer un coup de main si on n'est pas, à l'aise avec le micro forcément, mais en tout cas que c'est vraiment des endroits ouverts, des endroits de lien social, des endroits de partage, de transmission. et qui accueille.

0: tout le monde sur un territoire.
1: Donc, tu en as déjà visité 50. Est-ce que tu peux déjà nous dépeindre un portrait d'une radio associative? Alors, comment elle se représente?
0: Alors, j'ai quand même remarqué pas mal de différences entre les radios urbaines et les radios rurales, ou en tout cas de ce que j'ai pu observer la majorité du temps. Je trouve que dans les radios urbaines, elles vont s'appuyer beaucoup plus sur le bénévolat parce qu'il y a aussi plus de monde qui peuvent être là. Et donc, il y en a parfois certaines qui n'ont pas du tout de salariés. Et donc, ces radios associatives, elles vont aussi parler à une communauté. Elles vont pouvoir être assez spécialisées sur une thématique ou en tout cas avoir une ligne éditoriale assez claire pour s'adresser à qu'une seule communauté parce qu'en ville, il y a beaucoup de monde qui vont pouvoir capter cette radio. Alors que dans les radios rurales, c'est vrai qu'on est un peu plus sur quelque chose de plus généraliste parce que finalement, on s'adresse à plusieurs communes en même temps. On peut pas s'appuyer sur qu'une seule communauté. Les gens sont beaucoup plus loin les uns des autres. Et donc, les radios en milieu rural, pour moi, elles ont vraiment aussi un rôle d'éducation et de lien sur le territoire. J'avais rencontré une radio, par exemple, en Auvergne, qui me disait, en fait, cette radio, elle a été créée parce qu'on s'est rendu compte que c'était plus facile d'avoir des informations de Clermont-Ferrand ou de Paris que de nous, ce qui se passait dans nos villages les uns les autres, alors qu'on est proches, mais finalement, on n'a pas les informations de ce qui se passe juste à côté de chez nous. Et donc je pense que ça a aussi ça comme rôle les radios associatives. Et puis pour moi, c'est aussi de pouvoir proposer une information libre, indépendante, alternative et aussi faite par des personnes qui sont pas forcément salariées, mais qui sont passionnées et qui vont chercher vraiment de l'information. Moi, je pense qu'il y a certains bénévoles qui font un vrai, véritable travail de journalisme, en fait.
1: Oui, en tout, en France, il y a 750, tu me disais, de radios associatives. Comment t'as fait ton choix?
0: Alors, c'était un peu dur. Moi, je suis nulle pour faire des choix. En plus, c'est toujours dur de devoir choisir. Donc, c'est vrai que j'ai décidé de ne pas aller voir les radios confessionnelles, les radios cultuelles, donc qui sont en lien avec une religion. Déjà, moi, personnellement, je ne suis pas très proche de la religion, donc je pense que j'étais peut-être pas la meilleure personne pour parler de ces radios. Ou alors, il aurait fallu faire un travail de recherche un peu plus poussé. Et puis voilà, il y en a beaucoup, donc je m'étais dit, allez, choix facile, celles-là je les enlève. Et ensuite, les radios que je vais voir, je regarde toujours leur programmation avant, et il faut vraiment qu'il y ait une volonté, en tout cas, d'aller parler aux gens du territoire, d'être impliqué sur le territoire, de pouvoir produire des contenus d'intérêt local, mais aussi de donner la parole à celles et ceux qui ne l'ont pas forcément ailleurs.
1: RVM, vous écoutez une interview de Lisa Giannarelli qui a fait le tour de France des radios associatives en bicyclette. À l'heure où vous écoutez cette interview, Lisa a déjà terminé son parcours. Ton parcours, comment tu le décides?
0: Alors demain, je pars à Lens, dans le Nord-Pas-de-Calais. Donc ce parcours, il a été fait un peu au fur et à mesure et en même temps un peu prévu en avance parce qu'il faut quand même que je prévienne les radios un peu en avance pour qu'il y ait quand même quelqu'un pour m'accueillir,
1: Oui,
0: c'est
1: bien
0: quand
1: sûr.
0: même mieux. Et donc ce que je faisais au début, c'est surtout regarder les radios locales qui existaient, les placer sur une carte et voir aussi un peu par où j'allais passer parce que je suis aussi les événements autour de la radio, du podcast. Donc par exemple, j'étais à Podcastre, à Castres,
1: Joli.
0: ouais. À Podrenne, au Paris Radio Show, à longueur d'onde à Brest. Donc j'avais déjà un peu ces événements en tête et donc je regardais un peu quelle route je pouvais prendre en allant voir des radios sur le chemin. Et en même temps, au fur et à mesure des rencontres de radio, ben c'est des radios qui sont aussi en lien avec les radios, parce que quand on découvre les radios associatives, en fait, on découvre aussi plein d'acteurs, actrices collectives autour de ces radios, que ce soit les fédérations, confédérations, mais aussi des choses beaucoup plus locales, les partenariats interradio finalement. Et donc, de radio en radio, on me conseille aussi d'autres radios, donc petit à petit, ça s'est surtout fait comme ça, et là, jusqu'à la fin du périple, j'ai déjà quasiment toutes les radios que je vais voir. Parce qu'il reste plus tant que ça, donc je devrais voir encore 9 radios dans les Hauts-de-France et dans le Grand Est.
1: Est-ce que on t'a conseillé d'aller à RVM, par exemple?
0: Alors RVM, on m'en avait parlé parce que j'étais en contact avec Nicolas, donc qui travaille à Graphite et qui est à côté. Donc quand je lui ai dit tiens, je pourrais passer voir Graphite, il m'avait donné quelques noms de radio à côté. Mais c'est vrai que RVM, j'avais aussi regardé sur le site internet. Déjà, il y a ce côté reportage que j'ai trouvé très intéressant parce qu'il y a énormément de reportages, qui est pas le cas dans beaucoup de radios associatives. Et puis le côté aussi dont on a parlé un peu tout à l'heure des coopérateurs, c'est vrai que le fonctionnement avec un conseil collégial, c'est assez particulier, qu'il n'y ait pas de président, de secrétaire, nanana. C'est super intéressant, je trouve que ça fait un fonctionnement très horizontal qui est intéressant à étudier.
2: Ton vélo, il est en forme ?
0: Bah ça va, il va bien pour l'instant et il m'a pas fait de mauvaises surprises.
2: Donc t'emmènes quoi sur ton vélo quand tu pars? Tu emmènes ta tente? Comment tu fais pour te loger par exemple?
0: Alors je me loge chez l'habitant, j'ai pas pris de tente, je me suis dit 10 mois de voyage, j'ai quand même envie d'un peu de confort et puis j'ai du matériel qui craint un peu l'humidité, donc j'ai préféré quand même aller chez l'habitant. Donc parfois c'est chez des personnes qui travaillent ou qui sont bénévoles dans les radios. Et parfois, c'est avec des sites internet comme Couchsurfing, qui est en fait de l'entraide entre voyageurs et voyageuses pour être accueillis gratuitement chez des gens un peu partout. C'est à l'international. Moi, je regarde en France et pour l'instant, ça marche très bien. Donc, j'ai toujours été, quasiment toujours, logée chez l'habitant. Et ça fait partie aussi du voyage. Je trouve ça super aussi de rencontrer des personnes aussi extérieures aux radios. Déjà, pour pas parler que de radio. Et puis, découvrir le territoire autrement parce que c'est aussi des gens que je rencontre et puis avec qui on peut aller se balader, qui me font visiter l'endroit où je suis. Ou puis parfois, il n'y a pas forcément le temps. Donc, on ne se voit pas beaucoup. Ça dépend des disponibilités et de chacun, de chacune.
2: En tout cas, c'est une aventure très riche de plein de choses. Après ce périple, est-ce que tu envisagerais de faire un autre périple?
0: Alors déjà, après ce périple, je vais prendre 6 mois pour faire du montage parce qu'avec les heures et les heures et les heures d'enregistrement que j'ai, il va falloir un gros, gros travail de montage avant de pouvoir proposer ce documentaire. Et ensuite, je pense que je vais quand même essayer de me poser quelque part pour démarrer une activité. C'est quand même pas mal de pouvoir à un moment, il va falloir aussi penser à gagner un peu d'argent avec cette activité. Et en même temps, j'ai peut-être envie de continuer encore à compléter un peu certains témoignages que j'aurais eu, notamment à travers des acteurs et des actrices académiques universitaires. D'aller plutôt faire juste un aller-retour de temps en temps, peut-être à Paris, parce qu'il y a quand même beaucoup d'universitaires qui sont de là-bas, compléter avec quelques autres personnes, mais pas à si grande échelle, pas pendant 10 mois à vélo comme ça.
2: Oui, parce que c'est un effort. Oui. Je sais que tu m'as dit que c'était un vélo électrique,
0: oui,
2: mais quand même.
0: Ça. Ah quand même, j'ai jamais été aussi musclée de ma vie. Non, c'est quand même quelque chose. Et je pense que c'est une vraie expérience de vie que j'aime beaucoup, mais qui est quand même fatigante. Donc 10 mois, c'est bien.
2: 10 mois de vélo autour de la France, donc t'as tout balayé.
0: Alors, moi, je suis partie de Chamonix. Ensuite, ouais, j'ai passé l'hiver dans le sud. Parce que je suis à vélo, j'ai aussi essayé de suivre un peu la météo. C'est vrai que l'hiver dans le sud, et là... Depuis le printemps, je remonte depuis le sud-ouest. Donc, je suis passée par la Bretagne, la Normandie, avant d'arriver dans l'Oise. Et voilà, là, il me reste Nord-Pas-de-Calais. Et puis, je vais redescendre jusqu'à Mulhouse, là où j'ai commencé la radio.
2: Est-ce que tu as des anecdotes pendant ce voyage? Bon, un truc classique, ton pneu qui éclate ou...
0: Alors, j'ai eu qu'une seule fois... Un pneu crevé, c'était en ville, donc ça allait. Par contre, moi, je vous conseille de ne pas trop suivre les GPS spéciales vélo de temps en temps et vous emmène dans des chemins. Donc, je me suis déjà retrouvée avec mes sacoches, mon sac à dos, dans des chemins un peu accidentés, surtout dans les montagnes avec des pentes super raides et de devoir pousser le vélo parce qu'il y a trop de cailloux et qui glissent dans la montagne. Et de pas vouloir faire demi-tour, évidemment, parce que je ne ferai pas demi-tour.
2: Tu restes position.
0: C'est ça. Donc c'est surtout des choses comme ça qui me sont arrivées. Si une fois, j'avais trouvé un hébergement, mais à 30 km de la gare, c'était en Isère, et j'avais pas fait attention au dénivelé. Donc 30 km à vélo, ça se fait.
2: Mais c'est long.
0: Mais en fait, ce que j'avais pas fait attention, c'est que c'était 100% de la montée. Il y avait que de la montée. Moi, j'étais dans la plaine, arrivé en train, et fallait que je monte à 800 mètres d'altitude. Donc, enfin, un peu plus de 800 mètres d'altitude, ouais. Donc, j'ai fait 30 km avec 800 mètres de dénivelé. Et ça, c'était un peu difficile, j'avoue. Quand je suis arrivée, j'étais presque tremblante. En plus, c'était au début du voyage, donc j'avais pas tous mes muscles d'aujourd'hui.
2: Très bien. Alors, à qui tu vas proposer ce reportage quand il sera bouclé?
0: Donc, ce reportage, il sera proposé à toutes les radios associatives que j'ai rencontrées, peut-être même d'autres s'il y a de l'intérêt. Et il sera aussi disponible en format podcast en ligne sur toutes les grosses plateformes d'écoute, style Deezer, Spotify, Apple Podcast, etc. Et il s'appelle Un voyage sur les ondes pour tous. Et donc, en attendant, parce que comme je disais, 6 mois de montage, c'est pas prêt de sortir. Donc, en attendant, on peut aussi me suivre sur Facebook, Instagram, et j'ai aussi une newsletter. Donc, Facebook et Instagram, le compte s'appelle Parce qu'autant podcasté. Et la newsletter, c'est sur kessel.media, K-E-2-S-E-L, et ça s'appelle aussi Parce qu'autant podcasté.
2: Alors, toutes ces informations, je les mettrai bien sûr sur le site, sur notre Facebook. Dernière question, est-ce que tu n'as pas envisagé de, aussi de le proposer à Arte Radio?
0: Eh bien, pas forcément celui-là. Je me lance tout juste en tant qu'indépendante. C'est vrai que je profite d'avoir le droit au maintien de chômage pour ne pas avoir à faire trop d'argent avec ce documentaire, mais qui m'appartienne vraiment, en tout cas que ce soit vraiment mon premier documentaire vitrine, et donc de ne pas le vendre. J'aurai les droits d'auteur pour la diffusion sur les radios. Par contre, après, oui, effectivement, je chercherai plutôt des contrats avec des maisons de production pour pouvoir continuer dans le documentaire.
2: Merci Lisa d'être venue à RVM et bravo pour ce Tour de France des radios associatives en bicyclette. C'est pas commun et puis c'est très courageux, mais je vois que tu es très passionnée.
0: Ah oui, ça c'est sûr. Et puis chaque radio a quelque chose aussi de particulier à son identité, donc c'est toujours intéressant, même au bout de 50 radios.
2: Bon, en tout cas, on a hâte d'écouter sur nos ondes ce documentaire. Bon vélo, Lisa. À bientôt.
0: Merci.

0: Les Nuits des Étoiles sont de retour. Levez les yeux et partez à la découverte des merveilles du ciel nocturne. Les 7 et 8 août, à partir de 18h, le stade de Baron se transforme en observatoire à ciel ouvert pour vous faire voyager parmi les étoiles, les planètes et les constellations. Grâce à des instruments d'observation et aux explications de passionnés, petits et grands pourront mieux comprendre les secrets de l'univers et admirer la beauté du ciel d'été. Vous pouvez apporter votre pique-nique et vos chaises longues. 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La Crépinoise, organisée par l'USC Athlétisme dans le cadre d'Octobre Rose, est de retour les samedis 3 et dimanche 4 octobre. Courses enfants et adultes, sorties VTT, marche, il y en aura pour tous les goûts. Les inscriptions sont ouvertes sur la-crépinoise.adeorun.com. 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Il propose 3 séances de 10h à 13h pour créer une sculpture de papier mâché, de la structure aux dernières finitions, puis chacune close par un déjeuner partagé dans le jardin de la Maison Saint-Joseph. Aucune expérience requise, les débutants sont les bienvenus. Renseignements, tarifs et inscriptions sur msj-art.org.
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Bonjour, Joëlle du fil d'Ariane, toujours très très heureuse de vous retrouver. Nous allons découvrir aujourd'hui un nouvel auteur qui s'appelle Uli Whitman dans deux nouvelles intitulées Eden West et Le menuisier et la mort. L'une se passe en Argentine, l'autre en France. Bonne écoute. Eden West, section musicien. Il était presque midi quand Antonio Montero quitta son appartement sous les combles dans la rue du Père Corentin pour affronter l'inévitable. La mallette pesait plus lourd que d'habitude. En allant vers la station de métro sous la pluie, il pensa à la première fois où il avait tenu un bandoneon entre ses mains le jour de son 9e anniversaire. Son père lui avait offert l'instrument et avait dit en riant « Ce n'est pas une raison pour ne plus travailler à l'école. » À l'époque, Buenos Aires était fasciné par Evita Perón. Mais ça, c'était le monde des adultes. Lui rêvait déjà d'une seule chose, devenir musicien. Il voulait suivre la même voie que Leopoldo Federico, Pedro Lorenz et Aníbal Troilo. Il se voyait déjà premier bandoneo dans l'orchestre d'Osvaldo Pugliese, à arracher des salves d'ovations aux spectateurs, entouré d'un essaim d'admiratrices. Et il repensa à la première fois où il avait marché avec sa mallette dans les rues de Buenos Aires pour aller voir son professeur de musique. Au coin d'une rue, une femme, outrancièrement fardée, faisait le pied de grue, lui avait demandé en plaisantant s'il ne voulait pas monter avec elle afin de lui montrer ce qu'il savait faire. Il lui avait répondu « Dès que je saurai jouer mon premier tango, je te rendrai visite, tu verras. » Il lui avait effectivement rendu visite, mais seulement des années plus tard, et si ce n'était pas elle, c'était une autre. Ce souvenir le faisait sourire, alors qu'il n'avait pas le cœur à cela. Depuis, plus de 30 ans étaient passés. Il avait réalisé son rêve, était devenu musicien, avait joué dans les meilleurs orchestres de Buenos Aires, même dans celui d'Osvaldo Pugliese, et les femmes qu'il rencontrait ne faisaient pas le pied de grue au coin d'une rue. Mais ensuite, les militaires avaient pris le pouvoir dans le pays. Et plusieurs de ses amis avaient disparu au milieu de la nuit, sans laisser de traces, torturés ou assassinés. C'est pourquoi, à l'occasion d'une tournée en Europe, il était resté à Paris, préférant l'exil à une mort rampante. En retenant un soupir, il descendit les marches du métro. Un air tiède l'enveloppa aussitôt, avec cette odeur reconnaissable parmi toutes, qu'il associera pour toujours à cette ville. Le quai était vide. Avec précaution, Antonio posa la mallette en bois avec le bandoneo à côté de lui, sur le banc, et commença à ruminer. Pourquoi diable s'était-il laissé embarquer dans cette affaire ? Quelques mois plus tôt, lorsqu'un grand producteur d'Hollywood l'avait appelé pour lui demander s'il acceptait de composer la musique pour un film sur Carlos Gardel, il avait vu dans cette proposition la chance de sa vie. « Il lui fallait une musique, avait dit le producteur, dans laquelle les enregistrements originaux de Gardel pouvaient se glisser sans transition. Des mélodies accrocheuses, susceptibles de devenir des tubes. Bref, des compositions qui avaient des fortes chances d'arriver dans le top 50. Et puisque Astor Piazzolla ne pouvait plus faire ce job, ayant torché son dernier tango sur son bandoneo depuis un beau moment, avait-il dit en riant grassement, comme s'il s'agissait là d'une blague particulièrement fine, il avait tout naturellement pensé à lui. Antonio avait accepté la proposition sans hésiter, même si, pour une production hollywoodienne, la rémunération n'était pas mirifique et ne serait versée que si la composition tenait compte de manière adéquate des exigences du commanditaire. Pendant des semaines, du matin au soir,
Il avait réécouté tous les enregistrements existants de Gardel afin de s'imprégner de sa musique. Et quand il fut sûr de pouvoir jouer chacune de ses mélodies sur son bandoneon, il avait sorti un paquet de papier à musique vierge, taillé son crayon et s'était mis au travail. Et c'est à ce moment-là que l'horreur avait commencé. Chaque fois qu'il couchait des notes sur le papier, au bout de quelques mesures, il retombait dans un tango de Gardel sans s'en apercevoir. Et c'était pire de jour en jour. Il n'écrivait rien d'autre que du Gardel et encore du Gardel. Et cela depuis des semaines, des mois. Même la nuit, Gardel ne le laissait plus en paix. À peine endormi, Antonio se réveillait en sueur et se rendait compte qu'il avait fredonné dans son rêve pour la énième fois « Volver con la fronte marchita ». Certaines nuits, Volver rivait avec revolver. Il avait tout essayé. Les polars, le maté, le whisky, les drogues, l'entraînement autogène, la méditation, le yoga. Et malgré son aversion pour le sport, il avait passé des journées entières dans un gymnase club en espérant rétablir son équilibre intérieur sur un rameur ou un tapis de course. Cela n'avait pas non plus produit l'effet escompté, mais avait eu comme seule conséquence qu'il maigrissait à vue d'œil. La situation devint réellement dramatique. Le jour où, pour couronner le tout, il constata avec effroi que son compte en banque était désespérément vide et que même la perspective d'un virement hypothétique d'Hollywood n'avait pas convaincu son banquier de lui accorder un découvert. Ainsi, il s'était décidé, la mort dans l'âme, à apporter l'un de ses trois bandoneons au Mont-de-Piété pour pouvoir survivre jusqu'à ce qu'il ait enfin trouvé cette maudite composition. Son plus grand regret était dû au fait qu'il devait justement mettre en gage l'instrument auquel il était le plus attaché. Impossible de sacrifier l'un de ses deux autres bandoneons s'il ne voulait pas renoncer à donner des concerts, son gagne-pain. Restait le troisième, un vieux modèle Alfred Arnold, entièrement nacré. Le fameux double A qu'il ne pouvait plus utiliser sur scène à cause de la mécanique parfois défaillante et qui pourtant avait un son incomparable. Mais surtout, c'était l'instrument qui avait appartenu il y a longtemps à Hannibal Troilo, l'inoubliable maître du bandoneon qu'il vénérait au-delà de tout et qui restait son idole, même si Antonio faisait partie aujourd'hui lui aussi des grands. Troilo n'avait pas d'égal pour sortir du bandoneon des sons inimitables. Le vacarme du métro entrant dans la station arracha Antonio à ses pensées. Il prit son instrument et monta dans un wagon. Bien qu'il fût vide, à part un clochard qui cuvait son vin dans le compartiment surchauffé, Antonio resta debout et garda la mallette à la main comme s'il ne voulait pas se séparer de son instrument. Après avoir quitté la station d'Enfer Rochereau, juste au moment où le train passait devant la publicité « Du beau, du bon, du bonnet », dans la pénombre du tunnel, Antonio déplaça, comme d'habitude, le poids de son corps sur une jambe pour anticiper le virage serré qui allait venir après le dernier mot « du bonnet ». Mais cette fois-ci, il aurait perdu l'équilibre s'il ne s'était agrippé, au dernier moment, à la barre verticale, car de virage, il n'en avait point. Abasourdi, il se demanda s'il ne s'était pas trompé de ligne, quand soudain, le train freina brutalement et s'immobilisa au milieu du tunnel. Peu de temps après, les lumières du wagon s'éteignirent et la vibration du moteur s'arrêta. Pendant plusieurs minutes, il ne se passa rien. Seul le ronflement du clochard perçait à travers le silence.
Puis il y eut un grésillement dans les haut-parleurs et une voix métallique, qui semblait venir de l'au-delà, prononça ces mots. « Suite à un incident prévu, nous ne pouvons pas poursuivre notre chemin. Les voyageurs sont priés de continuer à pied jusqu'à la prochaine station. » Un incident prévu. Antonio espérait que ses oreilles lui avaient joué un mauvais tour, mais le doute subsistait. D'un pas hésitant, il s'approcha du clochard et le secoua pour essayer de le réveiller, mais le bonhomme grogna des mots incompréhensibles, se retourna et ronfla si fort qu'Antonio l'abandonna à son destin et avança vers la porte. Prudemment, il descendit du train. Le tunnel du métro était à peine éclairé par de faibles ampoules qui diffusaient de loin en loin une lumière jaunâtre. Les autres voyageurs devaient être déjà loin devant, car leur silhouette, qu'il avait cru apercevoir au début, avait disparu dans la pénombre. Lorsqu'Antonio arriva en tête du train, il s'aperçut, stupéfait, que la cabine du conducteur était vide. Apparemment, celui-ci était parti, lui aussi à pied, vers la station suivante. Avait-il le droit de laisser son train en plein milieu du tunnel, sans le moindre éclairage, pour disparaître comme les autres voyageurs? Mais peut-être avait-il accompagné un enfant ou un passager âgé à la station suivante. Y allait-il revenir? Des pas résonnaient dans l'obscurité du tunnel. Antonio s'arrêta, effrayé. Mais le bruit des pas avait cessé. Seule, une goutte d'eau tombait sur le sol à intervalles réguliers, dans le silence. Comme un métronome, pensa Antonio, ou comme le pouls de cet étrange monde souterrain. Soudain, il entendit les battements de son cœur qui martelaient à ses oreilles dans un rythme de plus en plus rapide qui se mélangea bientôt au doux bruit des gouttes d'eau. Il poursuivit son chemin, cet air mélancolique dans la tête, et s'étonna de ne toujours pas voir les lumières de la station Raspail, bien qu'il ait marché déjà depuis un bon moment. Ce ne devait quand même être bien loin. Il repensa au virage, ce virage qu'il avait attendu en vain. Un frisson le parcourut. Et s'il était sur une voie de garage, une voie qui ne menait nulle part? Malgré l'angoisse, il continua d'avancer. Lorsqu'après d'interminables minutes, il vit enfin des lumières au loin, il poussa un soupir de soulagement. Raspail! Il accéléra le pas. Les lumières se rapprochaient. Antonio crut entendre des voix venant de nulle part, des mots en argentin. Mais cela devait être une illusion de ses sens. Soudain, il se rendit compte que les lumières grandissaient à une cadence menaçante et s'approchaient à toute vitesse. Terrifié, il chercha un renfoncement dans le mur du tunnel. Les visions d'horreur des dernières semaines avant sa fuite de Buenos Aires défilaient dans sa tête. Un adolescent courant comme un fou, dans le faisceau lumineux des phares d'un véhicule militaire pour sauver sa peau. Des hommes cagoulés, habillés en noir, munis de torches puissantes, qui balayaient les entrées d'immeubles à la recherche d'un fugitif. Une jeune femme poussé à coups de crosse vers un camion et hissé sur la plateforme. Et puis, en boucle, le visage tuméfié de son frère, qu'il avait dû identifier à la morgue, après son soi-disant suicide. Lorsque le métro vrombit tout près de lui, Antonio se plaqua instinctivement au fond d'une niche dans laquelle il avait trouvé refuge au dernier moment pour échapper aux phares de la rame. Mais d'un seul coup, le mur céda,
et Antonio fut projeté en arrière dans le noir. Avant de comprendre ce qui lui arrivait, il entendit un grincement métallique suivi d'un claquement sourd. Une lourde porte en fer, qu'il avait prise pour le mur du fond de la niche, s'était ouverte sous la pression de son corps et refermée ensuite brillamment derrière lui. L'obscurité devint totale. Sa première pensée fut pour son bandoneon. Heureusement, il avait protégé la mallette dans sa chute et l'instrument n'avait donc probablement pas souffert. Ensuite, il vérifia si lui-même ne s'était rien cassé. Il se redressa lentement. Sauf une douleur aiguë dans la hanche gauche, il semblait ne pas s'en sortir trop mal. Ses doigts surtout n'étaient pas abîmés. C'était le plus important. Encore un peu étourdi, il chercha à tâtons la porte en fer pour essayer de l'ouvrir, mais la vieille serrure semblait bloquée. Il avait beau secouer la porte, la tirer, rien n'y faisait. Elle ne bougeait pas d'un pouce. Désespéré, il martela de ses poings l'épaisse plaque en fer jusqu'à ce que ses mains lui fassent mal. Il tenta de crier, mais le son de sa voix était si lugubre qu'il s'arrêta, effrayé. Et puis soudain, le vacarme d'un marteau compresseur venant d'on ne sait où recouvrit tout. Antonio se força à garder la tête froide. La première chose à faire était d'essayer de déterminer où il se trouvait. Il remercia la Providence qu'après d'innombrables tentatives pour arrêter de fumer, il avait fini par renoncer à cette décision stupide et il avait donc encore un briquet dans sa poche. Il examina son cachot dans la lueur de la petite flamme. Soulagé, il constata qu'il ne s'agissait pas d'une pièce fermée, mais d'un couloir. Un couloir qui devait donc mener quelque part, peut-être même à l'air libre. Afin de ne pas vider trop vite son briquet, il avança, à l'aveuglette, le long des murs humides, dans le noir, et l'allumait seulement lorsque l'obscurité devenait trop inquiétante. Par chance, le couloir avait un plafond suffisamment haut, de sorte qu'Antonio pouvait marcher sans se baisser et sans craindre en permanence de se cogner la tête. Il avait dû parcourir déjà plusieurs centaines de mètres lorsqu'il eut soudain l'impression que le couloir s'élargissait. Impatient, il alluma son briquet quand tout à coup, son sang se glaça. Les charniers, se dit-il en un éclair. Ils existaient donc. Des centaines de crânes le regardaient en grimaçant. Plusieurs de ses camarades lui avaient parlé de ces charniers. Partout dans le pays, des hommes, des femmes et des enfants avaient été torturés, assassinés par les escadrons de la mort. Et ensuite, leurs cadavres avaient été enfouis dans des cours de casernes ou des terrains vagues inaccessibles. Il lui fallut un certain temps avant de se rappeler qu'il était à Paris et de comprendre qu'il se trouvait dans les catacombes qui avaient été installées là plusieurs siècles auparavant dans certaines carrières souterraines de la ville afin de soulager les cimetières débordants. Dans les lumières lugubres de la petite flamme, il contempla en frissonnant les murs à hauteur d'homme faits de milliers d'ossements savamment agencés et couronnés par d'innombrables crânes, comme dans une galerie d'art gigantesque. Il pensa aux hommes qui avaient construit cette ville des morts pendant des années sans doute, dans des conditions épouvantables. Ils n'avaient pas seulement fait preuve d'une grande compétence, puisque leur œuvre avait résisté au temps, mais c'était même apparemment laissé guider par des critères esthétiques. Car à intervalles réguliers, des niches carrées dans les murs en ossements, comme des fenêtres,
formaient des motifs géométriques constitués de crânes, de tibias et d'humérus. Fasciné, Antonio s'arrêta devant l'une de ces niches. En approchant son briquet, il vit soudain sur le sol un petit cylindre métallique. Intrigué, il se pencha par terre et découvrit une lampe à huile, presque pleine de surcroît. Sa joie fut telle qu'il sortit son bandoneo, s'assit sur sa mallette et commença à jouer. Était-ce un effet de l'acoustique de cet environnement singulier où les morts eux-mêmes y étaient-ils pour quelque chose ? Toujours est-il qu'il sentit soudain que ses doigts produisaient des sons inouïs comme seuls trois loups pouvaient en sortir. Des sons tremblaient qui se mélangeaient au bruit de respiration du soufflet. En une plainte mélancolique semblait émaner des profondeurs de son corps. Plus il jouait, plus le bandoneon prenait possession de lui. Guider ses doigts d'une manière totalement inhabituelle sur les boutons nacrés de l'instrument en lui inspirant de nouvelles mélodies. Et puis soudain elle jaillit, la composition, celle qu'il cherchait depuis si longtemps. D'abord, quelques mesures empruntées au tango de Gardel, et puis des variations qu'il avait cru entendre plusieurs fois dans ses rêves, mais qui s'enfuyaient chaque fois qu'il se réveillait. « Mon bandoneon, murmurait Antonio, tu nous as épargné le monde piété. » S'il avait pu lever la tête, il aurait découvert, en face de la niche finement décorée, un panneau avec l'inscription « Bienvenue au royaume des morts, Eden Ouest, section musicien. » Mais la flamme de la lampe à huile s'était éteinte.

Maintenant, je vous invite à écouter le menuisier et la mort. Lorsqu'Aristide Laporte posa la première planche de châtaignier sur la raboteuse pour fabriquer un cercueil, il maudit une fois de plus son métier. Pourtant, déjà tout petit garçon, quand on lui avait demandé ce qu'il voulait faire plus tard dans la vie, il avait répondu sans hésiter « menuisier », comme si son nom le prédestinait à travailler le bois. Même la déception qu'aucun arbre n'était sorti des copeaux de bois qu'il avait semés dans son bac à sable à l'âge de 6 ans et arrosé avec tendresse tous les jours pendant des semaines n'avait pas pu l'en décourager. Dans le fond, aujourd'hui encore, il aimait son travail. À commencer par l'odeur du bois fraîchement coupé jusqu'à la sélection d'une pièce présentant de belles veines. C'est seulement quand il devait fabriquer un cercueil au lieu d'une commode ou d'une armoire qu'il s'en voulait d'avoir choisi ce métier. Surtout lorsque celui-ci était destiné à quelqu'un qu'il connaissait bien. Et Balthazar Rouvière, il l'avait non seulement bien connu, mais il avait joué avec lui dans la fanfare des mineurs, quand celle-ci existait encore. Maintenant, il était mort, avec 3 de ses camarades, à plus de 500 mètres de profondeur d'un coup de grisou. De nouveau, la mine de charbon avait réclamé son dû. Une semaine plus tard, quand les sauveteurs eurent enfin remonté le corps des victimes, Aristide Laporte se rendit avec son fils Léon, sous une pluie battante, au cimetière du village, à la lisière de la forêt, attendant le corbillard qui amènerait Balthazar Rouvière vers sa dernière demeure. Père et fils étaient déjà complètement trempés quand la carriole, tirée par une vieille jument, s'approcha de la chapelle. « Ça alors !» dit Aristide Laporte sidérée. « Est-ce que le gros Blaise a un assistant maintenant ?» Ou est-il encore une fois tellement saoul qu'il a besoin de quelqu'un qui le tienne pour ne pas tomber du banc du cocher ? Comment ça, un assistant ? Demanda son fils étonné. Eh bien, pourquoi alors il y a quelqu'un assis à côté de lui ? À côté de lui ? Mais il n'y a personne. Ah, papa, tu ne devrais pas travailler si souvent jusque tard dans la nuit. Tu es épuisé. Troublé, le menuisier enleva ses lunettes et nettoya pensivement les verres. Lorsqu'il les rechaussa, la place à côté du cocher était vide, en effet. Après l'enterrement auquel la moitié du village avait participé, le menuisier retourna à son atelier pour continuer à travailler sur le buffet en noyer qu'Anna Simon lui avait commandé. Anna Simon n'avait pas eu la vie facile. Sa mère était morte en couche à sa naissance et son père l'avait élevée seule et à la dure. Puis, à quelques années après son mariage, son mari était mort dans un accident de la mine alors qu'elle n'avait pas encore 30 ans. Elle était belle et le deuil avait ajouté à ses traits fins une légère expression tragique dans laquelle certains croyaient voir un défi. Au point qu'elle avait fini par prendre aux yeux des habitants du village une place à part. Les femmes jalousaient autant sa beauté que le charme étrange qui émanait d'elle. Et les hommes ne lui pardonnaient pas de refuser tout ce qu'elle attirait. Quant à Aristide Laporte, elle le considérait peut-être comme une sorte d'allié dans le malheur, puisque lui aussi avait perdu sa compagne il y a quelques années. Ou à cause de sa proximité avec la mort, du fait qu'il lui arrivait de fabriquer des cercueils. Toujours est-il qu'elle avait pour lui une sympathie affichée qui le troublait et éveillait en lui en même temps un certain espoir. Plus d'une fois, il fut tenté de la serrer dans ses bras afin de la consoler de la mort de son mari ou de se consoler lui-même de celle de sa femme. Il ne savait d'ailleurs pas lequel de ces deux sentiments l'emportait. Mais à chaque tentative, elle s'était dérobée au dernier moment, comme si elle craignait que l'union de leurs douleurs puisse faire du tort à l'un comme à l'autre. Pendant qu'il préparait les planches pour le buffet d'Anna Simon,
Il se surprenait parfois à caresser, les yeux fermés, le bois de noyer lisse. Devait-il prendre son courage à deux mains afin de lui avouer l'attirance qu'il éprouvait pour elle? Un peu effrayé par cette pensée, il leva la tête et se rendit compte soudain que l'horloge poussiéreuse, accrochée au mur, indiquait qu'il était déjà 8 heures, l'heure à laquelle il avait rendez-vous chaque mardi soir dans l'unique bistrot du village, chez Marceline, pour une partie de belote avec Gaston Fabre, le maître mineur à la retraite, le Porion, comme on appelait cela dans la région, Alphonse Brival, le vieux médecin de campagne qui pratiquait encore de temps en temps son métier en cas d'urgence, et l'instituteur du village, Jules Ménadier, le plus jeune des quatre, qui se contentait d'une classe unique depuis l'exode rural causé par la fermeture de la plupart des mines de charbon dans cette partie des Cévennes. Si Aristide Laporte ne se dépêchait pas, il serait obligé d'offrir une bouteille de vin à ses partenaires, car tous les quatre avaient décidé de mettre leur sens aigu de la ponctualité au service de leur passion commune pour le bon vin que Marceline Fougerolles commandait tout spécialement pour eux. Un mardi soir, le deuxième tour de cartes à peine commencé, après avoir dégusté la bouteille que le menuisier avait dû leur offrir, une fois de plus, la porte s'ouvrit brusquement et un garçon d'une quinzaine d'années leur lança tout essoufflé depuis l'entrée. « Docteur ! Docteur, venez vite ! Francisco Soler, l'Espagnol à côté de chez nous, est au plus mal. Il n'arrive plus à respirer. » Le vieux médecin jeta ses cartes sur la table en disant « Désolé, le devoir n'attend pas. » Il quitta le bistrot précipitamment sur les pas du garçon. Gaston Fabre se bourra lentement une pipe et après avoir presque disparu dans un nuage de fumée odorant, il dit avec une voix trahissant la tristesse. « J'espère que ce n'est pas grave. J'ai beaucoup de respect pour Francisco Soler. D'abord, il s'est battu contre Franco. Et quand il est arrivé en France, il a dû endurer les pires humiliations dans un camp de réfugiés espagnols avant qu'on les laisse sortir. Et en débarquant ici, il a été obligé de travailler pendant des années comme homme à tout faire pour survivre. Alors qu'il est peintre. Et je dois dire,

Une fois de plus, Aristide Laporte devait poser des planches de châtaignier sur sa raboteuse pour fabriquer un cercueil. Francisco Soler, il l'avait à peine entrevu. Il savait seulement qu'il était un artiste peintre relativement connu dans son pays et qu'il avait atterri dans la région après la guerre. 4 ou 5 fois, Francisco était venu le voir afin de lui acheter des panneaux d'aggloméré, parce qu'elle n'avait pas les moyens de se payer des toiles en lin. Et puis, on ne le croisait guère au village. Il semblait vivre comme un ermite. Lorsque le menuisier arrêta la machine et que le bruit strident diminua progressivement, il repensa aux obsèques de Balthazar Rouvière, pour qui il avait fabriqué le dernier cercueil, revoyant le corbillard qui s'approchait sous la pluie, et une silhouette à côté du cocher. En une fraction de seconde, il se rendit compte que c'était Francisco Soler qu'il avait vu ce jour-là à côté du gros Blaise. Il n'y avait aucun doute. Sur le moment, il ne l'avait pas reconnu. Mais maintenant, il en était sûr. Le corps squelettique, le chapeau à large bord, les traits émaciés, ça ne pouvait être que lui. Aristide Laporte frissonna, se demandant comment cela était possible. Et puis, il se souvint d'un événement qui l'avait marqué singulièrement dans son enfance. Son père avait été réquisitionné et transféré en Allemagne dans le cadre du STO, le service du travail obligatoire. N'ayant pas assez d'argent pour survivre, sa mère avait demandé à ses parents de les accueillir, elle et son fils, dans leur mât dans les environs de Saint-Martin-de-Boubou. C'est dans ce coin perdu des Cévennes que l'événement eut lieu. La guerre était finie depuis quelques mois et sa mère n'avait toujours pas eu de nouvelles de son mari. Mais un matin, elle avait réveillé Aristide en lui disant avec un visage rayonnant « Ton papa revient aujourd'hui, allez, habille-toi vite !» Elle lui avait apporté ses habits du dimanche dans sa minuscule chambre. Puis, pendant qu'il prenait son petit déjeuner avec ses grands-parents dans la cuisine, elle leur avait raconté tout excité, en préparant un gâteau aux pommes, le rêve qu'il avait poursuivi une bonne partie de la nuit. Elle disait que cela avait commencé par un bruit lancinant qui s'était insinué dans son rêve et qui avait fini par la réveiller à plusieurs reprises. Mais chaque fois, quand elle dressait les oreilles dans le noir, elle constatait que tout était silencieux, dans la maison comme dehors. Et puis quand elle réussissait à se rendormir, le même bruit revenait au bout d'un certain temps. Cela ressemblait à un roulement sourd, s'approchant de plus en plus. Finalement, le bruit se matérialisa sous la forme d'un train traversant un paysage hivernal désert. Et petit à petit, sa mère découvrit, derrière une fenêtre du train, un visage familier qu'elle ne reconnut pas tout de suite. Mais en se réveillant le matin, elle était convaincue que le visage qu'elle avait vu était celui de son mari. Plus étonnant encore, elle avait la certitude, à la fois absolue et inexplicable, qu'il allait revenir le jour même. Ses parents l'avaient regardé longtemps, incrédule, avant de baisser tristement la tête. Comme ils le racontèrent plus tard, ils avaient cru que leur fille avait perdu la raison. Aristide Laporte, lui, n'oubliera jamais comment il avait guetté son père une bonne partie de cette journée, assis sur un banc de la maison, jusqu'à ce que le miracle s'accomplisse. Le portail en bois s'ouvrit et son père traversa à grands pas la petite pelouse pour le serrer dans ses bras. Il était vraiment revenu ce jour-là, même si ce n'était pas en train, mais sur une vieille charrette.

0: montagne ballante sur laquelle un paysan l'avait emmené les derniers kilomètres. Aristide Laporte regarda longuement par la fenêtre de son atelier. Il avait toujours refusé de voir un quelconque rapport entre le rêve de sa mère et le retour de son père. Mais maintenant, il se demandait avec perplexité s'il n'existait pas des choses qui se dérobaient à une explication rationnelle. Puis, avec un hochement de tête énergique, il repoussa cette idée et se remit au travail. Le menuisier était décidé à ne pas se rendre aux obsèques de Francisco Soler, puisqu'il ne le connaissait guère. Il était sûr que personne au village ne lui en voudrait. Mais lorsque le matin de l'enterrement, il s'avoua à contre-cœur que la véritable raison pour laquelle il ne voulait pas y aller était la peur de voir, une fois encore, quelque chose que personne d'autre que lui ne pouvait voir, il décida de ne pas se laisser intimider par cette pensée infantile et se mit en route vers le cimetière. Lorsque le corbillard s'approcha de la chapelle du cimetière, Aristide Laporte scruta avec angoisse la carriole et constata que le gros Blaise prenait toute la place sur le banc du cocher et qu'il n'y avait rien d'anormal. Soulagé, le menuisier tourna la tête et balaya du regard le cimetière. Plusieurs merles chantaient à tue-tête dans un sorbier des oiseleurs et sous le soleil printanier, les simples croix en bois jetaient de longues ombres sur les ombres. Entre-temps, le cocher était descendu de son siège et portait avec trois croque-morts, maigres comme un repas de carême, le cercueil dans la chapelle. À la vue des quatre silhouettes dissemblables, le menuisier ne put s'empêcher de sourire. Mais lorsque son regard tomba à nouveau sur le siège du cocher, son sourire se figea. Il reconnut le visage tout de suite. Il n'y avait aucun doute possible. Blanc comme un linge, il suivit le petit cortège dans la chapelle. Le mardi suivant, après le dernier tour de belote, alors que les quatre hommes échangeaient encore quelques anecdotes pour retarder un peu le retour à la maison, Aristide Laporte prit un air grave et dit « Mes amis, ces derniers temps, il m'est arrivé quelque chose de bizarre. J'aimerais bien savoir ce que vous en pensez. » Et il leur parla de ses visions lors de ses deux dernières obsèques. Ses trois partenaires l'écoutèrent attentivement, secouant seulement par moments la tête, incrédule. Ils étaient aussi désemparés que lui, ne trouvant aucune explication. Tous les quatre restèrent un instant silencieux, ne levant pas leurs yeux de leur verre de vin. Puis Jules Ménadier demanda de manière hésitante. J'imagine que tu ne veux pas nous dire qui tu as vu aux obsèques de Francisco sur le siège du cocher. Le menuisier le regarda longtemps avant de répondre d'une voix sombre. Malheureusement, il y a des fardeaux qu'on ne peut que porter seul. Marceline Fougerolles, qui avait écouté attentivement derrière le comptoir, comme chaque fois que ses clients racontaient des choses qui n'étaient pas destinées à ses oreilles, poussa un soupir malgré elle, car jusqu'à la dernière seconde, elle avait espéré apprendre le nom de la personne que le menuisier avait cru voir sur le corbillard. Lorsque les quatre hommes se séparèrent devant la porte du bistrot, le vieux docteur donna une tape amicale sur l'épaule de Gaston Fabre, en disant sur le ton de la plaisanterie. Gaston, si c'est l'un de nous deux qu'Aristide a aperçu, on se retrouvera au plus tard comme voisins au paradis. Eh bien, au bon voisinage, cher ami, répondit Gaston Fabre, mi-figue, mi-raisin. Le menuisier, qui savait que ces deux-là possédaient une concession l'un à côté de l'autre au cimetière du village, esquissa un sourire en leur souhaitant une bonne nuit et disparut en compagnie de Jules Ménadier, qui habitait le même quartier. Dès le lendemain matin, les étranges visions du menuisier avaient fait le tour du village. Car Marceline Fougerolles avait répété l'histoire à qui voulait l'entendre. Et afin qu'un maximum de gens soient au courant, expressément sous le sceau du secret. Peu de temps après, Aristide Laporte tomba malade. En quelques heures, la fièvre avait tellement grimpé qu'il commença à délirer. Dans ses hallucinations, il voyait toujours la même personne devant lui, le regardant avec des yeux tristes, avant de détourner la tête et de disparaître dans un brouillard. Plusieurs fois, il avait essayé de l'appeler par son nom, mais aucun son n'était sorti de sa bouche. Quand la fièvre tomba au bout d'une semaine et qu'il put enfin quitter la maison, il traversa le village, le regard absent, sans se rendre compte que les gens essayaient de l'éviter. Quelques mois plus tard, alors qu'Aristide Laporte repolissait une vieille armoire en merisier dans la maison de Gaston Fabre, Adèle, la femme de Gaston, entra soudain dans le salon où il travaillait et lui dit le visage grave « J'ai appris à l'instant au village qu'Anna Simon vient de mourir. Si jeune. C'est terrible, vous ne trouvez pas ? Oh, je suis sûre que vous la connaissiez. » Aristide Laporte devint livide et se laissa choir sur une chaise. Pendant un long moment, il resta sans mot dire, puis il murmura, en s'adressant à lui-même, « Oui, oui, je l'ai reconnu. » Adèle Fabre, qui ignorait toutes les histoires que l'on comportait ces derniers temps au village sur l'étrange comportement d'Aristide Laporte, le regarda avec surprise et lui rapporta que la jeune femme aurait été, d'après ce qu'on lui avait dit, emportée par une septicémie. Sur le chemin du retour, Aristide Laporte croisa plusieurs personnes qui le regardèrent d'un œil insistant. Arrivé à son atelier, son fils Léon était là, lui demandant tout de suite « Papa, t'es au courant ?» Mais il s'interrompit en voyant l'air hébété de son père. Aristide Laporte acquiesça sans dire un mot. Léon, qui avait entendu ce qu'on racontait au village au sujet de son père, mais qui n'avait jamais osé le questionner, prit son courage à deux mains et demanda « As-tu vraiment su qu'Anna Simon allait mourir ?» Son père le regarda un long moment d'un air triste avant de répondre « Comment peut-on savoir quelque chose d'impossible à savoir ?» Mais depuis que son visage m'est apparu sur le corbillard à l'enterrement de Francisco Soler, l'angoisse qu'elle allait mourir ne m'a pas quittée. Jusqu'à ce jour, je me suis accrochée à l'idée que c'était que des chimères. Mais maintenant, j'ai bien peur de devoir me rendre à l'évidence. Puis il demanda à son fils de fabriquer le cercueil pour Anna Simon, ne se sentant pas capable de le faire lui-même. Les trois nuits précédant l'enterrement de la jeune femme, le menuisier n'arrivait pas à trouver le sommeil. Il se retournait sans cesse dans son lit, et dès qu'il sombrait dans le sommeil, le visage d'Anna Simon apparaissait devant lui. Parfois, il le confondait avec celui de sa femme qui semblait lui dire quelque chose. Mais lorsqu'Aristide avait l'impression de comprendre un mot, il se réveillait en sursaut. Pendant les longues heures d'éveil, une question le hantait de plus en plus. Était-il possible qu'il soit responsable de la mort de ces gens Parce que c'est lui qui fabriquait leur cercueil ? Il avait beau se dire que tout cela était dénué de sens. Il n'empêche qu'il avait su, à deux reprises, et avec une quasi-certitude, qu'un tel ou un tel allait bientôt mourir. Aux obsèques d'Anna Simon, le menuisier était comme anéanti. Il osa à peine lever le regard lorsque le corbillard entra lentement dans le cimetière. Cette fois encore, il vit immédiatement que quelqu'un était assis à côté du gros cocher. Mais ses yeux étaient tellement remplis de larmes qu'il ne pouvait pas dire qui c'était. Il baissa la tête pour essuyer ses yeux, et lorsqu'il la releva, il vit toujours une silhouette, mais elle resta définitivement floue. Elle lui fit penser à quelqu'un qu'il connaissait, quelqu'un qui lui était vaguement familier, mais c'est tout. Le corbillard s'arrêta au bout du chemin, le cercueil fut porté dans la chapelle, et au grand soulagement d'Aristide Laporte, aucune vision nouvelle ne troubla sa douleur. Pendant tout ce temps, les gens n'avaient pas quitté le menuisier des yeux. Espérant lire sur son visage s'il avait aperçu quelque chose que personne d'autre ne pouvait voir. Mais ils entrèrent dans la chapelle sans avoir pu satisfaire leur curiosité. Sur le chemin du retour, Marceline Fougerolles rejoignit le menuisier, lui demandant s'il avait bien connu Anna Simon et s'il avait pu s'imaginer qu'elle puisse mourir si subitement, une femme si jeune, qui aurait sans doute pu trouver un nouveau mari. Aristide Laporte la regarda un instant, silencieux, avant de répondre à la question qu'elle ne lui avait pas posée. « Tu sais, Marceline, il y a des choses bizarres dans la vie. Et si on a, comme moi, la mort comme employeur, pour ainsi dire, en étant son homme de main, en quelque sorte, il peut arriver qu'on ait parfois le sentiment de pouvoir les chemins du destin. Mais heureusement, le bon Dieu n'aime pas que l'on regarde par-dessus son épaule. Et si ces derniers temps, on pouvait avoir l'impression qu'il m'avait autorisé à le faire, cela veut certainement dire qu'il a voulu me mettre à l'épreuve. En tout cas, je peux t'assurer de bonne foi, Marceline, que je ne sais pas plus que toi lequel parmi nous sera le prochain que le Seigneur va rappeler à lui. » À ces mots, il prit congé de Marceline Fougerolles. Pour la première fois depuis longtemps, il se sentit libéré d'un poids énorme, même si la mort d'Anna Simon le hantait encore. Quelques semaines plus tard, la nouvelle de la mort d'Aristide Laporte se répandit comme une traînée de poudre dans le village. Le menuisier s'était effondré en plein jour sur son établi. Personne ne s'attendait à ce qu'il soit le prochain, et surtout pas lui-même.
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4: Bonjour à toutes et à tous, bienvenue chez Georges. Bonjour Capucine.
5: Bonjour.
4: Bonjour Mélanie.
6: Bonjour.
5: Bonjour Morgane, nous sommes en direct et en public du centre hospitalier Georges Domaison dans la région nantaise. Georges Domaison, c'est un établissement public spécialisé dans la prise en charge des pathologies en santé mentale.
6: Et chez Georges, c'est une émission écrite et réalisée par des patients et des soignants. On va vous faire découvrir notre hôpital, comment il fonctionne, qu'est-ce qu'on y fait et quels soins y sont prodigués.
5: Donc si vous pensez avoir tout un tas de préjugés sur la santé mentale et les soins en psychiatrie, eh bien vous êtes au bon endroit.
4: Et aujourd'hui, nous sommes installés à la Courelle, la cafétéria thérapeutique. Ce sera l'occasion de découvrir ces lieux de soins et de liens.
5: Mais cette émission, c'est aussi un prétexte à une rencontre, à faire dialoguer l'intérieur et l'extérieur de l'hôpital. Notre invitée aujourd'hui pour cette grande première est la députée de Loire-Atlantique, Julie Lahernos. Bonjour.
7: Bonjour.
4: Bonjour Julie Lahernos. En guise d'introduction, avez-vous des clichés ou des préjugés sur la psychiatrie ?
7: Je crois qu'on en a tous un petit peu. Et après, il y a aussi la vie qui fait qu'on est confronté à des situations, y compris des situations personnelles qui peuvent faire évoluer et changer le regard. Et puis aussi, depuis que je suis députée de cette circonscription, je suis venue à de nombreuses reprises et j'avoue que mon regard a aussi changé depuis.
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6: Avant de retrouver Julie Lahernos, notre invitée, nous allons accueillir Laurent. Bonjour Laurent.
5: Alors Laurent arrive, il se déplace avec son magnifique chapeau et sa magnifique guitare. Installez-vous Laurent.
10: Bon, merci Picapucine. Bonjour Morgane, bonjour tout l'ensemble de nos maisons, l'équipe de soignants, cuisiniers, RSH. On n'est pas HS. On n'est pas HS. À deux maisons, on y a tous la raison d'être et d'exister. Et le droit de partager nos idées de créativité. Notre imagination de deux maisons, c'est un peu notre maison. Pour toutes nos idées sans contrefaçon, nous sommes la ZADO maison. Cet après-midi, avec Morgane,
7: oui,
10: qui fait la mouette de temps en temps. Fais la mouette, Morgane. Fais la mouette. Moi, je fais la mouette, garçon. Ah, ah. Et le coin, coin, coin, coin, coin, coin.
4: Coin,
10: coin, coin, coin. Coin, coin, coin, coin, coin. C'est ça. Après, on va faire la grenouille. Coin, coin, coin, coin, coin, coin, coin. Comme deux grenouilles dans un ruisseau. Tous ensemble à deux maisons cet après-midi. Avec l'équipe des cuistots, on y mange bien, c'est super bien. On a de jolis jardins, on s'y sent super bien. On a de jolis jardins, on s'y sent super bien. En contrefaçon, on a la raison d'être et d'exister. Dans de beaux jardins, on s'y sent bien. Dans de beaux jardins, on s'y sent bien. Merci à tous.
6: Bravo Laurent, bah écoute, c'était formidable, bah, joyeux, bah, plein d'espoir.
11: Merci beaucoup.
6: Et avec le soleil qui nous accompagne, c'était un vrai plaisir de t'entendre.
11: Bah, vous êtes tous des rayons de soleil ici. Voilà, c'est ça, c'est que je veux dire.
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13: Allez, à vous la suite.
6: Julie Lahernos, vous êtes notre invitée aujourd'hui. Vous êtes députée de Loire-Atlantique du groupe écologiste et social. Merci beaucoup d'avoir accepté notre invitation et de vous prêter au jeu de l'interview de chez Georges. Voici la règle. D'abord, vous allez être interviewée et ensuite, on va inverser les rôles. Et ça sera à vous de jouer les intervieweuses et de nous poser vos questions. Est-ce que vous êtes d'accord avec le principe ?
7: Je suis tout à fait d'accord avec le principe.
4: Julie Lahernos, vous êtes députée de Loire-Atlantique, vous êtes donc une élue, mais avez-vous exercé un métier avant d'entrer en politique ?
7: J'avoue que je fais partie des gens qui n'ont pas exercé de métier avant de rentrer en politique, puisque j'ai travailler. J'ai eu la chance de travailler dans un métier qui allait avec mes convictions. J'avais une conviction quand j'étais petite, j'avais très peur du réchauffement climatique. C'est ça qui m'a poussée vers l'action publique et c'est ça qui a fait que j'ai d'abord été salariée pour des campagnes électorales, notamment les présidentielles en 2007 à Paris. Et puis ensuite, j'ai été progressivement dans différents mandats. Donc j'ai d'abord été élue locale pendant 8 ans sur Nantes et sur Nantes Métropole avant de devenir députée la première fois en 2022.
4: Et du coup, vous êtes passionnée de politique ?
7: En fait, c'est pas forcément une question de passion de politique, c'est qu'il y a plein de choses dans ce monde qui vont pas dans le bon sens. Et je me voyais pas faire quelque chose dans une entreprise privée. J'avais peut-être une image un peu caricaturale du privé quand j'étais jeune. J'avais plein d'idéaux, de convictions, et j'avais envie d'aller au bout de ces choses-là. Et je pense que par la politique, par l'action publique, il y a des choses qui ont des effets très concrets sur la vie quotidienne, sur le monde. Et que, en fait, c'est aussi une promesse que j'ai faite quand je suis devenue maman à mes enfants, notamment mon dernier fils qui est né le jour du dépassement des ressources de la planète. Et en fait, leur ai fait une promesse que j'allais tout faire ce qui était possible pour essayer d'infléchir le cours des choses et de faire en sorte qu'ils soient et qu'ils puissent grandir sur une planète qui reste vivable.
4: Ah mais c'est super, ça c'est une très bonne action.
7: Voilà, on essaye chacun à sa manière. Ma mère était institutrice et elle a toujours fait ce métier par passion. Et je pense que c'est un peu le même élan qui m'a conduit moi vers la politique et elle vers l'éducation.
4: Si vous n'avez pas fait de politique, quel métier auriez-vous aimé faire ?
7: Je pense que justement la question de l'éducation. Après, quand j'étais petite, en vrai, je rêvais d'embarquer sur un bateau de Greenpeace pour aller sauver la faune et la flore sur les océans. Malheureusement, j'étais pas très forte en mathématiques et en sciences, et donc je pouvais pas devenir une scientifique sur les bateaux de Greenpeace. Mais en tout cas, c'est quand même la question environnementale qui m'a beaucoup préoccupée depuis que je suis petite.
4: Vous étiez forte dans quel domaine ?
7: J'étais forte en langue parce que mon papa est néerlandais et je suis née aux Pays-Bas. Donc j'ai déménagé en France quand j'avais 21 ans. Voilà. Et j'étais passionnée d'histoire aussi, de comprendre comment la société fonctionne, la question de la sociologie et le droit, puisque le droit, c'est l'aboutissement des règles qu'on se fixe dans la société. Et on a besoin de lois qui correspondent à la société et on a besoin que la société puisse s'adapter aussi au corpus législatif. Bref, tout ça se répond. Voilà, donc c'était un peu l'histoire notamment était une passion quand j'étais à l'école. Et c'est aussi pour ça que j'ai fait une première année d'histoire quand j'ai commencé mes études. Voilà.
4: Comment vous êtes-vous senti quand vous êtes parti des Pays-Bas pour vous installer en France ?
7: C'était un peu compliqué, mes parents divorçaient à ce moment-là, donc c'était on est jeune adulte, on est en train de se construire, et puis ma double nationalité, bien qu'elle soit une richesse, elle était pour moi aussi compliquée d'un point de vue d'identité, de savoir si j'étais française, si j'étais néerlandaise, et je comprends vu qu'on est dans une société où beaucoup de gens ont des identités un peu croisées, que ça puisse être assez perturbant, notamment dans la période où on est en train de se construire et construire son identité d'adulte.
4: Parmi toutes les causes liées à l'environnement, quelle est la plus importante à vos yeux ?
7: Toutes les causes. En fait, moi, la première chose dont j'ai eu très peur, c'était le réchauffement climatique. J'avais été très frappée. Je regardais le journal des enfants aux Pays-Bas par le discours d'une petite fille à l'époque de 12 ans qui s'appelait Severn Suzuki. C'est un peu la Greta Thunberg de mon enfance à moi. Et qui, au sommet de la Terre de Rio, en 92, exhortait les adultes à prendre en compte les problématiques environnementales et notamment le réchauffement climatique pour qu'elles puissent avoir un avenir et que ses enfants, à elle, puissent avoir un avenir aussi. Et c'est un peu cette même veine qui m'a conduit à m'engager. Mais c'est un peu cette cause-là. Après, il y en a plein d'autres. C'est-à-dire qu'on se rend compte que dans la société, on a plein de pollutions aussi et qui ont un impact très concret sur notre santé. Mais je dirais quand même que moi, mon engagement principal, c'est dans la lutte contre le réchauffement climatique.
4: Quelles sont les différences de la prise en compte de l'environnement aux Pays-Bas par rapport à la France ? Est-ce que c'est différent ou c'est pareil ?
7: C'est différent parce que en fait, c'est deux sociétés qui sont construites de manière différente. Aux Pays-Bas, après la crise pétrolière, il y a eu une réflexion de se dire comment on essaye de se passer du pétrole où on en est moins dépendant, et ça a mené à une politique de transport en commun, de train et de pistes cyclables très forte. Avant, dans les années 40, il n'y avait pas plus de vélos aux Pays-Bas qu'en France, et en fait ça a évolué de cette manière-là. En France, on a choisi une autre option, c'est-à-dire qu'on a construit plein de centrales centrale nucléaire. Et donc, on n'a pas, on s'est pas développé de la même manière. Il n'y a pas le même modèle énergétique. Les Pays-Bas aussi ont des ressources en gaz propres, donc tout est au gaz. Mais par contre, ce qui est vrai, c'est que la question de la lutte contre le changement climatique n'est pas beaucoup plus présente aux Pays-Bas qu'en France, contrairement à l'image que peut avoir plus positive les Pays-Bas. Je ne sais pas si vous vous rappelez, mais il y a un collectif qui s'appelle Notre Affaire à Tous qui a engagé un procès contre l'État pour inaction climatique. Et en fait, ils ont copié un collectif de citoyens qui s'appelait Urganda aux Pays-Bas, qui pour la première fois a mis un procès à l'État. Et c'est vrai qu'aux Pays-Bas, le gouvernement, enfin l'État, n'avait engagé aucune action pour limiter le réchauffement climatique ou son apport dans le réchauffement climatique. Par contre, les Pays-Bas ont tout misé sur l'adaptation au changement climatique. Pourquoi ? Parce que le pays est sous le niveau de la mer et donc mécaniquement, le réchauffement climatique fait fondre les glaciers et fait augmenter le niveau de la mer et donc est directement menacé par le réchauffement climatique.
4: Et dans la santé, savez-vous comment la santé mentale est prise en compte aux Pays-Bas ?
7: J'en ai pas, parce que je suis partie quand j'avais 20 ans, 21 ans. J'ai pas eu à utiliser des dispositifs de santé plus que ça à ce moment-là. Par contre, il me semble, en tout cas c'est le sentiment que j'ai et le regard que j'ai ou des échanges que j'ai pu avoir aussi avec des amis qui restent toujours aux Pays-Bas, que la question de la différence est plus et mieux prise en compte aux Pays-Bas qu'en France. Et c'est ça qui frappe aussi, que ça soit la question de la santé mentale, mais aussi où on met un peu les enfants au cœur de la société. J'ai l'impression en France qu'on met plutôt le droit des parents avant le droit des enfants et qu'il y a des politiques qui sont là pour mieux prendre en charge. Voilà, parce que aussi d'un point de vue pas forcément philanthropique, mais d'un point de vue rationnel, de se dire bah, dans une société, si on pousse les gens à l'écart, eh bah, ça va avoir plus de désagréments et de coûts pour la société que d'essayer d'avoir des choses qui sont adaptées à chacun et chacune et d'avoir des institutions mais aussi des soins qui sont adaptés à l'évolution de la société de manière générale. Donc je pense que c'est cette différence que je verrais. Mais encore une fois, je suis partie il y a plus de 20 ans maintenant. Donc c'est un regard qui est un peu éloigné et plus distancié par rapport à ce que je peux vivre aujourd'hui en France.
4: Quels sont vos projets d'avenir ?
7: Alors mes projets d'avenir, c'est de continuer à me battre. On a des échéances politiques nationales en 2027 qui sont assez cruciales. La société va malheureusement pas dans le bon sens. On est en train d'essuyer revers sur revers en termes de recul en matière d'écologie. Ça m'inquiète beaucoup. Il y a aussi tout ce qui se passe dans le monde d'un point de vue géopolitique qui est assez désolant. Et donc mes projets d'avenir, c'est de continuer à rester fidèle à mes convictions et mes engagements et d'être utile d'une manière ou d'une autre.
5: On se retrouve dans quelques instants avec Julie Lernos, juste après Hervé, si bien du mal, chez Georges.

0: Nous sommes de retour chez Georges avec Julie Lahernos, députée de Loire-Atlantique, notre invitée aujourd'hui. Et nous avons changé d'intervieweur. Nous sommes avec Nathalie et Yvonique. Nathalie, c'est à vous.
1: Alors moi, j'avais une question sur la Loire-Atlantique un peu plus générale. Et puis j'ai des questions aussi sur l'hôpital un peu plus particulière. Et donc la première question, c'était de savoir pourquoi il n'y avait pas de piste cyclable, si peu en tout cas, dans le Sud-Loire notamment. Et pourquoi il y avait peu de transports en commun aussi dans le Sud-Loire. Enfin, des villes qui étaient très mal desservies comme Valette. Voilà.
2: En fait, je ne sais pas. Mais je suis d'accord avec vous. Et c'est aussi un des diagnostics que j'ai partagé. Alors, je ne sais pas pourquoi, dans l'histoire de la Loire-Atlantique, on a différentes strates de collectivités territoriales. Il y a ce qu'on appelle le SCOT Nantes-Saint-Nazaire, et c'est que le Nord-Loire. Mm-hmm. Et donc, il y a une proximité ou une collaboration qui est plus forte au sein de ce SCOT-là. Par contre, c'est vrai que sur Nantes Métropole, parce que le Sud-Loire, pas jusqu'à Valette, mais en tout cas ici à Bouguenay, on est bien aussi dans la métropole de Nantes. Je me bats aussi pour qu'il y ait plus de services publics et notamment de transports, parce que le diagnostic, je le partage entièrement. Mmh. Il y a plus de choses qui se sont développées sur le Nord-Loire que sur le Sud-Loire. Oui. Et donc, avec un certain nombre d'élus locaux aussi, les maires notamment, on essaye de se battre pour faire en sorte qu'il y ait plus de dessertes, de bus, de transports en commun. Oui. Et on a un super vice-président à Nantes Métropole en charge du vélo qui essaye de développer plus les pistes cyclables aussi.
1: Parce que dans le Sud-Ouest, par exemple, il y en a beaucoup. Vers Bordeaux, dans la région de Bordeaux, je sais qu'il y en a qui vont jusqu'à l'océan. Enfin,
2: et tout à fait. Après, il y a la Loire à vélo. Il y a deux choses différentes, c'est-à-dire il y a plutôt les pistes cyclables structurantes pour le voyage à vélo, qui est un moyen super de s'évader. Il y a aussi les pistes cyclables dont on a besoin pour notre quotidien, pour se déplacer, pour aller à nos loisirs, pour aller faire les courses, pour aller à l'école ou pour aller au travail. En tout cas, effectivement, ces pistes cyclables sont assez manquantes aujourd'hui sur un certain nombre de communes.
3: Oui, alors j'avais une question. Un peu plus général. Alors, certains animaux détruisent les récoltes. Je parle des sangliers trop nombreux. Faut-il les chasser? Idem pour les ragondins ou les rats de Loire.
2: Alors oui, parce qu'on a déséquilibré un peu les écosystèmes et les équilibres qui existent. Les sangliers sont notamment considérés aujourd'hui comme des nuisibles. En fait, effectivement, il y a différentes choses qui peuvent être mises en place parce que ça peut provoquer sur les récoltes, mais aussi en ville. On a déjà vu des sangliers arriver sur le cours des 50 otages, il me semble. Je ne sais plus quand c'était, mais en tout cas, on voit bien que des fois, ça cohabite pas forcément.
3: Pour l'être humain.
2: Oui, puis après, les ragondins peuvent provoquer aussi... des fois, ça peut pulluler, pas forcément ici, mais ça peut causer des dégâts aussi sur les berges, des cours d'eau. Et donc, il y a besoin de réguler.
3: Et il y a risque d'inondation.
2: Je ne sais pas si c'est directement lié aux ragondins, mais effectivement, on a un certain nombre de risques, notamment liés au réchauffement climatique. Il y a eu la tempête de Xynthia aussi qui a mis en exergue le fait qu'on n'avait pas forcément tous les aménagements adéquats pour correctement nous protéger face à ces risques-là.
1: Alors, moi, j'avais une autre question sur l'hôpital. En fait, je voulais savoir pourquoi il n'y avait pas eu des panneaux solaires qui avaient été installés sur les toits et pourquoi ils n'avaient pas été végétalisés non plus.
2: Ça, c'est une très bonne question. Moi, quand j'étais élue locale, je me suis beaucoup battue justement pour que souvent les bâtiments, ils partent. C'est des bâtiments publics, c'est des fonds publics. Les collectivités territoriales, souvent, n'ont pas forcément beaucoup de moyens. En tout cas, elles essayent de réduire les coûts tout en gardant un certain confort et l'utilité des bâtiments pour lesquels ils sont construits. Et en fait, le dernier truc qu'on oublie ou qu'on ne fait pas, c'est la végétalisation, la question de l'énergie et notamment des panneaux solaires. C'est comme ça que, je ne sais pas si vous voyez le bâtiment du Mine qui est à Rezé. En fait, c'est le marché de gros. Et c'est le deuxième après Rungis, pour donner une idée. En fait, on était en train de le reconstruire complètement parce qu'il était au centre-ville de Nantes et on l'a déplacé. Et en fait, il était parti sans aucune énergie renouvelable. Alors, à l'époque, j'étais vice-présidente de Nantes Métropole en charge de l'énergie. J'ai dit, c'est pas possible. On ne peut pas, aujourd'hui, en 2020, construire un nouveau bâtiment sans penser à la question de l'approvisionnement énergétique à partir de renouvelables. Et donc, on a créé une centrale photovoltaïque qui est énorme sur le toit, mais qui n'était pas conçue à la base. Donc, ça a généré des surcoûts, le fait qu'elle ne soit pas conçue et prise en compte à la base dans sa construction, y compris une partie gérée par les citoyens. Donc c'était plutôt une belle réussite, mais en fait il faudrait que sur tout équipement aujourd'hui on ne puisse pas les sortir sans avoir pensé à la question des énergies renouvelables et ou de la végétalisation, puisque vous avez totalement raison. Des fois quand on est dans des zones très artificialisées et du coup le soleil quand il tape il va réchauffer la surface qui va répercuter cette chaleur, donc ça crée des îlots de chaleur, il fait encore plus chaud. Donc parfois c'est pas forcément des panneaux solaires qu'il faut mettre, mais parfois c'est effectivement de la végétalisation, parce qu'on voit dans des quartiers de la métropole, on peut avoir plus 4 degrés de différence entre les parties qui sont plus arborées et végétalisées et les parties qui sont complètement artificialisées, bétonnées et construites.
3: Pourtant, ça serait un investissement certain terme, mais au niveau de l'amortissement, ça serait réalisable, hein, pour les panneaux solaires. C'est un investissement qui serait amorti au bout d'un certain nombre de temps, d'années, quoi.
2: Oui, tout à fait. En fait, il y a des choses qui sont vues de manière court-termiste, c'est-à-dire ça coûte cher au moment T. Mais en fait, sur le long terme, c'est beaucoup plus intelligent de faire ça.
3: Pourquoi l'homme et les politiciens en général parlent et n'agissent pas en conséquence ?
2: C'est une bonne question, et parfois et souvent je me la pose aussi, surtout depuis que je suis députée dans l'hémicycle. Je me dis c'est quand même très étrange qu'il y a des choses qui sont acquises dans la société et que les citoyens recherchent et veulent, et pour autant les députés qui sont censés être les représentants du peuple, en tout cas c'est comme ça qu'on a notre mandat, vont à l'encontre de ce qui est plébiscité, ce qui est une ineptie et ce qui crée aussi beaucoup de défiance entre les gens et ceux qui sont censés les représenter. Et c'est un des mots MAUX fondamental dans notre démocratie et qui ressort pas mal et qui fragilise aussi la stabilité de notre société.
3: C'est pas normal.
2: Non.
3: Moi je trouve que c'est pas normal. J'ai une autre question. Y a-t-il des dispositions mises en place pour l'équilibre écologique dans notre région ?
2: C'est compliqué.
3: Oui.
2: C'est compliqué parce qu'on a vécu une période, je dirais, si on met les 3 dernières années de côté, où il y avait un relatif consensus sur l'impact des dégradations environnementales, les adaptations qu'il fallait faire et les efforts qu'il fallait faire. Et en fait, depuis 3 ans, on assiste un peu à une dévalorisation des valeurs écologiques. C'est plus forcément devenu populaire. Avant, un homme ou une femme politique devait dire qu'il faisait quelque chose pour l'environnement pour se faire élire. C'est plus forcément le cas aujourd'hui, notamment avec les idées très populistes et d'extrême droite qui vont à l'encontre de l'écologie et qui font de l'écologie un peu comme si c'était la faute de l'écologie, que le monde allait mal, alors que c'est et grâce à l'écologie qu'on peut apporter un certain nombre de solutions pour apaiser les choses. Donc, est-ce qu'au niveau de la région, il y a des choses particulières ? Moi, j'ai beaucoup œuvré donc, sur l'échelle de Nantes Métropole, donc des 24 communes. En tant que vice-présidente, j'étais en charge de l'énergie et du climat. Donc, en tout cas, mon successeur a bien pris les choses en main aussi. Après, au niveau de la région, je ne suis pas sûre que la présidente de région ait vraiment compris ce que c'est l'écologie.
3: C'est dommage. C'est vraiment dommage. Sinon, je me suis aperçu qu'il y avait certains travaux qui avaient été effectués du côté de Rosé, du côté du Leclerc à tout sud, qui restent certains tramways, qui auraient des lignes de tramway qui seraient rallongées. Donc ça serait bien pour l'écologie, s'il y aurait moins de voitures, moins de pollution.
2: Tout à fait. Donc effectivement, il y a l'autopont qui a été détruit. On passe en site propre et on va effectivement passer des lignes de tramway. Donc ça, c'est effectivement, en fait, pour que ça soit pour les riverains ou même pour les gens qui sont assis dans leur voiture, dans les bouchons en permanence, c'est important de pouvoir offrir des alternatives parce qu'il n'y a pas forcément d'alternative à la voiture. Et donc, de fait, on rend un peu les gens prisonniers.
3: Oui.
2: Et donc, il faut bien étendre les transports en commun.
3: C'est une bonne chose.
4: Merci beaucoup Julie Lahernos d'avoir répondu à nos questions. On se retrouve dans quelques instants avec Yvan, l'animatrice de l'aquarelle, la cafétéria thérapeutique. Et c'est juste après Philippe Catherine, Luxor, j'adore. Et oui, on monte le son chez Georges.
5: J'adore.

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0: De retour chez Georges avec Julie Laernos, députée de Loire-Atlantique, nous allons accueillir Ivan. Bonjour Ivan.
1: Bonjour.
0: Vous êtes animatrice ici à l'aquarelle La Cafétéria Thérapeutique. C'est vous qui avez choisi cette chanson de Philippe Catherine. Pouvez-vous nous expliquer pourquoi ?
2: Alors, je l'ai choisie avec mes collègues, parce que Philippe Catherine est quelqu'un qui est du coin, de Vendée. Cette chanson nous correspond un peu par rapport à l'esprit de l'aquarelle, le service où on travaille. Et puis, dans la chanson, il parle du Louxor, donc qui est une ancienne boîte de nuit près d'ici, qui maintenant est transformée pour le Hellfest, ce qui est quand même notre secteur d'origine par rapport à Montbert. Donc voilà, c'est vraiment notre esprit un peu de soins autrement et décalé par rapport à l'aquarelle.
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0: On vous retrouve dans quelques instants, mais d'abord, on va découvrir ce lieu qui est bien plus qu'une cafétéria. Et c'est avec vous, Capucine Fraîche.
5: Oui, Heidi et Nadine, les deux collègues d'Ivan m'ont reçu un matin. C'était au début du mois de juin et c'était avec un petit café, bien sûr.
6: Bonjour,
7: bonjour.
5: Au centre hospitalier Georges Domaison, il y a un lieu qui rassemble soignants et patients, c'est l'aquarelle, une cafétéria thérapeutique.
8: Qu'est-ce qu'il vous faut, monsieur ?
9: Moi, je vais prendre un café double, s'il vous plaît.
8: Un double café allongé.
5: La cafette est installée dans un espace ouvert par de grandes baies vitrées sur une terrasse aménagée. Au plafond, des fleurs en papier crépon coloré. Sur les murs, des affiches qui annoncent les activités à venir, mais aussi un petit coin boutique dans lequel on peut acheter des mots croisés, des porte-clés et des bijoux. Sur le comptoir, un aquarium et ses poissons. Et juste derrière, Heidi et Nadine, les deux aides-soignantes qui gèrent et animent le lieu.
8: Alors ici, on est à l'aquarelle. Donc c'est la cafétéria, on appelle ça la cafette en général dans l'hôpital. Donc c'est tenu par des soignants, deux aides-soignantes, moi et ma collègue, et on a une autre collègue qui est animatrice. L'aquarelle est ouverte sur des horaires de journée et tous les jours. Les week-ends, les fériés, c'est toujours ouvert pour que les gens puissent être accueillis avec leur famille.
10: Est-ce qu'il vous faut du sucre ?
9: Non. Je suis perdu dans ma tête.
10: C'est le matin.
11: La particularité du lieu, c'est qu'on n'offre pas simplement des services, c'est qu'on a aussi une écoute envers les patients. Et les patients savent bien le dire, que c'est un lieu qui leur fait du bien. C'est un lieu à part, c'est une petite bulle de plaisir. On essaye de leur apporter un petit peu de joie dans les moments difficiles qu'ils traversent. Et c'est ça notre particularité et on y tient.
10: Ça va ?
9: Ouais, c'est bien.
10: On dort bien. Tout va mieux, c'est sûr. Après la petite balade, il fait beau là.
8: Et on est en civil, on n'a pas de blouse, voilà, on est en civil.
5: Et ça change quoi de ne pas être en blouse dans la relation ?
11: Il n'y a pas de barrière, enfin je pense, il n'y a pas de barrière. Après, c'est peut-être plus facile, enfin, moi je dis ça nous permet d'être un peu plus dans l'humour avec les patients, d'aller un petit peu plus loin, de les titiller, mais gentiment. Qu'avec la blouse, ça, enfin, y a une posture à avoir. Je pense que c'est là que ça diffère un peu.
12: On a un chocolat chaud, s'il vous

0: Elle, les pierres, tout ça, elle aime bien?
1: Ouais, elle aime bien, ouais, elle aimait bien. Ouais.
0: Mais ça, c'est peut-être trop gros pour elle,
2: ouais,
0: non?
2: Ouais, peut-être, je prends celui-là.
0: Plus ça?
3: Sur 3 euros, pareil, sur 3 euros. Ouais,
0: Nadine, c'est tout à 3 euros? Ouais, non, j'ai bien. Ça, là, les boucles d'oreilles?
4: Je pense pas qu'on les rend.
0: Ça fait pas longtemps qu'on les a.
1: Ça, je l'ai offert pour la fête des mères et ça pour mon père. Quand, ou soit à la sortie, soit à la fête des pères.
0: Ouais.
5: Tu sais, quand t'es dans le vent, tu pars.
6: Et en termes de soins, en quoi la cafétéria est-elle un soin?
7: Parce qu'ici, on a plus le temps de discuter avec les patients, on va plus se poser avec eux. Et c'est vrai que c'est plus souple, je sais pas, ça coule, quoi. On a le temps. Moi, déjà, je les appelle beaucoup par leur prénom. Je pense qu'ils apprécient. On est une personne externe, en fait. Nous, on appelle ça le bon objet. On est la dame qui est sympa à la cafette. Et que peut-être, ils se disent, bah là, je vais parler avec eux... On va parler de leur vie, de leurs problématiques, mais pas de leur traitement, en fait. Et je pense que c'est ça qui joue aussi. On discute si on a envie. Et c'est ça qui fait que nous, dans le soin, on est là pour eux, les écouter. On a le canapé, des fois, il y a des gens qui pleurent, il y a des gens, on dit, allez, venez avec nous. On se pose, on prend le temps de parler.
0: Henri Noël, bonjour.
8: Bonjour.
0: Bonjour.
8: Bonjour.
0: Bonjour.
8: Bonjour.
0: Bonjour. Ça va?
8: Bonjour, ça va.
0: Enchanté.
8: Bonjour.
0: Qu'est-ce qu'il te faut? Un coca?
8: Non.
0: Ah non, Gina. Qu'est-ce que t'as comme sous, déjà? Bah, je crois que t'as pas de sous, en plus.
8: Ce week-end,
0: tu vas en perdre? Non, ouais. T'as tes sous tout à l'heure peut-être. Donc, est-ce que t'as des sous, Henri Noël?
8: Je vais y aller au bas, j'ai sûr, mais là, je vais manger.
7: On a aussi des patients qui viennent travailler avec nous. C'est leur demande, c'est évalué par leur médecin. On les rencontre avec leur médecin, l'infirmier référent. On établit un contrat. Alors, c'est soit le nettoyage de table, le service des boissons, c'est en fonction du patient, de ce qu'il se sent capable de faire et ce qu'il a envie. En général, c'est une demi-heure.
6: Oui, donc il est là le lien entre l'intérieur et l'extérieur, aussi dans cette façon d'accueillir et de faire travailler des patients.
7: C'est plus, oui. Enfin, moi, je le vois plus avec les ados, des fois, qui sont en rupture scolaire, renferment, repliement sur eux-mêmes, dans leur chambre, tout ça. Donc là, ça permet de recréer un lien. Et même les patients adultes, c'est la confiance en eux, le lien, le regard des autres. Et nous, on leur demande une tenue adaptée. Prendre soin de soi quand on arrive, ne pas venir en chaussons. Moi, je suis toujours à cheval sur les chaussons. Autrement, ils retournent. Mais ils font. Et après, ils prennent vraiment le rythme. Ils font attention à la posture, tout. Et voilà, c'est super. C'est vrai qu'ils aiment bien. Ils prennent l'assurance et ils prennent des initiatives. Et nous, on apprécie ce moment avec eux.
6: Je vois qu'il y a quand même la question de l'argent qui se pose à chaque fois. Alors, c'est normal, c'est une cafette, c'est payant. Mais... est-ce qu'il n'y a pas une dimension aussi thérapeutique dans cette question-là?
9: Déjà, ça les apprend à se limiter dans leurs achats. C'est pour ça qu'on ne prend pas les cartes bancaires. On ne veut que de l'espèce, parce qu'au moins, ils voient ce qu'ils dépensent. Après, on voit avec eux, on les limite.
7: Ça fait vraiment partie du soin, parce qu'ils ont du mal à entendre. Hein. Et puis bon, ils essayent de jongler en fonction de qui ils travaillent. Ça peut faire partie aussi de la maladie. Les personnes qui sont exaltées, qui vont dépenser, des phases un peu plus hautes, qu'on peut dire. Donc ça nous permet de freiner les achats.
9: Ceux qui n'ont pas les moyens, on leur fait faire des petites choses. Comme ce matin, par exemple, il y a un patient qui n'avait pas d'argent. Bah, il a été arrosé des fleurs et puis il a eu un petit sirop. Ils sont contents. Voilà, ça leur fait du bien.
7: Des fois, le comportement ici n'est pas forcément adapté. Je te paye ma tournée. Là, on dit non. Ici, c'est un lieu de soins. Parce qu'il faut savoir aussi qu'il y a des patients qui viennent pour des addictions. Pour ça aussi, on stoppe ça pour remettre les choses à leur place.
9: Voilà, tout à fait. C'est pas un commerce. Hein, on n'est pas là pour vendre, pour faire du chiffre. On est là pour accompagner.
0: Avancez, ah bon. Dominique, si vous voulez.
1: Oui. Non,
0: ça, on n'a pas.
1: Un orangina.
0: 1,50, s'il vous plaît.
1: Tenez.
0: Regardez si c'est bien frais. Bof.
1: Moi, bof, non, mais c'est bon. C'est bon.
0: Et 5,50, s'il vous
1: plaît. Voilà. Merci.
7: C'est vrai que nous, on connaît pratiquement tous les patients de l'hôpital. Ils viennent tous ici. Alors que des collègues ont 24 patients. Nous, on coche tous les jours. On voit une cinquantaine, soixantaine de personnes sur notre journée. D'où qu'on connaît un peu tout le monde.
6: C'est le QG, quoi.
9: Oui, on peut dire ça. C'est le point de rassemblement. Enfin, je dirais c'est presque le centre, le nombril de l'hôpital.
0: Hein, plus tard. Salut, Udo.
10: Au revoir.
11: Heidi et Nadine, les deux aides-soignantes de l'Aquarelle, la cafétéria thérapeutique du centre hospitalier Georges Daumaison.
12: Et c'est l'heure de l'interview inversée. Julie Lernos, vous allez pouvoir nous poser vos questions.
13: Eh bien, merci beaucoup. Merci beaucoup pour ce petit reportage.

0: pas, je regrette de ne pas avoir visité la cafétéria avant, parce que je suis venue plusieurs fois. Peut-être pour commencer, elle existe depuis quand cette cafétéria ?
1: Alors la cafétéria existe au moins depuis 34 ans, puisque je suis là depuis 34 ans. Donc je dirais au moins. Après c'était un fonctionnement différent, c'était des infirmiers des unités qui venaient avec des patients, c'était ouvert que de temps en temps et il a été décidé de mettre des gens fixes. Donc je travaillais avec deux aides-soignants quand je suis arrivée il y a fort fort longtemps. Et voilà, donc après ben, on était à Montbert et on a été transféré ici. Mais ici on fonctionne différemment, on retrouve plus le sens de notre métier.
0: Et du coup à la base vous n'avez pas une formation de barista mais une formation...
1: Ah du tout, non non, moi je suis animatrice de formation et j'ai l'équivalent CEDUXP. Donc voilà, non, pas, non, non, j'ai toujours travaillé là, sorti de l'école, voilà.
0: Et du coup, si j'entends bien, ça fait 34 ans que vous faites que vous animez cette cafétéria, parce que c'est plus de l'animation, donc vous avez créé quelque part ce lieu.
1: Oui, parce qu'avant, on ne faisait pas du tout de spectacle, c'était juste du service. Là. Et après, le fait, on m'a recruté pour pouvoir justement faire des concerts, comme on fait ce soir une soirée grillade, des choses comme la psy nous donnait envie de le faire, des tournois de ping-pong, on faisait des sorties vélo avec d'autres hôpitaux. Voilà. C'était animer un peu, faire du soin autrement, pour sortir un peu du soin dans les unités.
0: Et est-ce que c'est un lieu qui est uniquement dédié aux patients ou est-ce qu'il y a des soignants aussi qui croisent et du coup il y a un croisement et...
1: Ah oui, parce que bon, il y a des patients qui viennent accompagner déjà et puis il y a des collègues qui passent dire bonjour.
2: Oui, moi j'aime bien venir dire bonjour, prendre un petit café ou deux même. C'est un moment agréable. On est bien entouré.
3: Moi j'aime bien aussi dire bonjour. Dire comment ça va et tout ça. Et voilà. Et puis avec le sourire, bien sûr.
0: Et est-ce que la cafétéria, c'est le seul lieu où vous croisez de manière un peu, où vous vous sentez peut-être en dehors de l'institution
3: Il y a la machine à café aussi qu'on peut se poser. Il y a des fauteuils, il y a la cafétéria. Donc la machine à café dans le couloir, il y a un distributeur. Il y a le parc avec des tables.
1: Des coins pieds.
3: Il y a même un terrain où il y a des... De l'autre côté, il y a un terrain de basket. Il y a un terrain...
2: Un city park.
3: Oui.
2: C'est ça que tu voulais dire,
3: oui. Un terrain où on fait de la pétanque.
2: Ah oui, il y a un terrain de pétanque aussi.
3: Il y a un autre terrain là-bas, de l'autre côté du parc. Il y a un terrain pour les enfants, qui est un toboggan. Et il y a même un parcours sportif et, enfin, pour faire du sport. Mais terrain de basket, faire du sport. Encore mieux encore. Et on peut même courir dans le parc si on veut courir le matin, s'il fait frais, quand il fait chaud comme ça, comme c'est l'été. Et du coup, voilà.
0: Et c'est quoi une journée type pour vous ? Ici ?
3: Pour moi ou pour Mélanie ou pour chacun ?
0: Pour avoir une idée de comment ça se passe, c'est quoi une journée pour vous ici ?
3: Vous voulez dire ?
2: La prise des médicaments, je pense par exemple lever. Entre 8h et 8h30, c'est la prise des traitements. Entre 8h30 et 9h, c'est le petit déjeuner. Ensuite, le matin, c'est plutôt réservé aux soins, donc les visites, par exemple, avec les psychiatres. Mais sachant que c'est des moments aussi où on n'est pas vu tous les jours par les médecins. Donc, c'est des moments aussi où on peut venir justement à la cafétéria ou se promener dans le parc. On est relativement libre. Ensuite, il y a les horaires du midi, où il y a une partie traitement entre 11h30 et midi, et le déjeuner à midi. Et puis l'après-midi, chacun va qu'à ses occupations. Il y a les ateliers Gauguin, Séraphine, qui sont des pôles qui proposent des activités des activités qui nous permettent de penser à autre chose. Ça peut être faire de la peinture, ça peut être organiser une sortie au bord de la mer, tout un tas d'activités différentes. Et le soir, on revient sur la prise des traitements entre 18h30 et 19h, et 19h le dîner.
0: Et du coup, est-ce que vous avez beaucoup de lieux où vous vous croisez ?
3: Oui, dans le couloir de l'hôpital et dans l'unité.
0: Donc vous êtes répartis dans des unités différentes ?
3: Oui, il y a 5 unités. Alors, il y a G07, Chagall, Picasso, il y a G06, Mignot, et il y a G08, De Vinci et Warhol.
0: Il y en a qui ont des noms plus poétiques que d'autres.
1: C'est des noms de peintres, en fait. Ça a été décidé...
0: Mais G06, c'est Géreuse.
1: C'est par secteur d'habitation des patients. Et quand on a créé l'hôpital à Montbert, avant, c'était P6, et il a été décidé de mettre des noms de peintres. Et c'est un peu pour ça que nous, on a dit aquarelle, parce que comme nous, on est un peu un lieu autrement, on ne voulait pas un nom de peintre, et on a choisi l'aquarelle qui... Voilà.
0: Super.
4: On se retrouve dans quelques instants pour la suite de l'interview inversée de chez Georges avec Julie Laernos, Ivan, Morgane et Mélanie. Ça sera juste après une nouvelle chronique chantée et cette fois c'est une création de Jessico.
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0: C'était Loca par Jessico. 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
1: Et tout à l'heure, on a évoqué un certain nombre de sujets avec Julie Lahernos dans le cadre de cette interview inversée. On a pu parler de certaines unités de soins au nom de peintres, mais il en manquait une, Ivan.
2: Oui, au niveau des services d'activité thérapeutique, on a oublié Michel-Ange, qui est aussi un service au même titre que Gauguin et Séraphine.
3: Et du coup, Michel-Ange, ça développe...
2: C'est des activités thérapeutiques pour les patients qui sont hospitalisés sur la journée. Il n'y a pas d'hôpital de nuit, c'est des activités de journée.
3: Donc vous, juste pour... ici, vous êtes là, hospitalisé, juste pour la journée ou également la nuit ?
4: Je suis hospitalisée temps plein quasiment,
3: okay.
4: Depuis plus de 6 ans, malheureusement. Mais j'ai un projet, j'avais beaucoup de projets, et mon projet, c'est d'aller en foyer de vie.
3: Et vous avez votre famille qui est à proximité ?
4: Oui, mes parents habitent à Vertoux.
3: Et est-ce que les patients, parce que j'ai quand même une crainte par rapport à ça, est-ce que, parce que j'imagine que c'est important d'avoir sa famille qui ne soit pas trop loin et qui puisse venir aussi de temps en temps, qu'on puisse retourner aussi voir sa famille. Est-ce que pour les patients qui sont ici, est-ce qu'il y en a qui ont de la famille qui est justement très éloignée et voilà. Et est-ce que c'est réconfortant quand même de savoir qu'on n'est pas très loin de chez soi ?
4: Oui.
5: Oui, ça arrive qu'il y ait des patients qui effectivement pas de famille dans la région et qui du coup ne peuvent pas avoir de visite ou même parfois ne peuvent pas téléphoner.
3: Donc qui n'ont pas du tout de visite.
5: Non, qui n'ont pas de visite du tout. Oui, parce que c'est leur entourage est trop éloigné de l'hôpital.
3: Et avant d'arriver ici, vous étiez prise en charge d'une certaine manière ou pas du tout ?
4: Oui, j'étais prise en charge. Dans d'autres endroits.
3: Et c'était à proximité de votre lieu d'habitation ou c'était plus éloigné ?
4: C'était à proximité.
3: Donc vous avez eu quelque part la chance, entre guillemets, d'avoir une prise en charge qui n'était pas trop éloignée.
4: Oui.
3: Parce que c'est une des craintes qu'on a quand on regarde du côté politique les questions de santé mentale, c'est justement la question de la sectorisation. Et donc, on voit bien qu'on est en train d'essayer de ramasser avec des bouts de ficelle et que la question de la santé mentale, elle est absolument essentielle. Et voilà, j'ai notamment deux collègues qui ont fait un rapport sur la situation des urgences psychiatriques en Loire-Atlantique. Et avec mon collègue Jean-Claude Roux, qui est député du nord du département, avec l'hôpital de Blain qui va très mal, en fait, on est plus qu'inquiet et on s'est rendu compte que notre perception, elle était fondée pour le coup sur le réel. On a été alerté par un certain nombre de soignants, mais aussi par des patients sur la dégradation et l'augmentation des besoins. J'ai une question aussi, parce que moi je suis maman notamment d'un adolescent, mais la question de la santé mentale des jeunes et la sous-dotation en Loire-Atlantique des lits pour les jeunes, est-ce que vous croisez aussi forcément des jeunes ou des très jeunes ici ?
4: Oui, oui.
5: Je crois que le plus jeune que j'ai vu avait 12 ans.
2: On a eu des hospitalisations à 11 ans, parce que faute de place, et étant donné qu'il y a très très peu de place et que c'est au niveau du département, donc dans des situations d'urgence, et c'est hyper compliqué déjà pour le jeune reçu et pour l'ensemble des équipes, parce que la pédopsie, c'est pas la psy adulte, et c'est des choses bien particulières. Et c'est vrai que ça pose un réel problème. Au même titre, comme vous parliez des soucis avec Blain, on récupère des patients de Blain, mais qu'on ne connaît pas, qui sont loin de chez eux, la prise en charge et la prise en soin n'est pas toujours facile.
3: Du coup, vous constatez qu'elle est plus difficile parce qu'il y a un éloignement et que... Je sais pas, moi j'ai vu des...
2: Il y a déjà l'éloignement, mais il y a aussi le fait que c'est des patients non connus. Puisque avec les hôpitaux de jour, là, quand des patients sont hospitalisés, on connaît des patients qui sont réhospitalisés. Alors il y a toujours des nouvelles hospites, mais là c'est vraiment des gens qui ont eu des habitudes sur Blain et qui arrivent ici et qui n'ont pas leur repère au niveau de l'hospitalisation.
3: Parce que j'ai vu des soignants qui m'ont dit qu'ils avaient l'impression de parer juste aux crises aujourd'hui et qu'en fait, il y a besoin souvent d'une prise en charge plus longue pour permettre d'avoir un projet de vie qui aboutisse. Est-ce que ça, c'est votre ressenti aussi, à vous deux ?
4: Vous voulez dire de...
3: Qu'en fait, il faut un temps et il faut le temps qu'il faut pour construire un projet de vie et pouvoir... Voilà, avancer aussi.
4: Il faut du temps pour avoir un projet foyer de vie. Enfin, par exemple, foyer de vie. Par exemple, pour moi, par exemple, Mélanie, c'est ton projet. C'est différent.
5: Ouais, moi, c'est différent parce que je suis pas linéaire, on va dire. Donc, il y a des phases où je suis complètement autonome, où tout va bien et j'ai une vie tout à fait normale. Et des phases où là, par contre, j'ai besoin d'aide et c'est plus des phases de crise, en fait. Donc mon projet, en fait, ce serait d'être bien tout le temps. ça serait pas mal. Mais bon, je sais pas, après... Ouais, le projet, c'est d'être le mieux le plus longtemps possible, en fait. Et pour moi, en ce qui me concerne, après, pour d'autres, oui, ça peut être... Il y a certaines personnes, c'est de pouvoir obtenir un appartement thérapeutique, rentrer dans une institution, une maison de retraite, une maison de repos. Enfin, voilà, il y a plein de choses qui peuvent faire partie de cet aboutissement.
3: Parce que moi, j'ai notamment rencontré une jeune ado qui faisait partie de l'aide sociale à l'enfance et qui avait été hospitalisée ici aussi et qui... Elle avait fait une tentative de suicide, mais se sentait presque coupable d'occuper une place qui me semblait complètement hallucinant, parce que quand on a besoin de soins, on ne peut pas se sentir coupable d'occuper une place. C'est la société qui est mal réglée ou qui fonctionne mal et qui fait que chacun n'a pas une place selon ses besoins. Mais voilà, c'était une question de culpabilité que j'ai vue, en tout cas, chez un certain nombre de patients.
5: Effectivement. Oui, parce que la culpabilité, on se dit toujours qu'il y a... plus grave que nous. On sait que les places sont très chères, qu'il peut y avoir de l'attente, et puis on occupe effectivement une chambre à temps plein, en fait. Hein. Donc on prend une place et on se dit qu'il y a peut-être plus grave que nous.
3: En même temps, vous avez besoin de soins et vous êtes au bon endroit. Donc vous n'avez pas à le culpabiliser. C'est pas de votre faute si la société ne pourvoit pas aux places des autres, justement. Mais bon, ça, c'est mon avis très personnel.
4: Dans l'hôpital, dans une unité, il y a des chambres normales. Il y a une chambre double à De Vinci, à Avarol, mais après, Mignot, Chagall et Picasso, il me semble qu'il n'y en a pas, si je ne me trompe pas.
6: Non, il n'y en a pas.
4: Il n'y en a pas. Et par contre, dans chaque unité, pour les gens qui sont vraiment très mal et qui sont vraiment mal, il y a des chambres d'isolement, des chambres de soins intensifs, pour ceux qui sont vraiment en crise.
3: Mais j'imagine qu'il ne faut pas avoir que des gens en crise et que c'est important pour vous, y compris quand vous êtes là sur le plus long terme, que vous ayez des lieux comme ça, mais que vous ayez...
4: Oui.
3: J'imagine que vous faites des amis aussi.
4: Oui, oui.
3: Et que c'est primordial.
4: Oui, c'est important.
5: Oui, les liens, effectivement, entre patients sont très importants, parce que ça permet aussi de se soutenir et d'avoir se dire qu'on peut compter sur l'autre personne, ou c'est des moments qui peuvent être rassurants. En fait, ce qui est compliqué, c'est d'arriver et de connaître personne. Et puis, généralement, moins de 24 heures, ça y est, on connaît les gens et il y a des affinités qui se créent naturellement, en fait.
3: Est-ce que vous avez, par exemple, eu des personnes qui étaient avec vous ici, avec qui vous êtes liés d'amitié, qui sont peut-être sorties et que vous revoyez après ?
4: Oui,
5: oui.
2: On voit ça notamment les week-ends, puisque l'aquarelle est ouverte le week-end, et des visites d'anciens patients ou des patients qui viennent en consultation, parce qu'ils viennent aussi à l'aquarelle nous dire ce qu'ils deviennent, ce qui nous fait toujours plaisir, nous faire un petit coucou, et qui viennent revoir des patients. Et c'est vrai qu'il y a des liens qui se tissent assez importants pour beaucoup.
1: Merci beaucoup, Julie Lernos, pour vos questions. Merci, Morgane, Yvanne, Mélanie, pour vos réponses. Julie Lernos, vous restez avec nous. C'est l'heure du marchand de sable. Alors, la nuit tombe très, très tôt hein, chez Georges. C'est une particularité. Est-ce que vous savez ce qui se passe la nuit ici, chez Georges ? Eh bien, la réponse avec Mélanie.
5: Alors, moi, je vais vous parler de... C'est assez intime. C'est mes nuits à moi, en fait, chez Georges. Les différents types de nuits que j'ai pu passer. Eh bien, moi, mes nuits chez Georges de Maison, elles sont souvent sans mesure. Je suis parfois épuisée de la journée, je m'endors avant 22h, je n'ai même pas eu le temps de prendre mon traitement. C'est une nuit idéale, paisible, calme, avec une bonne récupération. Cependant, il y a certaines nuits qui sont au contraire beaucoup plus chaotiques. Endormissement tardif, montée d'angoisse, réveil fréquent, notamment lors des passages des soignants de nuit, c'est-à-dire à minuit, 3h, 6h du matin. Ça, c'est des nuits un peu plus compliquées. Il y a aussi les cauchemars. Alors, les cauchemars font partie de mes nuits. Ils sont plus ou moins traumatisants, mais je crois que le pire que j'ai fait, que j'ai fait plusieurs fois, c'est celui de me réveiller dans une chambre avec un corps en putréfaction allongé à côté de moi. Et je tente de crier à l'aide, mais personne ne m'entend. Le matin, en échangeant avec l'infirmière, elle me dit qu'en fait, j'ai pas du tout appelé à l'aide et que ça faisait partie de mon cauchemar. Mais c'est vrai que c'est des choses qui glacent un peu le sang et qui sont compliquées à vivre, même au cours de la journée. Du coup, ça, c'est quelque chose qui reste. La nuit, il m'est aussi arrivé de me scarifier, voire tenter de me couper les veines. Dans ce cas de figure, généralement, je vais voir les soignants, mais souvent, le mal est déjà fait. Ils m'interrogent sur les raisons qui m'ont poussé à ce passage à l'acte. Dans ce cas-là, un interne est appelé et vient pour évaluer mon état psychique et mes blessures. Des strips peuvent suffire, mais il m'est arrivé d'être recousu. Mais ces points de suture ne réparent jamais le mal qui me ronge. Ensuite, dans le meilleur des cas, il m'est administré un médicament supplémentaire pour m'apaiser, me donner une chance de m'endormir. Et dans le pire des cas, c'est la CSI. Donc la CSI, ce dont a parlé Morgane tout à l'heure. C'est la chambre de soins intensifs. Et là, on est bien loin de l'Airbnb. Un matelas en mousse plastifié en guise de lit. Et bien évidemment, sans oreiller. Une tenue qui ne fera jamais partie d'un tes filets de mode. Une chemise et un short vert et large. Aucun effet personnel autorisé, pas de coquetterie, même les bijoux sont retirés. Je suis alors enfermée à clé. Il y a des toilettes métalliques dans un renfoncement. Des vitres sont disposées sur chaque pan de mur, permettant aux soignants de passer sans avoir besoin d'ouvrir la porte de la CSI. Ils peuvent m'observer depuis le SAS. Une sonnette se tient quand même à ma disposition si j'ai besoin que les soignants viennent. Bref, les nuits à Georges de Maison se suivent mais ne se ressemblent pas. Sur ce, je vous souhaite de belles et paisibles nuits.
1: Merci beaucoup Mélanie pour cette chronique nuit.
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4: Merci d'avoir été avec nous depuis le centre hospitalier Georges de Maison. Chez Georges, une émission faite par les patients et les soignants de l'hôpital.
5: Merci à Julie Laernos, notre invitée. Merci à Heidi, Nadine, Ivan de la cafétéria thérapeutique. Merci à Catherine Marquette qui porte et organise cette session ratio et à l'onde porteuse qui la réalise. Je tiens à remercier également Capucine, Assita, Laurent, Manu pour leur accompagnement et leur soutien.
4: On se retrouve le mois prochain pour découvrir un nouveau service avec un nouvel invité. À bientôt.
5: À bientôt.
1: À bientôt.
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9: Ah ouais, ok, d'accord.
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11: 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Le handball club de Crépy-en-Valois vient à votre rencontre dans plusieurs communes du Valois pour partager sa passion du handball. Rendez-vous à Ormois-Villers, Trumilly, Russie-Bémont-Gilocourt, Vaucienne, Mareuil-sur-Ourcq, B, Nanteuil-Audouin et Auger-Saint-Vincent. 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
10: Jusqu'au 22 août, la médiathèque de Crépy passe en horaire d'été. L'équipe vous accueille le mercredi de 10h à 12h30 et de 14h à 18h30 et le samedi de 10h à 12h30 et de 14h à 17h. Faites le plein de livres pour partir en vacances. Cet été, la durée d'emprunt de vos documents est doublée. Passez de 3 à 6 semaines pour en profiter pleinement. Que vous partiez à l'aventure ou que vous restiez tranquillement chez vous, c'est le moment idéal pour piocher dans les collections et savourer chaque instant à votre rythme. Les petits chanteurs à la Croix de Bois sont de retour dans la région pour un concert exceptionnel le dimanche 30 août à 16h30 en l'église de Verberie. Le célèbre chœur d'enfants, qui voyage à travers le monde depuis 120 ans, interprétera des grands classiques de la musique sacrée, mais aussi des œuvres plus actuelles et contemporaines. Un spectacle familial et accessible à tous. Réservation en ligne sur pccb.fr et sur place, dans la limite des places disponibles, le jour du concert. À Crépy, comme chaque année au mois d'août, le musée se met à l'heure d'été. Le musée de l'Archerie et du Valois prend le rythme des vacances en proposant des activités à partager en famille de 10h à midi. Jeudi 13 août, la mission Inuit. Jeudi 20 août, le rituel Iroquois. Et jeudi 27 août, le secret des Incas. Les ateliers sont gratuits, inscription obligatoire au 03 44 59 21 97.
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1: Il est né un 16 septembre. Le célèbre navigateur Alain Colas a disparu il y a presque un demi-siècle. Retour sur le destin de ce marin d'exception. Voilà des paroles d'une chanson datant de 1979, interprétée par Alain Chamfort, écrite par Serge Gainsbourg, qui résonne encore aujourd'hui très fort. Manureva, le nom de ce bateau avec lequel le navigateur Alain Colas s'apprêtait à boucler la toute première édition de la Route du Rhum en 1978. Alain Colas est né le 16 septembre 1943. Il prend en effet le départ de cette nouvelle épreuve transatlantique entre Saint-Malo et Pointe-à-Pitre en Guadeloupe. Sans escale et en solitaire, ce qui ne fait absolument pas peur à ce navigateur. Le coup d'envoi de cette course est donné le 5 novembre 1978 au large des côtes bretonnes. Après une dizaine de jours de traversée, le gréement de l'ancien équipier d'Éric Tabarly ne répond plus aux messages radio qu'on lui laisse. Pire, il n'y a aucune trace de lui sur l'Azur et sa dernière position est notée aux alentours de l'archipel des Açores. Mais Alain Colas reste introuvable. De lui et de son bateau, nous n'aurons plus aucune nouvelle. Sa disparition aujourd'hui pose encore de nombreuses questions. Jusqu'à maintenant, le mystère reste entier. Ces sempiternelles interrogations sur le sort de Manureva, chantées par Alain Chamfort, resteront certainement à jamais sans réponse. Allez, on se retrouve demain avec Mémoire Sport pour d'autres histoires d'un jour.
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0: Notre extraterrien, Docteur, vient acheter une forme très spéciale de silicium qui n'existe que dans les sables purs, non pollués par des hydrocarbures, des eaux salées, donc l'acheter aux pays les plus pauvres. Ce commerce se doit d'être équitable et discret. Avis de tempête géopolitique. Troisième épisode, l'immortalité. Le jour suivant, en fin d'après-midi, le docteur entre dans le bureau de la présidente, précédé de Carole.
1: Votre rendez-vous de 18h, madame la présidente. Vous avez encore besoin de moi ?
2: Non, merci, Carole. À demain.
3: Bonjour, madame la présidente.
2: Bonjour, docteur. Je vous attendais. Vous semblez fatigué. Mauvaise journée ?
3: Non, tout va bien.
2: Mal dormi ?
3: Non. Et d'ailleurs, la notion de repos n'a pas le même sens pour nous.
2: Ah ! Et ça ressemble à quoi, le repos rationnel ?
3: Nous avons conservé le fait de se coucher, mais plus pour le plaisir qu'il apporte que par nécessité.
2: Vous dormez par plaisir et non par nécessité ?
3: Les progrès de notre médecine ont été prodigieux. D'ailleurs, puisque la discussion vient sur le sujet, nous avions pensé à un moment à en faire un moyen d'échange.
2: Nous vendre du sommeil comme un marchand de sable ? Vous inversez les rôles. N'oubliez pas que c'est vous l'acheteur. Le marchand de sable qu'on prenait de sommeil, c'est moi.
3: Non, je pensais à la médecine.
2: À la médecine ? Vous voulez nous envoyer vos médecins ? Je vous préviens, ils ne seront pas conventionnés et donc leurs actes ne seront pas remboursés par la sécurité sociale. Je ne parle même pas du tollé des praticiens toujours très prompts à protéger leur profession. Avez-vous un ordre des médecins ? Et combien d'années pour le diplôme ? Et le tiers payant, hein ? Attention, on rigole pas avec ça. Notez que je serais très curieuse de voir la première grève anti-extraterrien.
3: Vous avez raison de me reprendre. Je devrais dire la pharmacie.
2: Ah oui ? Vous commencez très fort, dites-moi. Vous pourriez nous proposer de nouveaux médicaments ? Je veux dire leur proposer, aux heureux propriétaires de sable stérile, de nouveaux médicaments qu'ils nous revendraient. Une bonne façon de foutre en l'air notre industrie pharmaceutique. Attention, regrève.
3: Avouez que la revanche ne serait pas scandaleuse. Ces pharmaciens qui vendent à prix d'or des médicaments aux pays pauvres qui en ont besoin contre le paludisme, le choléra, maladies qui n'existent pas ou plus dans les pays des pharmaciens.
2: Je connais le discours, mais qui paierait la recherche, hein ? Qui ?
3: Nous avons en effet des médicaments, je devrais dire traitements, contre toutes, je dis bien toutes les maladies connues sur votre terre. Maladies répandues comme le cancer, Alzheimer, Parkinson, voire orpheline ou nosocomiale.
2: Eh bien, n'est-ce pas de votre responsabilité sociétale, docteur, le donneur de leçons, de nous soigner tous gratuitement ?
3: Non, si nous laissons encore une fois l'affect de côté. Mais je vois que vous lâchez les groupes pharmaceutiques bien vite. Peut-être avez-vous un problème de santé particulier ?
2: Bon, je vous en prie, si cette discussion qui était jusque-là ubuesque et absurde se transforme en altercation, moi j'y mets fin immédiatement.
3: Pas sûr. Mais là n'est pas la principale difficulté.
2: Ah bon ? Guérir les gens de toutes les maladies connues serait donc une difficulté ? Morale ? Éthique ? Philosophique ? Décidément, vous, les extraterriens, vous avez de singuliers principes. Aucune empathie.
3: Aucune, en effet. Nous ne voulons pas être pris pour des dieux guérissant les gens. Ce serait plagier. Nous ne voulons pas être assimilés à des faiseurs de miracles. Mais le problème n'est pas là. Il faut penser qu'à force de soigner et guérir de toutes les maladies, on repousse l'échéance finale, la mort.
2: Une lapalissade, mon cher docteur.
3: Ce fut une difficulté chez nous quand nous nous rendîmes à l'évidence que nous avions de moins en moins de morts par maladie et, par extension, de morts de vieillesse. Nos chercheurs ont vaincu la mort biologique par vieillissement.
2: Vous connaissez l'immortalité ? Incroyable ! Mais comment est-ce possible ?
3: Oui, vos chercheurs y travaillent activement. Petit à petit, ils s'en approchent et arriveront comme nous à guérir de plus en plus de maladies et même à repousser le vieillissement.
2: L'immortalité ? Vous savez rester immortel ? Immortel ?
3: L'immortalité, la vraie, oui. Nous avons le traitement pour toutes les maladies, mais aussi contre la dégénérescence qui précède la mort.
2: Je comprends. Mais est-ce que les gens acceptent volontiers de ne plus mourir ?
3: Pardon ?
2: Oui, est-ce que les gens acceptent volontiers l'immortalité ? Cette idée serait très impopulaire ici en France. Attention, regrève.
3: J'ai peur de ne pas vous suivre.
2: Ici, je veux dire sur Terre, nombreux sont nos concitoyens qui croient en une vie post-mortem, éternelle, nettement plus épanouie, voire plus sexy, et non en fait qu'une seule envie. Mourir et baigner enfin dans cet éternel bonheur promis et gagné à coups de sacrifices dans notre vie terrestre. Pour tout dire, je ne serais pas surprise de voir des manifestations en France pour le rétablissement de la mort naturelle et des bonnes vieilles maladies qui font souffrir et nous ouvrent toutes grandes les portes du paradis.
3: Finir sa vie en souffrant, si je comprends bien, rapproche du paradis. Intéressant.
2: Eh oui. Il faut redescendre sur terre, docteur. C'est une expression qui a pour la première fois toute sa pertinence avec vous. Nous sommes comme cela, nous, sur terre. Et en France, capable de protester, de défiler, voire de faire grève s'il le faut, pour demander le retour de la mort. Logique, non ?
0: La présidente singe un orateur lors d'une manifestation publique et le mime avec les mains en guise de mégaphone.
4: La mort, mes amis, est un acquis du genre humain et je pèse mes mots. Il n'est pas question de revenir sur nos acquis.
2: Une valeur sûre, ne pas revenir sur nos acquis.
4: Nous ne saurions, mes amis, accepter de nous laisser dicter une vie éternelle de façon autocratique par l'État.
2: Vous pouvez remplacer au choix par le joug du grand capital ou les lobbies technocratiques.
4: Nous ne saurions accepter de nous laisser imposer de façon autocratique par l'État l'immortalité pour tous.
2: Et là, en général, il y a un tonnerre d'applaudissements et on reprend en chœur le slogan
4: « Non, non, non ! À l'immortalité !»
2: Ou encore
4: « Docteur, salaud, le peuple aura ta peau !»
3: Bravo, présidente. J'adore votre spécificité française.
2: Ah mais attention, docteur, pas qu'en France, dans tous les pays. On ne rigole pas avec ces choses-là. Vous risquez gros, hein ? Une mobilisation mondiale pour le droit de croire en la mort et donc en un monde meilleur. La bonne vieille mort, bien de chez nous. Non mais alors, c'est un droit. Je vous l'accorde, quand on ne connaît que le rationnel et pas l'affect, ça peut surprendre.
3: Je vois, vous avez raison. Car nous n'avons pas connu l'obstacle que représentent toutes vos références à des pensées mystiques.
2: Pas d'obstacle mystique. Il est certain que cela doit aider, mais nous n'en sommes pas là, au contraire.
3: De toute façon, nous avons aussi abandonné le concept de l'immortalité, quand nous avons réussi à guérir de plus en plus de maladies et à repousser le vieillissement, à augmenter la durée de vie en bonne santé, c'est-à-dire sans perte des fonctions cognitives. Et nous avons été très vite confrontés à un problème simple de surpopulation. Il a fallu se résoudre à opter pour une autre solution.
2: Oui, c'est logique, mais dommage.
3: Pour nous, oui.
2: Pour vous ?
3: Oui, pour nous. Car si nous pouvons, nous, parler d'immortalité, ce concept n'aurait pas les mêmes effets chez vous.
2: Et pourquoi donc, je vous prie ?
3: Parce que vous entretenez bien d'autres causes de mortalité que les maladies. Les guerres, beaucoup de guerres, les catastrophes technologiques, les accidents, la pollution, la famine, les armes à feu, la peine de mort, le terrorisme, qui pourraient vous épargner ce problème de surpopulation.
2: Et vous, non ? Pas d'accident, pas de guerre, pas de peine de mort ?
3: Non, pas de penchant de va-t-en-guerre ou de prosélyte.
2: Pas de rabat-joie, de pisse-vinaigre ? Et oui, vous avez noté que ce penchant est bien présent sur Terre. Ça doit être génétique.
3: Le gène des va-t-en-guerre ? Celui des rabat-joie ? Comme vous y allez. Je ne vous envie pas, quel gâchis. Chez nous, que de banals accidents, seulement une chute. Pas assez pour réguler la mortalité.
2: Il est vrai que nous ne manquons pas de solutions pour finir notre vie. Enfin, surtout finir la vie des autres, en général.
3: Et il semble en effet qu'ici ou là, la peine de mort ou le port d'armes soit encore très populiste.
2: Populaire, on dit populaire.
3: Ah, pardonnez-moi, populaire. Mais quelle est la différence ?
2: En fait, dans ce cas, aucune.
3: En effet, chez vous, l'immortalité médicale tempérée par le meurtre, les génocides, les catastrophes, les guerres, c'est peut-être envisageable.
2: Pas de guerre chez vous ? Mais quel nom donnez-vous à vos avenues, vos boulevards ? Chez nous, ce sont nos principales sources d'inspiration.
3: Les famines, les épidémies...
2: Oui, j'ai compris. L'immortalité pour tous. Donc pas de maison de retraite, pas de soins palliatifs, pas de sécurité sociale. Le rêve.
3: Il fut donc devenu rapidement impossible, et je fais un raccourci, de gérer cette surpopulation. Et donc il fut urgent d'abandonner l'immortalité. Pour revenir comme vous, mais pas pour les mêmes raisons. À la mort.
2: La bonne vieille mort naturelle, en somme.
3: Non, je n'ai pas dit cela.
2: Vous venez de dire que vous étiez revenu à la mort.
3: La mort, oui. Mais je n'ai pas dit naturelle.
2: Dois-je comprendre que vous parlez de mort non naturelle ? Chez nous, quand on parle de mort non naturelle, c'est généralement devant un juge et dans les tribunaux. Les menottes aux mains. Attention, docteur.
3: Nous n'avions pas vraiment le choix. Nous ne pouvions plus gérer la surpopulation. Nous avions des vieux de 120 ans qui cherchaient du travail, qui retournaient à l'université, bref, qui gâchaient la vie des plus jeunes. Et surtout qui mettaient en péril l'équilibre socio-économique sans renouvellement de la population. Il fallait réguler en restant rationnel.
5: Attendez, allez-y doucement. Passe encore pour le sable et sa dimension géostratégique, l'économie, l'immortalité. Mais là, l'euthanasie, laissez-moi souffler. Vous ne vous arrêtez jamais, vous ? Ah, c'est vrai, vous ne pouvez pas dormir.
3: Je crains que le meilleur reste à venir.
5: Eh bien, dites donc, j'ai hâte. Je serais quand même curieuse de visiter votre planète. Enfin, pas avant de savoir comment vous gérez la fin de vie, on ne sait jamais. J'ai peut-être passé l'âge de l'euthanasie obligatoire.
3: Pas d'euthanasie, car pas de malade. On a donc proposé une fin rationnelle.
5: Une fin rationnelle, c'est-à-dire ?
3: Nous avons fixé une durée à la vie.
5: Non. La piqûre à 60 ans ?
3: Non. La mort est programmée de façon aléatoire, inconnue des gens. Ainsi, personne ne peut anticiper sa mort, mais il peut être assuré qu'elle sera rapide et indolore.
5: Programmer la mort ? À quel âge ? Et à quel moment programmer l'euthanasie ?
3: Pas d'âge fixe. Mais je le répète, il ne s'agit pas d'une euthanasie qui mettrait fin à des souffrances liées à une maladie, mais d'une mort en bonne santé, programmée dès la naissance à un âge différent pour chacun et inconnu de chacun.
5: Une programmation dès la naissance de chaque individu ?
3: Oui. Ce concept a été adopté par tout le monde, comme identique à une programmation naturelle et inéluctable, même si elle est organisée.
5: Mais qui programme la durée de vie et comment ?
3: Un produit est administré à tous les nourrissons à la naissance, comme une horloge biologique interne.
5: Dès la naissance, la mort est biologiquement programmée ?
3: Oui. Comme c'est déjà le cas chez vous, sans que vous le sachiez, vous programmez la mort en donnant la vie. Et je ne parle pas que des maladies génétiques.
5: Toujours pas trace d'affect, dites-moi. Aucun passe-droit pour une personne importante, un savant...
3: Une femme politique ?
5: Oui, enfin, non. Une personne importante.
3: Une présidente ? Excusez-moi, je plaisante. Nous parlons de programmation dès la naissance, bien avant la carrière.
5: L'égalité devant la mort qui gomme les différences sociales. C'est un progrès. En général, c'est l'inverse. Les différences sociales génèrent une inégalité face à la mort ou la maladie. Et le maximum ?
3: Ce maximum est revu chaque décennie en fonction des projections économiques et démographiques.
5: Et en ce moment ?
3: Il n'est pas connu des personnes, pour éviter des effets que je vous laisse imaginer.
5: Oui, certes. En somme, nous mourrons pour des raisons biologiques, voire religieuses, et vous pour des raisons rationnelles, voire économiques. Ce n'est pas plus engageant.
3: J'ai pourtant l'impression que certains meurent chez vous aussi pour des raisons économiques, non ?
5: Pas faux. Pas faux.
3: À chacun ses choix. Vous voyez, nous pouvons avoir des évolutions et des motivations très différentes et nous pouvons parfois converger sur des solutions identiques, excepté la souffrance avant la mort.
5: Nous n'en sommes pas là. Nous avons déjà du mal à légiférer pour abréger les souffrances en fin de vie de façon assistée ou provoquée et selon les souhaits du sujet lui-même.
3: Toujours ce gène du rabat-joie.
5: Toujours. Qui nous pousse à empêcher les gens de décider de leur propre vie et dans ce cas-là, de leur propre mort. Mais pas seulement. Ajoutez-y les interdits religieux.
3: Je ne comprends pas. Ne serait-ce pas mieux d'aider les gens en souffrance à rejoindre sereinement un au-delà que les croyants présentent comme meilleur ?
5: C'est notre irrationalité. Un paradoxe affect-rationnel de plus. On vous rétorquera que le paradis se mérite, et certains vont même jusqu'à faire de ce monde un enfer pour mériter le paradis.
3: Curieux.
5: Mais permettez-moi de revenir sur votre connaissance de l'au-delà, après la mort.
3: C'est une obsession des terriens, dites-moi. Rappelez-vous, nous vivons les mêmes instants, nous ne revenons pas du futur, nous venons du même Big Bang. Nous ne connaissons ni l'avenir ni l'au-delà. Nous avons simplement fait des choix différents des vôtres, pris des raccourcis qui nous ont fait gagner du temps, en évitant les conflits, les guerres, les oppressions inutiles et injustes, les périodes de destruction. Nous avons évolué plus vite. Pourquoi ? Je ne sais pas. Bonne soirée.
5: Bonne soirée.
0: À suivre.
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0: C'est l'heure du Dijon, il est 13h sur RVM.
1: Salut, c'est Thomas Barbazan sur Kitchenette. Et c'est une escroquerie cette émission parce qu'il n'y a pas de cuisine. Voilà, c'est nul, c'est tout pour moi, c'était Thomas Barbazan.
2: Il n'y a pas de cuisine, mais on y mange bien. On essaye en tous les cas depuis plusieurs années maintenant.
3: Oh, il avait une voix de jeune à l'époque.
2: Mais oui, c'était il y a 10 ans, chers amis. Pour Kitchenette saison 17, on a troqué la mobilette pour une vintage estafette avec manche-disque chromé gourmette plein de sons d'une autre planète. Décollez donc vos étiquettes. Et comme le dit donc pour ce retour, 10 ans après,
3: poète, putain.
2: Thomas Barbazan, notre
3: Bonjour.
2: Invité.
3: Salut Kitchenette. Vous avez... On applaudit. On fait genre, il y a du monde et tout.
2: Vous aviez quelque chose à dire, Thomas, ou pas?
3: Dès que je fais ce morceau, ça part en couille.
2: Ah, alors lequel? Eh bien, peut-être qu'on le découvrira tout à l'heure.
3: Ah, c'est un morceau qui a marqué ma vie et j'en ai fait une reprise il n'y a pas longtemps. C'est pour ça que j'aime bien ce début de phrase.
2: Sachez que dès qu'on fait cette émission...
3: Ça part en couille.
2: Voilà, c'est la même chose.
3: Ça part en kitsch.
2: Top générique.
4: Chanter, c'est ma vie. Chanter, c'est ma passion. Je chante pour mes amis, je chante un peu à l'église, lors des mariages, vous voyez, c'est tout à fait amateur. Et on m'a convaincu de faire un disque. Alors c'est un peu, en quelque sorte, comment dire, une consécration, j'en suis très fier.
5: Kitchenette, la musique côté obscur.
4: J'espère que ce petit florilège de morceaux combien fameux. Il y en a pléthore d'autres, mais il fallait faire un choix. Et voilà. Et disons, place à la musique.

0: Bon, tant pis en effet, ou plus tant pis que bon, on peut dire parfois, mais ça c'est une autre histoire en tous les cas.
1: Calembour, j'aime bien.
0: C'était le DJ cultissime et rappeur Africa Bambaataa et ce titre fondateur du hip-hop. On était en 1982, il nous a quitté il y a 2 semaines environ, c'était Planète Rock. Est-ce que ce titre fut à l'origine d'une célèbre émission de radio sur Skyrap? Sait-on jamais. En tous les cas, bonjour à toutes, bonjour à tous et bienvenue dans Kitchenette, la musique
1: ouais,
0: côté
1: salut
0: obscur.
1: Les amis, comment ça va Kitchenette?
0: On a Sydney donc avec
1: nous. Là, ça donne envie de parler comme ça, ce morceau.
0: À chipper, à choper cette semaine, mais pourquoi pas, on peut faire une spéciale rap, sait-on jamais. En tous les cas, on est ravis de vous accueillir pour cette émission avec, pour son retour après plusieurs semaines, et belle, elle a fait donc son énième tour de la planète et elle nous revient, c'est la rapporteuse du Kitsch avec nous, Lucie. Bonjour Lucie, comment ça va?
2: Salut Olivier, ça va, merci beaucoup.
0: Alors qu'est-ce que vous nous avez ramené?
2: Beaucoup de choses, mais pas rock et ni rap.
0: Très bien, eh ben, on va découvrir ça tout à l'heure, on est un peu œcuménique, on parle de toutes les musiques dans cette émission. C'est un retour 2 ans après, je crois, ça faisait 2 ans qu'il n'avait pas fait de radio et ça fait plus d'une dizaine d'années qu'il n'avait pas kitché avec nous. C'est un retour, entre guillemets, dans cette planète radio qu'il aime tant pour Fred. Bonjour Fred.
3: Bonjour Olivier.
0: Alors ça fait quoi de reprendre un peu les micros?
3: Bah écoute, l'ambiance est sympathique.
0: On n'a toujours pas trouvé la planète de laquelle il provient, c'est le professeur depuis peu à la réalisation, depuis une bonne quinzaine d'années maintenant.
4: Bonjour.
0: Ça va bien professeur, souple sur vos appuis?
4: Souple sur mes appuis radiophoniques, oui. Avec le nez un petit peu pris.
0: Peut-être un hommage à Claude François d'ici la fin de cette émission.
1: Oui.
0: Avec notre invité, il est là 10 ans après son premier passage dans l'émission. Il est à la fois issu de la planète rap, la planète variette, la planète van surtout. Et on est ravis de l'accueillir. C'est Thomas Barbazan.
1: Bonjour.
0: Et on l'applaudit.
1: Merci, merci. Alors, on s'applaudit tous, hein, pas que moi. Genre, tout le monde a fait l'effort de venir dans ce studio.
0: Est-ce qu'on peut encore vous appeler DJ Chelou comme les dernières fois ou pas?
1: Ah oui, on se vous voit. Eh bien, écoutez, très cher Olivier, vous pouvez toujours m'appeler DJ Chelou, en effet. J'ai repris quand même possession de mon nom parce que je devenais schizophrène. Du coup, j'ai un peu laissé tomber l'identité de DJ Chelou, mais DJ Chelou fait toujours partie de moi. Parce qu'à force de faire des spectacles qui s'appelaient DJ Chelou, les gens pensaient qu'ils venaient dans une soirée.
0: Vous nous revenez avec un nouveau spectacle. Je ne suis pas une IA.
1: Oui, bah nouveau depuis 1 an, mais ça y est, ça commence à bien tourner.
0: France et en Belgique en plus. Hein,
1: en France et en Belgique, oui, Liège, pas encore Bruxelles, mais j'attends une proposition de mes amis bruxellois. Et puis voilà, ouais, je trouve, je n'ai pas un gros tourneur, hein, puisque mon tourneur s'appelle Thomas Barbazan, donc oui. Je me débrouille un peu avec les moyens du bord production. Mais j'arrive ouais, à tourner un petit peu mon spectacle par-ci par-là. Je vais faire une grosse date à Paris aussi au mois de juin. Voilà, quelques tournées un peu dans le sud cet été, parce que autant joindre l'utile à l'agréable.
0: D'accord.
1: Jouer à Marseille, à Toulon, voilà. Puis dans quelques villes du sud, et voilà.
0: De la chanson parodiée toujours, de l'imitation, des blagues sur l'actualité.
1: Et puis, c'est complet, c'est complet comme
0: ça. Tu te racontes un petit peu également, j'imagine, tu racontes un peu ton parcours ou
1: oui,
0: pas
1: exactement.
0: Tellement.
1: Bah, si, parce que je suis un jeune artiste de 47 ans qui vient de faire son premier spectacle, donc j'ai quand même quelques années à raconter, oui, de mon parcours, de ma vie personnelle, professionnelle aussi. Voilà, je parle de mon expérience journalistique, notamment en école de journalisme, avec un professeur quand même qui m'a vraiment donné envie de faire ce métier, quoi, qui m'a donné la passion de la de l'investigation et de la vérité, Pascal Praud.
0: J'allais dire suspense, mais
1: je suis obligé de citer son nom parce que tout de suite c'est un mentor. Je sais pas si c'est mentor ou menteur, mais enfin en tout cas il est très présent aujourd'hui, il est incontournable.
0: Et alors est-ce que c'est vrai cette légende qui dit que vous avez contribué à le faire virer de l'école?
1: Ah ben c'est pas une légende, c'est avéré avec 3 de mes amis. Je ne tomberai pas tout seul, donc Mehdi Gerdan, Ludovic Pinton et Renaud Doucy, nous avons effectivement fait expulser Pascal Praud de cette école, avec une stratégie quand même bien établie, c'est-à-dire qu'on n'y est pas allé tous les 4 ensemble.
0: Ah, chacun son
1: chacun
0: tour.
1: Chacun son
0: genre
1: tour.
0: Les petits témoignages voilà. Un peu espacés.
1: Et puis au bout du 4e, le directeur des études, M. Dombrowski, je donne les noms propres hein, aujourd'hui, a fini par se dire, ouais, ce type, il n'a pas l'air très sérieux, effectivement, on n'apprenait absolument rien avec lui. Bon, en même temps, c'était des cours de journalisme sportif, il n'y a pas non plus...
0: Ah oui, bah oui, forcément.
1: Non, mille trucs à apprendre, voilà. À l'oral, c'était « Et but !» Voilà, il fallait qu'on répète, qu'on fasse comme Thierry Roland.
0: Tout à l'heure, 2 surprises grâce à toi, deux détournements de chansons. Et on va citer évidemment toutes les dates du spectacle et puis on va en savoir plus sur ce spectacle et peut-être même sur toi aussi. Bah, tu nous en as dit pas mal déjà.
1: Moi, tout ce que vous voulez. Maintenant que j'ai fait tout ce chemin pour venir dans ce studio, vraiment, je suis à vous, faites ce que vous voulez.
0: Eh bien, on ne va pas le gêner avec l'équipe de Kitchenette, notamment Fred qui est pour son retour radio.
1: Eh bien, bon retour Fred
0: maintenant.
3: Merci.
1: 2 ans?
3: Ouais.
1: Fais voir, essaye, fais des tests. Bonjour.
3: Un, deux.
1: Voilà, c'est bon, il a toujours les automatismes.
0: Ce sera la news avec toi, c'est ça, dans quelques secondes?
3: C'est ça, une news musicale.
0: Très bien, bah ça tombe bien, c'est une émission musicale, donc c'est parfait.
1: Oh, c'est bien foutu.
0: Dans quel style musical on sera, en gros ?
3: Dans du hip-hop.
0: Ah ben voilà, on continue.
1: Joule ? Un petit Joule, tu vas nous faire ? Ah bon, d'accord.
0: Surprise, c'est alors.
3: Dommage. C'est les 30 ans d'un album.
0: Très bien.
1: De hip-hop, ça, tu te rends compte,
3: de hip-hop.
1: Ah, on est vieux, hein.
2: Il y en a quelques... J'aurais pas dit.
0: Il y en a quelques-uns, en effet.
3: C'est du rap à l'eau.
1: Elle a triché, elle a regardé.
0: Lucie, vers le milieu de l'émission, de quoi est-ce qu'on parlera dans la news, avec donc les images sur kitchenette.fr.
2: D'une femme un peu kitsch,
1: mais nette.
2: Un peu haute couture, quand même.
0: Kitsch.
2: Donc je vais un peu faire un clin d'œil à Agnès, parce que, voilà, normalement, c'est...
0: La fashion kitsch, hein, qu'on embrasse, hein, évidemment.
1: Lucie, elle a un peu la voix de Vanessa Paradis, on t'a déjà dit.
0: Je crois que vous ne pouviez pas lui faire un plus beau compliment.
2: Ça me fait
1: tu
2: très plaisir. Je peux
1: chanter un petit peu de tandem.
2: J'en suis fan et je l'ai vu en concert la semaine dernière et c'était absolument génial. Bah,
0: pour la 25e fois.
2: Oui, c'est ça.
1: Ah, en plus.
2: Ouais, je la suis partout.
1: D'accord.
0: Et entre les deux parodies donc de Thomas, pour qu'il se repose entre les deux, des gens qui auraient bien besoin d'être remplacés par des IA, je pense, professeur, il s'agit.
4: Vous, du hard kitsch.
0: De moi et du hard kitsch, voilà.
1: Qu'est-ce que c'est le hard kitsch ?
0: Ah, je sais pas si vous vous souvenez, ce sont les morceaux qu'on ne diffuse pas en entier et pour cause, c'est le claim. Donc,
1: ok,
0: voilà,
1: très bien.
0: Voilà, donc attention à vos oreilles. Mais puisqu'il en a parlé et puisque ben, on aime le hip-hop des premiers âges, et bien c'est Fred qui va tout de suite fêter un anniversaire. C'est dans la première rubrique de l'émission, c'est dans la news tout de suite.
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3: Qu'est-ce qui se passe dans le monde ? C'est la news kitsch. En effet, j'ai souhaité vous parler d'une sortie d'album et notamment d'un événement qui va avoir lieu suite à ses 30 ans, on va dire plus précisément. En fait, le Doc Génico revient en concert à l'automne prochain à l'Adidas Arena pour les 30 ans de son album Première Consultation. Ah, le Doc. La zoulette de la Porte de la Chapelle, le phobique fiscal, le fan de Sarko,
0: ah oui, on a oublié ça.
3: De la télé, il nous aura tout fait le doc, on l'aime bien quand même. Le 15 avril 1996, il nous balance cet album, Première Consultation, album mythique avec des titres qui résonnent à jamais dans nos playlists.
1: Ah bah voilà, justement. Vanessa.
0: On vient toujours à Vanessa finalement. Lui.
1: C'était sur Vanessa Paradis.
0: Ah oui.
4: Je crois que c'était Vanessa de Mouille en fait.
1: Peut-être t'as raison. Ah, ouais, c'est vrai.
2: De celle des hommes.
0: C'est des textes qu'on n'oublie pas tous.
1: Anna.
2: Il a la même voix aujourd'hui ou pas ?
3: Clic, clic, boum.
2: Ouais.
1: Non, mais extraordinaire cet album.
3: J'espère.
0: Les cheveux ont un peu blanchi, me semble.
1: J'espère que vous n'allez pas vous moquer de cet album. Qui
3: et non, Première Consultation, un vrai séisme commercial à l'époque. Plus d'un million d'albums vendus à ce jour, quand même, hein, il faut le noter. Hein. Un côté funky, des mélodies pop, une production Made in LA. Eh oui.
1: Ça fait très West Coast, toi.
3: C'est ça. Et surtout que des tubes, hein, comme on a pu le découvrir. Ce qu'il souhaitait, c'était qu'on le classait dans la variété. Hein, vous me confirmez, hein. Il y avait le côté aussi grand public, accessibilité d'un rappeur, contrairement à ses refrains Stomy et Passy, qui étaient un peu plus hardcore que lui. Voilà, en tous les cas, lui, il s'est un peu ouvert. Hein. C'était MC Solaire avait ouvert un petit peu.
1: Solaire.
3: Parce que pas Solaire. Solaire.
1: MC Solaire.
3: C'était
0: pas Bambata. Hein.
1: MC Solaire. Allez, voilà. Bouge de là.
3: Il revient sur scène.
1: Alors, génial.
3: Ces dernières scènes, c'était pas top. Hein. Donc là, il doit avoir un petit coup de pression, le doc, pour en faire une réussite. Il est chez lui quand même, parce que la Adidas Arena, c'est dans le 18e.
1: Ah oui.
3: Il vient de Porte de la Chapelle, le garçon.
1: Putain, génial.
3: Donc il doit être en mode peut-être un peu angoissé.
1: L'histoire est belle quand même.
3: Il aura bien de quoi se détendre. Voilà, la date, c'est le 10 novembre prochain. On espère des guests. Hein. Pourquoi pas Stomy, Facile, Minister Hammer.
1: Bah, c'est sûr.
3: Assia, Papillon.
0: Marc-Olivier Fogiel, Nicolas Sarkozy. Voilà, on peut t'imaginer.
1: Bah, on les voit souvent ensemble sur les réseaux sociaux avec Passy. Ils sont restés très potes.
3: Ok.
1: Donc il sera là, c'est sûr.
3: Alors n'ayez pas peur. Allez voir le docteur.
0: Bravo.
1: Bah, allez, bravo, frère. Bien, belle fin, frère.
0: Donc si vous savez pas où c'est l'Arena, comment ?
3: Adidas Arena, c'est Adidas Porte de la Chapelle, 18e.
0: Vous suivez un petit peu les nuages de fumée, puis vous y arriverez sans doute. voilà.
3: C'est ça. Ouais. Beaucoup de fumée hein, pour.
1: Les seringues mortes se ramassent à l'appel sur les trottoirs de la rue La Chapelle. Non mais cet album est extraordinaire et vous écoutez ça 30 ans après, ça n'a pas vieilli les prods.
3: C'est ça.
1: Parce qu'il y a des albums beaucoup plus récents qui ont beaucoup plus
3: vieilli.
4: Ouais, je suis d'accord avec vous là-dessus.
1: Merci professeur pour cette intervention. T'es sûr que c'était Vanessa Demouy ?
4: je sais pas, oui, c'était ouais, cette demi.
3: Il reste encore quelques places.
1: Première consultation qui est restée longtemps, hein, l'album le plus vendu du hip-hop français.
3: C'est
1: hein,
3: ça.
1: Pendant très très longtemps, en matériel, hein, parce que c'était les CD évidemment à l'époque. Ça a bien vieilli en tout cas.
0: Vous l'avez reçu déjà, vous l'avez rencontré Thomas
1: Dogineco
0: à la radio peut-être.
1: Oui, Bruno même, que je l'appelle par
0: Bruno,
1: son
0: ah
1: prénom.
0: Vous connaissez.
3: Bruno Bossir.
1: Voilà, exactement, Bruno, comme coup de chaîne d'ailleurs. Beaucoup de Bruno célèbres dans le rap. Et non, non, très gentil, bien sûr. Non, non, vraiment une crème, un artiste incroyable. Et puis alors son deuxième album, Liaison Dangereuse aussi.
3: Pas mal.
1: Tu feras une prochaine chronique dessus. Mais
3: c'est ça, l'homme qui ne valait pas 10 centimes. Bah, j'attends les 30 ans de la sortie de l'album.
0: Quel... Dans deux ans, c'est ça.
1: Bernard Tapie était
0: oui.
1: dessus
0: oui,
1: aussi.
0: Oui, oui, c'est beau la vie. Magnifique duo, bien sûr.
1: Non, non, mais l'homme qui ne valait pas 10 centimes, c'est un morceau extraordinaire.
0: Vous avez baigné dans la culture hip-hop, vous avez commencé dans des radios hip-hop, oui. Mais même avant ça, vous
1: Génération 88.2, oui.
0: Vous adoriez le hip-hop.
1: Oui, oui, 90, hein, j'avais 11 ans quand j'ai découvert les premiers albums de MC Solar. Je pense que mon premier, ça a été MC Solar ou NTM, IAM. Ils sont tous arrivés en même temps, en fait, hein, 90, et IAM, Solar, NTM.
0: Et maintenant, Thomas, vous suivez un petit peu l'actualité hip-hop, lorsque vous mettiez leur mot sur de la variété, oui, mais maintenant, toujours.
1: Oui, maintenant, je ne sais même pas si on peut parler de hip-hop. Tu dis hip-hop à moins de 20 ans, je pense qu'il ne sait même pas ce que veut dire.
3: Ouais. Rap.
1: Non, même rap. Et en fait, il y a plein de sortes de rap aujourd'hui.
0: C'est ça.
1: J'ai appris quand on appelait ça aussi de la mélo, c'est du rap qui est plus chanté, quoi, tu vois. Et puis c'est plus des boom bap comme à l'époque, c'est beaucoup plus électro maintenant, beaucoup plus. Donc il y a plein de. Ouais, j'écoute encore aujourd'hui, il y a des trucs intéressants. 1%, mais il y a quand même des trucs.
0: Oui, c'est ça, il faut trier, c'est pas forcément ce qu'on entend.
1: Il y a tellement de choses qui sortent aussi. Tu vois, à l'époque, on avait 10, 15, 20 artistes connus. Maintenant, il y en a tellement. Ils font des salles immenses, t'as jamais entendu parler d'eux. Enfin, voilà, non, mais c'est très facile d'être connu rapidement maintenant avec les réseaux.
0: Je ne suis pas une IA, c'est parce que bah, justement, vous commencez à vous faire piquer un petit peu votre boulot par trois blaireaux qui font trois clics et qui la voix d'un tel, le texte d'un tel, le style d'un tel.
1: C'est, voilà, c'est une présentation un peu dénigrante pour les blaireaux, mais non, je dirais que c'est vrai que quand l'IA elle est arrivée, il y avait plein de messages que je recevais en disant « Regarde, elle est en train de te piquer ton boulot », enfin, en gros de parodiste, quoi. Comme l'IA a piqué le boulot des graphistes, quoi, qui se sont tous suicidés depuis deux ans.
0: C'est pas faux.
1: Non, mais parce que plus personne n'utilise de graphisme, même moi, c'est dramatique, mais si tu peux économiser 100 balles ou 150 balles pour une affiche et que tu demandes à l'IA et qu'en 10 secondes elle te l'a fait, c'est voilà. Et les parodies, du coup, les gens me disaient « Ouais, l'IA va te piquer ton boulot et tout », non. Je reste un être humain, vivant, et c'est beaucoup mieux de voir aussi un spectacle vivant que d'être toujours aussi derrière son écran.
0: Vous avez accroché pas mal de belles villes à votre palmarès. La part de la Villette, je pense que ça a dû... En tout cas, on a eu des bons retours.
1: Ouais, je remercie encore Prince pour m'avoir laissé ma chance. J'ai joué quasiment un an dans cette salle pour vraiment me former, commencer vraiment à m'amuser sur mon spectacle.
0: Et maintenant, vous êtes en tournée donc en France et en Belgique. Quelques dates comme ça, pêle-mêle, le 13 mai à Saint-Étienne.
1: Oui.
0: Le 21 à Grenoble, le 28 mai, donc on l'a dit tout à l'heure en Belgique, à Liège, le 30 mai à Lille, le 3 juin à Nantes, le 11 juin à Montpellier.
1: Oui.
0: Et alors le 18 juin, nouveau spectacle, l'appel du 18 juin.
1: Oui, un spectacle un peu hybride entre le premier et le nouveau. C'est-à-dire que je l'ai appelé « On l'appelle DJ Chelou » avec une ambiance un peu western et tout.
0: Le retour de DJ Chelou.
1: Ah voilà, avec effectivement j'ai repris le nom que j'ai remis en avant sur cette affiche. C'est un spectacle aussi qui va être un peu participatif, parce que je vais demander aux gens de choisir parmi leurs DJ Chelou préférés, celui qu'ils veulent voir sur scène. Comme ça, ça va me faire aussi réapprendre certains textes.
0: Il y en a deux, trois qu'on peut citer comme ça ou...
1: Oui, bon, ce que je fais déjà, il y a Claude Fiançois, il y a Jean-Jules Goldman, il y a Christophe Mahé, Julien Doré. C'est un mix d'Ayam et de Julien Doré, Mafia Cabrel, Calo Giroff.
0: Donc toujours les paroles d'un titre rap,
1: Booba Lavoine,
0: chanté façon artiste de variété.
1: Ouais, exactement.
0: Ça fait depuis plus de 20 ans que vous faisiez ça en fait.
1: C'est ça, parce que sur Génération, c'est ça. Le premier que j'avais sorti, c'était Rime Cazenavour avec Rimka. J'avais repris Je me voyais déjà d'Aznavour avec les paroles de Tonton du Bled. Après ça, Je me voyais déjà au Bled.
0: Et pour finir votre actu, puisque vous êtes avant tout un homme de radio, eh bien, vous continuez à faire du podcast. Il y avait déjà les 30 Glorieuses commencées sur Nova, poursuivies au Deezer, chez Deezer à 10h. puis en podcast. Ouais. Et là, donc, retour un nouveau podcast. Et
1: exactement.
0: Ça s'appelle...
1: Il y a un an, j'ai arrêté les 30 Glorieuses et j'ai repris un podcast qui s'appelle Le Chauvecast.
0: Donc, Yacine Bellatar avait trop de cheveux pour participer, c'est ça.
1: Du coup, j'ai un nouvel acolyte qui a la même, le même crâne en peau de fesse que moi. Et okay. On a créé le Chauvecast, qui n'a rien à voir avec les cheveux, c'est juste un jeu de mots à la con. On ne parle pas de cheveux pendant une heure, mais on fait le portrait d'un invité chaque
0: chauve.
1: Semaine.
0: Non, pas forcément
1: chauve,
0: les invités.
1: Non plus, parce que sinon, on aurait peu de femmes, ce serait dommage.
0: Oui, mais... des femmes chauves, oui, ça peut devenir un peu glauque, c'est vrai.
1: Voilà, ouais. Moins que ce soit Demi Moore, Brigitte Fontaine à une certaine époque. Mais donc, on fait des portraits chaque semaine de gens qu'on connaît, ou qui sont pas forcément connus mais qui gagnent à être connus. Voilà, je fais une parodie aussi par semaine. Arnaud, mon acolyte, fait un édito aussi. Voilà, qu'on va arrêter d'appeler édito parce que les éditos, il y en a tellement qui disent de la merde dans les chaînes d'info.
0: Billet d'humeur.
1: Ouais, un peu, c'est ça. Ouais. Il faut qu'on trouve un autre nom un peu plus original. Et voilà, puis on déconne avec un invité, on parle de toute sa vie, voilà, de ses passions, etc. Et une fois par semaine, on fait ça, le Chauvecast sur les plateformes.
0: Toutes les plateformes.
1: Apple, Spotify, pas Deezer encore, mais ça va venir.
0: Donc pour retrouver toute cette actu, on vous trouve sur les réseaux, vous avez un Linktree. Deux belles surprises de ta part, Thomas, deux parodies. On laisse la surprise ou on donne quelques indices?
1: Non, on laisse la surprise. J'ai déjà un petit peu vendu la mèche tout à l'heure, donc on ne va pas en dire plus.
0: On les a cités les deux, c'est tout ce qu'on peut vous dire.
1: Voilà.
0: Pour l'heure, on va retrouver la deuxième rubrique de l'émission. Vous avez les images sur kitchenette.fr et comme on a toujours été à la mode, c'est le moment de le prouver. C'est la vidéo kitsch tout de suite avec Lucie.
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2: On plonge donc dans un univers too much, signé Bad Romance, un clip qui ressemble à un défilé de mode extraterrestre sous acide. Oh.

0: 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C'est l'émission qu'il te faut, si t'es pas dans ton assiette.
1: Forcément, la viande, elle n'est pas dans son assiette, elle est sur ses robes, elle est dit gaga. Donc voilà, il faut qu'elle nous en laisse un peu, nous on a faim.
0: Pas dans Bad Romance.
1: Donc pas dans le clip, d'accord.
0: C'est un titre qui est sorti en 2009. Un classique qui n'est pas hip-hop, mais qui est pop, signé donc Lady Gaga. C'est un indémodable. C'est une version à la base qui n'était pas terminée. Et en fait, c'est lors d'un défilé à la Fashion Week de Paris, en 2009, que la chanteuse a pris le micro. Et donc c'est un défilé d'Alexander McQueen. Et donc là, elle chante ce morceau. Donc il révolutionne les codes de la musique puisqu'il est réalisé par Francis Lawrence, qui n'est autre que le réalisateur de la série Hunger Games. Et donc on a énormément de kitsch, d'exagération évidemment à la Lady Gaga, du mauvais goût, en veux-tu, en voilà, puisque nous sommes dans des costumes complètement extravagants, des personnages qui sont presque irréels, des mannequins, des aliens, des poupées, enfin bref, tout ça dans du huis clos. Mais tout est assez artificiel et ça crée quand même le style. J'ai voulu prendre aussi ce petit extrait.
1: Mais qu'est-ce qui vous a donné envie? C'est Thomas, il a un côté Lady Gaga en lui, insoupçonné.
2: Gragra, ouais. Moi, plus.
0: Lady
1: Gogo. Mr. Gragra. Ouais.
0: Je sais pas. En tout cas, il n'est pas Lady. Mais,
2: pas encore.
0: En regardant la saison 4 d'un jeu télévisé qui s'appelle Kiri Sort, donc LOL.
1: Ah oui, d'une célèbre plateforme, c'est ça?
0: Ouais. C'est ça, d'une célèbre plateforme qu'on ne citera pas.
1: Où Thomas interviendra bientôt, sans doute, la saison prochaine, vous êtes.
2: Ils prennent leur cachet, je dis pas non. Tout ça pour pas rigoler.
0: C'est ça, pas rire pendant 6 heures. Ouais, et donc il y avait un petit jeu dans la saison 4 où il devait chanter à tour de rôle le début de Bad Romance. Et c'est très drôle, donc regardez la saison 4. Ouais. Et en fait, chacun devait continuer la chanson, donc c'était vraiment très sympa.
2: Là, j'avoue, cette année, j'aurais eu du mal à pas rigoler avec Alban Ivanov, parce qu'il me fait quand même bien rire.
0: Mais Alban Ivanov était déjà dans la saison 4.
2: Ah,
0: et du
2: d'accord.
0: coup, il chante très très mal.
1: Donc lui, il chante.
0: Oh. Ouais, et ça mourir de rire, parce qu'il le fait très très mal.
1: Mais il faut exprès de mal le faire ou ça.
0: Non, mais en fait, si tu le fais chez toi, c'est quand même pas si évident que ça. Donc, entraînez-vous, voilà, enfilez vos tenues.
2: Pour les chanteurs professionnels comme moi, ça va, mais c'est vrai que pour vous, les êtres humains un peu normaux, ben voilà, c'est.
0: Ouais, c'est ça. Faut être un peu extravagant.
2: C'est ça.
1: Eh bien, chiche Thomas.
2: Extravagante, ça.
1: Chiche Thomas, alors qu'est-ce que ça donnerait? Oh.
2: Ah bien.
1: Voilà. Pas mal. Il y a un côté Pavarotti, là.
2: Ouais, mais après, je ne connais pas les paroles.
1: Il faut dire Bad
2: Romance. Oui, ouais. Il travaille la voix? Non, même pas. Je devrais, parce que quand je fais un spectacle, ça va. Mais si je dois en faire 2, 3, 4 soirs d'affilée, là, il faut vraiment travailler les cordes vocales. Ouais, ça m'est déjà arrivé de perdre ma voix. Il y a d'ailleurs certaines voix que je fais pas trop en spectacle. Johnny, par exemple.
1: Ah ouais, Johnny,
2: je fais Johnny 2 minutes, je peux plus rien faire après.
0: Depuis 2009, il est quand même indémodable, on est d'accord. C'est pas Doc Gynéco, mais on
1: ça vieillit
0: pas mal.
1: Bien. C'est
2: non,
1: bien,
2: non,
1: c'est
2: oui.
0: Elle joue bien en plus, parce qu'elle est actrice aussi.
2: C'est vrai.
1: Et même quand elle chante français, mon truc en plume, au JO, ça passe, quoi. Voilà.
0: Exactement. Finalement. Même quand elle tombe.
1: Voilà, tout à fait. Thomas, de votre côté, la scène, c'est pas un début, ce spectacle. Vous avez pendant des années et des années, vous êtes monté sur scène pour présenter beaucoup d'artistes. Bien avant d'ailleurs les soirées cheloues, vous avez en fait lancé plein d'artistes et d'humoristes sur scène en faisant déjà des blagues.
2: Oui, effectivement, donc on a lancé pas mal d'artistes en créant pas mal de troupes. D'ailleurs, on parlait d'Alban Ivanov tout à l'heure, qui a commencé aussi avec nous sur Génération, avec Issa Doumbia, parce qu'ils formaient un duo au début, Alban et Issa. Paul Mirabel a joué dans les soirées cheloues l'Olympia avant de péter comme il a pété là.
3: Défricheur de talent.
1: Et tous vous disaient quand est-ce que tu montes ton spectacle finalement en fait, parce qu'ils vous trouvaient rigolo.
2: C'est vrai.
1: Yacine nous l'a dit plein de fois aussi, c'est ce qui se passe maintenant.
2: J'ai attendu longtemps à me mettre en avant, mais c'est pas grave, il n'y a pas d'âge. Comme dirait Mbappé, il n'y a pas d'âge, tu ne parles pas d'âge.
1: Comme le disait Lady Gaga, A Star is Born. Entre guillemets.
0: Je sais pas si c'est elle qui l'a dit, mais.
1: Non, mais elle a joué dedans, c'est ça.
0: Elle a joué dedans.
1: C'est notre artiste invité de la semaine pour son 3e passage, Thomas Barbazan.
2: Lady Gaga. Ah non.
1: Alias DJ Chelou, mais surtout Thomas Barbazan.
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1: Alors on va pas se mentir Thomas, vous êtes entouré de fans de vous et de ce que vous faites. À commencer par la personne qui est en face de vous, qui 2 ans après refait de la radio. Fred, tu es face à Thomas que tu as beaucoup suivi et écouté et vu sur scène aussi je crois. Alors qu'as-tu à lui dire?
3: Moi ça me fait plaisir, c'est pour ça que je suis là déjà.
2: Ne pleure pas Fred, ça me gêne.
3: Non mais également pour vous, mais c'est vrai que quand on a la chance d'avoir des invités comme Thomas, c'est sympa aussi, parce qu'on est curieux de nature quand on fait ce métier.
2: Parle bien devant le micro Fred. Parce passion. Que tu me fais des compliments, j'aimerais bien qu'on m'entende vraiment bien.
3: Très bien, mais donc du coup on a plaisir aussi à retrouver Thomas, non pas sur scène mais derrière un micro.
2: Eh ben, tu es le bienvenu sur scène à Paris le 18 juin à la scène parisienne. Allez-y, c'est une grande salle. Voilà, il reste plein de places.
3: Ok.
1: Je sais pas si Lucie, par contre, connaissait un petit peu Thomas, le suivait, suivait Bonjour, ses
2: Lucie,
1: aventures.
2: Bonjour Lucie, enchantée. Bah non, elle est trop occupée avec Vanessa Paradis.
1: Elle est fan, mais elle ne le sait pas encore, quelque part.
0: Désolée.
1: Ouais, mais peut-être qu'il y a certains artistes que vous appréciez qu'il a déjà parodié, parce que tous les artistes masculins, ils sont passés.
0: Est-ce que vous parodiez Vanessa Paradis?
2: Non, justement, voilà, les artistes féminins, voix. Je fais très peu.
0: Je
2: ne
0: sais pas si on
2: que...
0: se casse la voix malgré tout, Vanessa Paradis.
2: En plus, elle a une voix, en plus, donc une voix aiguë quand même.
0: Pas évidente. Oui, ah, bah, pas évident. Peut-être Lenny Kravitz.
2: Alors, on a fait un moment. Oui, exactement. Non, Lenny Kravitz non plus, parce que c'est anglais, mais Gainsbourg, ouais, je l'ai fait. Par contre, il y a une artiste féminine à qui j'aimerais rendre hommage quand même, qui s'appelle Laura Domange.
1: Oui, qui faisait un peu ton pendant.
2: Voilà,
1: c'est ça.
2: Qui faisait Didier Cheloute, qui elle donc s'occupait plutôt des voix féminines. Très bonne aussi, très bon spectacle, très bonne imitatrice aussi. Elle faisait et très bonne chanteuse, excellente chanteuse Laura Domange, qui avait fait des Didier Cheloute et Edith Diams, donc.
1: Pas mal.
2: Vous l'avez, reprise de, des paroles de Diam sur du Edith Piaf. Pas facile à chanter aussi.
1: Ah oui, j'imagine, bah, faut le coffre.
2: Ouais. Ouais, on avait fait un duo aussi, je ne sais plus, je crois que c'était Céline Dion et Jean-Jacques Goldman.
0: Le One Man Show consiste à ce, tu chantes, tu reprends des titres, c'est ça?
2: Ouais.
0: Et donc pendant une heure, tu fais que chanter.
2: Non,
0: donc
2: non.
0: Tu es
2: non.
0: quand même à la base journaliste, mais un peu chanteur.
2: 30 minutes, 30 minutes en gros.
0: D'accord.
2: De texte et de chansons. En gros, c'est moitié-moitié.
0: Okay,
2: il y a du stand-up, de l'imitation et de la parodie musicale. Donc non, je ne fais pas que chanter parce que c'est trop long déjà, et pour les gens et pour moi. Mais non, je fais d'ailleurs de plus en plus de sketchs parlés et de moins en moins de parodies chantées parce que j'ai envie que les parodies restent la cerise sur le gâteau et non pas soit le gâteau entier. Et puis il y a aussi des gens, quand ils viennent voir un spectacle d'humour, n'ont pas forcément envie d'entendre de la musique tout le temps.
1: Tout le temps, oui. Donc c'est des petits moments un peu fun.
2: Exactement, qui viennent ponctuer. Et encore, quand je dis que j'en fais une dizaine dans le spectacle, c'est pas 10 fois 3 minutes. Hein. C'est 10 fois 1 minute ou 1 minute 30, peut-être un peu plus que 10 fois du coup, mais voilà, ça se partage comme ça.
0: Et t'es tout seul à écrire les textes, à reprendre les textes, d'accord.
2: Ouais,
0: et du coup, pourquoi l'IA? Il y a un lien avec ton spectacle, on n'en a pas parlé.
2: Si, on en a parlé aussi.
0: En fait, j'ai dû ni t'écouter ni t'entendre. Je suis
2: Vanessa Paradis dans le
0: casque.
2: En
0: fait, j'entends, mais j'écoute pas. C'est pas pareil.
2: Alors, l'IA, quand elle est arrivée, ça, elle a fait plein de mash-up comme je faisais moi en DJ chelou. C'est-à-dire, à un moment, il y avait tiens, si Caris chantait La Reine des Neiges, tu vois. Mm-hmm. Donc, ça donnait des trucs avec la vraie voix de Caris, du coup, qui chantait La Reine des Neiges. Donc, je me dis, ah ouais, putain, c'est vraiment un peu ce que je fais. Et pour vendre un petit peu ce qu'il y a aussi dans le spectacle, je ne suis pas une IA. Je crée ma propre IA dans le spectacle qui m'aide, du coup, à faire les sketchs que je fais.
0: Ça, tu l'as pas dit.
2: Ça, je l'ai pas dit. Voilà. Exactement, Lucie. Donc, tu as bien fait, tu vois. Il y a eu une petite info en plus.
1: MC depuis peu. Alors, pareil, grand admirateur après toutes ces années de Thomas. Plaisir de le retrouver.
5: Vous voulez une question chiante?
1: Elle a déjà commencé, je crois, la question.
3: Oui.
2: Termine là, du coup.
5: Oui, alors, humour et engagement politique, qu'en pensez-vous?
2: À moi?
5: Bah oui, vous.
2: Ah bah alors,
1: vous êtes un peu dedans, je crois.
2: Alors, DJ Chelou n'est pas engagé politiquement quand il fait des reprises, celles dont on parle
5: tout
2: à l'heure.
5: Ouais, c'est ce que je voulais
2: savoir. Par contre, si vous avez suivi mon actualité très récente, j'ai fait la parodie du morceau Hardcore d'Idéal J, qui est, alors là, pour le coup, c'est même pas engagé. Je me suis presque auto-grillé dans le showbiz, mais c'est pas grave parce que

0: meufs, faut pas tomber là-dedans, parce que si vous voulez juste grossir, manger, ça coûte moins cher que la chirurgie esthétique. Mais tu vois, c'est un peu le culte du n'importe quoi, le rap aujourd'hui. C'est des rappeurs de droite aujourd'hui, tu sais, Akhenaten l'avait chanté il y a 20 ans. Rap de droite, ben on est en plein dedans aujourd'hui. Les rappeurs, l'autre fois j'écoutais Nino, il a dit je monte des SCI. Mais c'est quoi? C'est une démarche artistique, ça.
1: Je suis entrepreneur.
0: Mais qu'est-ce que tu nous racontes d'exactions en bourse? Ok, tu prends les mêmes jets. J'ai entendu un rappeur dire je prends les mêmes jets que Bolloré. Mais t'es fier, en fait? Tu viens d'aller dans le jet de Bolloré et tu fais quoi avec lui? Non, mais c'est beaucoup de baltringue dans le rap actuel. Donc je suis content aussi d'être reconnu par les anciens, par ceux qui ont fait ce monde du hip-hop qui avait des messages et des vraies choses à dire. Qu'aujourd'hui, les mecs sont juste en train de valider l'extrême droite dans ce pays. Le rap est en accord avec la montée de l'extrême droite. Le rap d'aujourd'hui, le rap soi-disant Kaira qui en fait baltringue, parce que c'est que des virilistes.
1: N'ose plus trop se mouiller, on peut dire.
0: Non, ils se mouillent pas. Ouais, c'est juste qu'on fout de l'oseille, c'est tout. Et voilà le message.
2: C'est quand même intéressant ce que vous dites d'ailleurs. Oui, j'avais pas pensé.
0: Sûr.
2: Sur le rap et le côté politique du rap aujourd'hui qui est totalement différent du vôtre, mais c'est vrai ça.
1: Bah c'est des valeurs bourgeoises. C'est un peu en bourgeoisie.
2: Vous direz masculiniste, ça c'est vrai.
0: Bah oui, aussi, oui, complètement masculiniste. Après, je dis pas qu'à notre époque, il n'y avait pas des propos de ouf aussi sur les filles dans les textes de rap. Hein. Faut pas aller fouiller dans beaucoup de textes de rap, sinon là, il y aura la cancel culture qui va passer dessus. Mais aujourd'hui. Il n'y a même plus de message social, il n'y a même plus de message un peu d'émancipation, il n'y a même plus de dénonciation du racisme, alors que le racisme, vraiment, c'est un concept qui marche pas mal en ce moment en France.
1: Oui, je crois que si on peut miser en bourse là-dessus, oui, ça peut.
0: Mais
1: ça peut
0: plutôt, rapporter. Non, parlons d'oseille, parlons de. Voilà. Après, ce qui est bien, c'est qu'aujourd'hui, les rappeurs sont plus mainstream, sont plus visibles aussi, mais pour dire quoi, franchement, que de la D, pour reprendre leur expression.
1: Donc c'est hardcore justement, vous avez fait une reprise récemment avec des paroles un peu changées.
0: Ah bah complètement changé, j'ai écrit mon texte avec un hardcore sur un constat de la société actuelle aujourd'hui en France. Quoi.
1: Donc, et là ce qu'on va retrouver donc, c'est aussi hardcore, c'est ça? Qu'est-ce qui va se passer pour ce premier live, cher Thomas? Un live qui est donc dans Je ne suis pas une IA que vous faites sur scène, je présume.
0: Alors qui était dans la première version de mon spectacle DJ Chelou, qui n'est plus dans Je ne suis pas une IA,
1: d'accord.
0: Qui sera de nouveau peut-être dans le spectacle du 18 juin à Paris à la scène parisienne.
1: On l'appelle DJ Chelou.
0: Exactement. Et comme j'ai fait un nouveau hardcore, n'en déplaise à Kerry James, oui, j'ai repris son morceau. Non, c'est pas n'en déplaise d'ailleurs, parce qu'il a kiffé, il a validé. Mais oui, j'avais écrit des nouvelles paroles sur hardcore, j'ai appelé Hardcore 2026. Et là, pour ce premier live, je vais reprendre effectivement la parodie que j'avais appelée Mafia Cabrel. Allez, époque, à savoir un mix de Mafia Quinfri et Francis Cabrel. C'est la reprise de Hardcore sur Je t'aimais, je t'aime et je t'aimerai.
1: Ah.
0: Très belle chanson de Francis Cabrel. Voilà. Et donc je l'ai appelé Je te hardcorerai, je te hardcore et je te hardcorerai.
1: Comment s'appelle donc Francis, on va dire quoi, Francis Quinfri, Quinfri Cabrel?
0: Mafia Cabrel.
1: Mafia Cabrel, tout de suite, c'est le
0: Francis
1: premier live.
0: Francis Quinfri, c'est aussi très marrant.
1: Francis Quinfri.
0: Francis Quinfri. Donc voilà, le hardcore version Francis Cabrel, c'est parti.
1: Thomas Barbazan dans Kitchenette.
0: Attention, dès que je vous fais signe, vous dites hardcore. Avec l'accent du sud, hardcore. Ok, pour tout le 9-4. Orly, Choisy, Vitry. Ouais, les gros. Dès que je fais ce morceau, ça part en couille. J'entends une réaction de mauvais garçon dans la foule. Fous la merde ou s'il le faut, fous ta cagoule.

0: dans le monde.
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0: 68
1: Hardcore.
0: La fin violente du parcours de Malcolm X.
1: Hardcore.
0: Oh oui, c'est hardcore. Le monde, il est hardcore.
1: Hardcore.
0: La France, c'est hardcore.
2: Hardcore.
0: Kitchenette, c'est hardcore.
3: Très hardcore.
0: Olivier, c'est hardcore.
2: Hardcore.
3: De moins en moins de corps, mais hard, oui.
2: Bravo.
3: Thomas Barbazan, DJ Chelou. Mafia Cabrel.
0: Mafia Cabrel, Orly, Choisy, Vitry, le Triangle, des Bermudes, du 9-4.
1: On n'était pas joué par synchro. C'était hardcore.
3: Je voulais presque rajouter con à la fin. Hardcore, con, mais on aurait, au niveau de la
0: voilà, là, au niveau du cliché, pas... on aurait été trop loin.
3: Voilà, un petit peu. Musique de Francis Cabrel, texte de la Mafia Quinfri.
0: Je voulais commencer par un morceau dynamique, tu vois,
3: voilà,
0: qui donne la
3: ça.
0: Pêche.
2: Ah ouais.
0: Hein, alors, Francis Cabrel qui a écrit des textes incroyables.
1: Hardcore.
0: Vous aimez bien Francis Cabrel un peu ici?
3: Oui.
1: Non.
0: Non, toi,
2: Cabano.
0: Non. Hey, il n'a pas fait un morceau avec Vanessa Paradis?
1: Ah non.
0: Ah bon?
1: Mais non.
0: Alors, je ne crois pas.
3: Les Restos du cœur éventuellement.
1: Non, mélange bon, pas et...
3: à voir.
2: Il était bon, lui.
3: Vous nous prévoyez donc un autre mash-up sur la fin, une autre parodie. On peut en dire un peu plus. Quel chanteur ou quel rappeur sera concerné?
0: Un rappeur un peu plus récent, du coup, que IDLJ ou Kerry James, Mafia Kerry.
1: Orelsan?
0: Non. Un peu plus 9-3. Un peu plus ish-ish. Il faut vraiment être...
2: Calé, là.
0: Si je dis ish-ish aux gens qui connaissent ce rappeur, ils vont reconnaître tout de suite. Sinon, voilà, c'est Fianso.
3: Et un chanteur
1: ouais,
3: tout
1: et un je voulais le dire mais je voulais pas être...
3: Et un chanteur ancien mais pour autant branché.
0: Ah oui, un chanteur
3: pardon
0: ancien.
3: Excusez-moi pour cette mauvaise
0: ah blague. Branché, bien vu, oui, Claude François, oui, bien sûr.
3: Désolé.
0: je vois la ref.
1: Oh,
0: oui,
1: ah,
0: il est
1: d'accord.
0: Branché, c'était pas lui monsieur 100 000 volts, c'était Gilbert Bécaud.
3: C'est ça,
0: mais à la fin de sa vie c'était un peu lui aussi.
3: Ils se sont bien connus en effet. Et donc c'est Claude Fianso, c'est ça que tu nous feras
0: Claude Fiansois même.
3: Mais avant, malheureusement ce n'est pas une IA, ils sont bien réels, ce sont les artistes du hard kitsch tout de suite.
0: Hard kitsch.
3: Et non pas hardcore, hard kitsch.
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3: Lorsque les artistes entendent le hard kitsch, ils sont un peu gênés de rire parce qu'ils ont une solidarité entre artistes et ils n'aiment pas trop qu'on se moque des artistes qu'on diffuse dans le hard kitsch. Et parfois, certains nous disent aussi « Bah oui, mais vous vous foutez de notre gueule, les artistes, dans cette séquence, mais vous, est-ce qu'on peut se moquer de vous, les animateurs ?» Bah oui, on peut se moquer aussi des animateurs.
1: Bah, il y a se moquer, quoi. C'est toujours un point de vue. Maintenant, il faut être un peu deuxième degré quand même.
3: Donc, c'est l'occasion... pour tous les artistes qui nous écoutent, de se venger, car on va s'attaquer à un animateur. C'est un extrait donc, d'une émission, en fait, ça a fait le tour des radios. Je pense que Thomas, à mon avis, vous l'avez déjà entendu. Si je vous dis Radio Suisse, musique classique, Mozart.
0: Mmh.
3: Et oui, on va aussi passer du classique, ça vous parle?
0: Non, du classique kitsch, du coup.
3: Eh bien, vous allez entendre un animateur de radio dans une radio suisse qui désannonce un air de classique Così fan tutte. Tendez bien l'oreille, ça s'est vraiment passé sur une radio suisse. Vous l'avez, Thomas, ou pas?
0: Non, mais
3: écoutez.
0: Je crains le pire.
3: Évidemment, il faut s'y connaître, hein. Il faut citer tout le monde, et c'est ce qu'il va faire.
5: Un extrait de Così fan tutte, Lisa Della Casa. Comment elle s'appelle, cette pute?
2: Elle est énorme.
0: C'est pas mal. Alors, je m'y attendais pas
5: un
0: du tout.
5: Un extrait de Così fan tutte,
3: il se reprend.
5: Mozart, Lisa Della Casa, Christa Ludwig, Paul Ludwig. Schoeffler. L'orchestre philharmonique de Vienne était dirigé par K.
1: Je vais virer du coup.
2: Il pète un câble.
3: Surtout au montage, parce que j'imagine que c'était enregistré, ils ont gardé cet extrait, ils l'ont pas coupé. Quoi. Donc,
0: c'est extraordinaire. Mais excuse-moi, comment c'est possible de faire un truc pareil? S'ils croyaient qu'il était enregistré.
3: Bah, à mon avis, c'est une émission enregistrée, ça devait être du voice track, sauf que le monteur a oublié d'enlever ce petit bout. Donc,
0: du voice track.
3: Écoutez, réécoutez surtout le rire juste après le excusez-moi, c'est du grand moment. Écoutez.
0: C'est pas possible. J'ai jamais entendu ça, mais c'est extraordinaire.
3: Les animateurs aussi peuvent faire des
5: un extrait de Così fan tutte, Lisa Della Casa. Comment elle s'appelle cette pute? Excuse-moi.
3: Le rire. Le rire machiavélique nerveux.
5: Un extrait de Così fan tutte.
1: Machiavélique, je sais pas.
0: Mais le mec qui se réécoute, il doit transpirer.
3: Je pense qu'il a viré son réalisateur.
1: Bah ouais. Peut-être que lui aussi a viré.
3: Donc on salue quand même la mémoire de Christa Ludwig qui nous a quittés depuis en 2021 à 93 ans et qui a vécu longtemps à Paris en plus, mariée à un acteur français. Voilà, c'était juste parce qu'il ne se souvenait pas d'elle, il n'avait pas son texte sous les yeux, il pensait sans doute connaître tout le monde, mais voilà, il a oublié le nom.
0: Quel fils de pute.
1: Voilà. Mais du coup, c'est pas un Artkitsch, ça.
3: Bah, c'est un Artkitsch d'un animateur, mais il y avait une musique.
6: Cela dit, c'est vraiment très drôle. Hein,
0: ah, merde, putain,
3: assez hallucinant. Bon.
0: Alors tiens, j'en place une pour un ami qui s'appelle Pierre Ertoux, qui fait des sketchs comme ça avec justement de l'animateur radio sans filtre, etc., qui est très marrant.
3: Fred, vous avez un Artkitsch, figurez-vous.
2: Ah. Eh oui, 26 millions de vues. Donc,
1: tu me dépasses, hein, tu me dépasses pas mal.
3: Ah, ouais. Kitsch,
2: le clip est dans un magasin de bricolage, ça s'appelle, le groupe s'appelle Salut, c'est cool. Je vous laisse écouter ce morceau.
1: Le groupe s'appelle Salut, c'est cool.
0: Salut, c'est cool.
1: Ah oui, c'est long.
2: Oula. Là, il y a une intro qui
1: Ah là, on est dans les années 2000. Là.
3: La trans Goa.
2: Ouais, c'est ça.
1: Début des
2: électro. Donc là, déjà une petite intro.
0: La dance.
2: Ouais, dance.
1: Ah ouais. Oula là.
3: Vous êtes sûr qu'on n'est pas dans une fête foraine, là?
0: Ouais,
3: un peu.
2: Voilà.
0: On rappelle tout une limited.
2: C'est ça.
3: C'est parti.
0: Oh la vache.
1: Ah ouais, on était jeunes.
0: Allez, attention, la chenille va partir en arrière. La chenille va partir en arrière.
3: Le propriétaire du véhicule numéro 80.
2: Si, ça va chanter.
0: Attention, ça va chanter.
7: Techno, toujours pareil. Boum, boum dans les oreilles.
3: Ah, il est en entrain.
7: Musique de défonce man. Pas de message normal. Rien à dire. Techno.
1: T'es quoi? T'es glow?
2: Techno, c'est toujours pareil.
1: Ah, techno.
2: Toujours pareil.
3: C'est sympa quand même les titres à message comme ça, c'est vrai. Hein.
0: Là, il y a un vrai message engagé, tu vois. Ça, c'est de la chanson engagée. Il faut aimer ce genre.
2: J'ai utilisé l'IA pour aller chercher le titre.
1: Ah ouais?
2: J'ai tapé rap et kitsch et je suis tombé sur ce morceau-là.
0: C'est peut-être de l'IA aussi.
3: Oui, c'est ça qu'ils écoutaient, la fameuse free party là, qui a été.
2: C'est ça, ouais.
0: Ah bah là.
2: Ça, ils ont évité le drame.
3: Ça va, professeur de pipe, vous en revenez de cette free party? Ça s'est bien passé?
6: Oui, ça y est, Félix, son cœur a battu à 160 battements par minute.
3: Eh ben, on fait des bisous à Agnès, du coup. On
6: voilà,
3: en
6: parce que c'est exactement le rythme qu'il y a là.
3: Mmh. C'est ça. Qu'est-ce que vous nous proposez?
6: Quelqu'un de 1976, quand j'avais un an, et quand Thomas n'était pas né.
1: Ah, ah, mais tu reviens toujours dans les vieux trucs.
0: Tu les fais pas.
2: Ah, professeur, t'es l'ancien.
6: Bah oui, mais c'était nostalgie. Bien à l'époque, voilà. La nostalgie.
1: Ouais, c'était mieux couches. Avant.
6: Alors, c'est à bonne vitesse, hein, je vous précise.
3: Oui, mais tu veux le passer à l'envers, je crois, professeur.
2: Ah, faut qu'on devine.
1: Oh, on dirait le générique des mondes engloutis. Oh, les cités d'or.
3: Là, c'est la toute...
0: du soleil.
1: Ah, le début de ouais. La...
3: C'est la toute fin de la free party. Là. On est vraiment à 11h du matin.
1: C'est français, anglais? Ça chante en quelle langue?
2: C'est turc.
6: C'est français.
0: Ah, c'est démarquant, par contre. Parce que moi, faudrait que je rentre manger.
2: Il fait froid.
6: Ça a déjà démarré.
0: D'accord.
3: En fait, c'est les pistes cachées quand on passe les disques à l'envers, vous savez.
0: Allô, chérie? Oui, je suis dans une émission, je sais pas ce que c'est.
1: Ah, Ophélie Winter?
0: C'est vrai que c'est qui, Ophélie Winter aussi.
1: Je passe. Ah.
3: Ouais, c'est vraiment la descente après la techno, quoi. C'est...
1: Le petit synthé.
3: C'est un peu un fan de Christophe, mais la voix en moins, quoi. On peut dire ça.
6: Il s'appelle Beauvarlet. Peut-être qu'il s'appelait, hein, je sais pas. Il s'appelle La Comptine. Alors, ce titre, il est moyen, mais l'album est super.
3: Bob Varley.
0: C'est toi qui l'enregistrais avant l'émission. Arrête de... Il avoue maintenant, ce que c'est que ça.
6: Non, c'est un peu expérimental.
3: Non, je pense que c'est un ami à vous. Vous souhaitez lui faire plaisir.
6: Vous pouvez l'acheter à 85€ sur la bourse des vinyles, si vous voulez savoir.
3: Mais à ce prix-là, la tranche du vinyle est dorée, il y a quelque chose.
6: Vous ne comprenez rien au grand art, Olivier.
3: Et pour terminer cette émission en beauté, eh bien, c'est le live de la semaine, le deuxième.
0: Comment il s'appelle, cette pute?
3: Je crois qu'il s'appelle Claude Fianso.
0: Claude Fianso, putain.
3: C'est là, le live tout de suite.
0: Il a tué l'autre.
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3: Il le joue en live, il l'a peut-être déjà chanté en radio, il l'a peut-être déjà chanté dans d'autres spectacles. C'est l'un de vos grands classiques, alors Claude Fianso?
0: Bien sûr, évidemment. Je l'ai chanté en première partie, Claude François. 76. Justement, il y avait aussi Varlet qui était en première partie.
3: Les Claudettes derrière.
0: Les Claudettes, les Varlettes. Et ensuite, je l'ai chanté en première partie de Fianso sur l'autoroute A3 quand il a bloqué l'autoroute pour tourner son clip. Et voilà, non, c'est une reprise de Fianso, effectivement, qui est un rappeur hardcore, hein, pour expliquer un peu à Lucie, qui s'en fout totalement.
3: Qui est in the sky with the diamonds.
1: J'écoute, hein. J'écoute.
0: Et Claude François, qui est un chanteur branché.
3: Merci. Voilà, joli. Mais vous avez la rêve quand même, Fianso, vous connaissez?
0: Non, Lucie, puis ça s'en fout, ça ne l'intéresse pas du tout.
1: Là, elle est c'est un rappeur, chien, je ne sais pas quoi. Là.
0: Qui
1: Chichi.
0: Il a refait un truc maintenant qui s'appelle Rentre dans le cercle, qui n'est pas un film porno. Ils sont sur une piste et ils rentrent et ils se clashent.
1: Okay,
0: il était connu pour ça avant sur YouTube et maintenant il l'a relancé.
3: Et là, ça vous parle beaucoup plus, Lucie.
1: Bien sûr. Qu'est-ce non, en plus, j'adore.
6: Mais tu
0: qui
6: peux... comment on rentre dans un cercle?
0: Quiche. Comment on rentre dans un cercle? En fait, c'est une. Est-ce que j'avoue vraiment que je dois attendre que je réponde à cet homme qui vient de nous passer 3 minutes d'un mec qui joue avec son petit synthé là, qu'il a piqué à son fils?
3: Rappelons quand même que si la chanteuse préférée de Lucie, c'est Vanessa Paradis, son chanteur préféré, c'est Michel Palareff.
0: Palareff.
3: Je voulais vous valider ce jeu de mots, mais bon.
0: Génial.
1: Bon, alors, ich.
3: C'est un titre de Claude François. On va deviner l'air, j'imagine.
0: C'est un double.
3: Retour
1: on
3: de
1: va
3: DJ
1: chanter,
3: chelou.
1: Nous, il y a des cœurs à faire.
0: Je crois pas. Hein.
1: Ah, mince.
0: Après, si vous voulez faire des ish, faites ce que vous voulez, c'est votre ou kitsch.
1: Voilà, ah, ouais.
3: C'est le grand retour de DJ chelou dans Kitchenette.
0: Ouais. DJ chelou présente Claude Fiançois, le mix du rappeur Fianso et de Claude François.
8: Ouais.
0: Avec la reprise de l'équipe Etoka sur Alexandrie.
8: Attention, faites pas bouger la tête.
0: Allez Toki.
8: Allez,
0: Toka.
8: Ok. Ish. 9-3. Ok, l'équipe de Kitchenette, est-ce que vous êtes prêts à bloquer l'autoroute avec moi pour tourner mon clip ce soir?
9: Ouais.
8: Ok. Claude Fiançois. 9-3, ça fait. Ish.
10: Oui, c'est Toki. Oui, c'est Toka. Oui, l'équipe est Toka, Paris, Alger, Bagdad. Kader est sorti. Machallah, Kader.

0: Allez, enchaîne DJ, la deuxième.
1: Claude Fianzoa, avec aussi la reprise de Ferme ta gueule sur Magnolia Forever. Ferme ta gueule forever.
0: Ok les Claudettes, faites du bruit, vous êtes là ou quoi?
2: Oui.
0: Ok, attention, les paroles sont simples, c'est un cri du cœur, ça fait comme ça. Ferme ta gueule ou nique ta mère. Ouais. Et là maintenant sur le deuxième, vous pouvez chanter avec moi. Maintenant que vous connaissez les paroles,

0: au Stade de France. Attention, ich, ich.
1: Ferme ta gueule ou nique ta mère.
0: Ich, ich. Merci. Quelle ambiance!
2: Des souvenirs incroyables! Thomas, bravo, merci. On t'applaudit très très fort.
0: Ah, si, c'est gentil.
2: Il revient nous dire quelque chose, je crois. Professeur, vous êtes fan, vous aussi, j'ai l'impression.
0: Non, mais c'est pas possible. Il n'a pas pu dire ça.
3: Un extrait de Così fan tutte, Lisa Della Casa. Comment elle s'appelle, cette pute?
2: Je crois que le réalisateur monteur a été viré suite à cet extrait.
0: Oh mon Dieu,
4: il faut que tu vérifies.
0: Il faut piéger Pascal Pro comme ça.
2: C'est ça, exactement.
0: Voilà, c'est comme ça qu'on va le faire virer.
2: Il faut qu'il arrête de faire du direct, il faut qu'il enregistre et puis voilà.
0: C'est ça.
2: Thomas Barbazan, alias DJ Chelou.
0: Merci Olivier.
2: On t'applaudit très fort pour ton troisième passage. Je te remercie.
0: C'est la troisième fois que je viens, merci. Merci Lucie, merci professeur, merci Fred,
5: merci beaucoup.
0: Merci Olivier, merci beaucoup.
2: Suivez-le en tous les cas, il est partout sur les réseaux Linktree, Thomas Barbazan avec un Z.
0: Exactement.
2: Merci beaucoup Thomas, merci à vous.
0: Merci à vous.
2: Chers amis, merci beaucoup à l'équipe, welcome back pour ton retour après 2 ans Fred.
6: Mais de rien, ce fut un plaisir, merci à vous.
0: À dans 2 ans du coup Fred.
2: Oui, à dans 2 ans. Welcome back aussi Lucie.
4: Merci, bon, ça faisait pas 2 ans, mais c'était un plaisir de retrouver Fred. Bisous. Merci. Agnès. Ouais.
2: Bisous Agnès toujours, et professeur, bisous de loin.
5: On s'était dit un rendez-vous dans 10 ans, place des grands hommes.
0: Ah ouais, t'aimes bien Patrick Bruel, Lucie?
4: Non.
0: Ah, ben, ouais, même encore qui, moins, en fait.
2: On va en trouver un.
4: Non, mais
2: un.
4: Déjà,
0: Lucie,
4: je
0: avant de quitter
4: pas,
0: cette émission, tu dis vive Jean-Jacques Goldman.
4: Non, allez. Je t'ai dit qui j'aimais. J'ai dit j'aimais.
2: Allez, un mec qui a chanté avec Vanessa.
0: Si t'aimes bien Vanessa Paradis.
4: J'aime bien M. Voilà.
0: Je fais du M aussi dans mon spectacle. Du coup, elle va venir, Lucie.
2: Bah, ça tombe bien. On termine l'émission par ça, figurez-vous. On se donne rendez-vous la semaine prochaine. Et n'oubliez pas, il y a une lettre à citer qu'on vous aime. Et voilà.
0: Bisous.
2: Merci à vous. Merci beaucoup, Thomas.
0: Merci.
4: Ich, ich.
0: Ha ha ha.

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2: Il est né un 16 septembre. Le célèbre navigateur Alain Colas a disparu il y a presque un demi-siècle. Retour sur le destin de ce marin d'exception. Voilà des paroles d'une chanson datant de 1979, interprétée par Alain Chamfort, écrite par Serge Gainsbourg, qui résonne encore aujourd'hui très fort. Manureva, le nom de ce bateau avec lequel le navigateur Alain Colas s'apprêtait à boucler la toute première édition de la Route du Rhum en 1978. Alain Colas est né le 16 septembre 1943. Il prend en effet le départ de cette nouvelle épreuve transatlantique entre Saint-Malo et Pointe-à-Pitre en Guadeloupe. Sans escale et en solitaire, ce qui ne fait absolument pas peur à ce navigateur. Le coup d'envoi de cette course est donné le 5 novembre 1978 au large des côtes bretonnes. Après une dizaine de jours de traversée, le gréement de l'ancien équipier d'Éric Tabarly ne répond plus aux messages radio qu'on lui laisse. Pire, il n'y a aucune trace de lui sur l'Azur et sa dernière position est notée aux alentours de l'archipel des Açores. Mais Alain Colas reste introuvable. De lui et de son bateau, nous n'aurons plus aucune nouvelle. Cette disparition aujourd'hui pose encore de nombreuses questions. Jusqu'à maintenant, le mystère reste entier. Ces sempiternelles interrogations sur le sort de Manureva, chantées par Alain Chamfort, resteront certainement à jamais sans réponse. Allez, on se retrouve demain avec Mémoire Sport pour d'autres histoires d'un jour.

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1: Philomène vous propose quelques recettes tirées d'un album « Vivez mieux, mangez mieux ». Aujourd'hui, voici la recette des brioches fourrées. La préparation, comme la cuisson, vous demanderont 15 minutes. Voici les ingrédients pour 4 personnes. 4 brioches de boulanger, 2 tranches de jambon, 150 g de purée d'épinards, un petit reste si vous avez, 3 petits suisses, 30 g de beurre, 4 cuillerées à soupe de lait, un peu de noix muscade, du sel et du poivre. Retirez le chapeau des brioches et enlevez toute la mie en prenant soin de ne pas percer les brioches. Mettre la mie de la brioche dans un plat creux, mouillé avec le lait. Ajoutez le jambon haché, la purée d'épinards et les petits suisses. Malaxez le tout afin d'obtenir une pâte épaisse. Assaisonnez avec la noix muscade, le sel et le poivre. Remplir les brioches avec cette farce. Mettre une noix de beurre avant de couvrir les brioches de leur chapeau. Réchauffer 15 minutes à four doux et servir chaud.

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1: 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Le farceau à Véronais.
2: Ah oui, ça c'est très connu.
1: Voilà. Ce sont des recettes souvent à base de légumes du potager. Bio si on peut. Cuisine sans souci.
3: Bonjour Hervé.
4: Bonjour Cécile.
3: Alors Hervé, qu'est-ce qu'on va faire de bon aujourd'hui ?
4: Eh bien écoute, je te propose deux petites recettes de dip.
3: De dip, c'est-à-dire
4: pas,
3: de dip.
4: Pas de dip, hein. De
3: dip.
4: D-I-P. Dip. En fait, c'est
3: des
4: un
3: dips.
4: Ouais, c'est un anglicisme. Ça veut dire, c'est une sauce crémeuse et froide dans laquelle on trempe de la nourriture, un dip.
3: Ah oui, on met des les chips.
4: Et d'ailleurs, les Canadiens, ils appellent ça une trempette.
3: Ah. Bah, voilà. Au moins, on comprend mieux ce que ça veut dire voilà. Que dip, des fois. Bon.
4: Voilà, voilà.
3: D'accord. Alors, ah, pour tremper des petits graissins ou des choses comme ça, c'est plutôt pour l'apéro. Quoi.
4: Exactement.
3: Une petite tartine, une petite entrée, ou on peut, voilà.
4: Ou des petits légumes crus.
3: Ah oui, d'accord.
4: Alors, deux dips de carottes. Première recette, dip marocain à la carotte.
3: Je t'écoute pour les ingrédients.
4: 4 carottes moyennes, 2 gousses d'ail, 1 cuillère à café de cumin moulu, 1 cuillère à soupe de miel, 2 cuillères à soupe de jus de citron, 70 g de yaourt à la grecque, 1 cuillère à soupe de coriandre fraîche.
3: Jusque-là, c'est assez simple.
4: Ah, c'est très simple, hein. On va mettre tes carottes coupées en rondelles et là écrasées dans une casserole. On mouille à hauteur, on porte à ébullition, on réduit le feu, on couvre et on laisse cuire. Environ 20 minutes.
3: Jusqu'à ce que les carottes soient cuites.
4: Voilà, exactement. On les égoutte bien. On mixe les carottes avec le cumin, le miel et le jus de citron. On ajoute le yaourt et on continue de mixer. Et on décore avec le coriandre ciselé.
3: C'est tout.
4: C'est tout. Très simple.
3: Ça, c'est super simple, oui.
4: Alors, ce qu'il faut faire, c'est, avant de mixer, enlever l'ail quand même.
3: Ah, pour que ce soit moins fort.
4: Ouais.
3: Gardez que les carottes.
4: L'ail, il a donné tout son arôme dans les carottes. Après, on peut l'enlever.
3: D'accord.
4: Parce que moi, en plus de ça, l'ail écrasé, il n'est pas épluché. Je ne l'épluche pas. Je prends une gousse d'ail, j'appuie, je tape dessus, comme ça, elle est écrasée, et hop,
3: ah, tu ne mets pas dedans. Moi, j'ai une espèce de petite pince, en réalité, on met dedans, puis ça écrase.
4: Ah non, c'est pas bon, ça.
3: Ah oui, mais bon, écrasé, c'est écrasé.
4: Non, non.
3: Moi, je coupe un tout petit morceau, mon ail, alors je
4: d'accord.
3: sais pas.
4: D'accord.
3: Bon, ben, bon bah, très bien, on
4: chacun
3: saura.
4: Sa méthode, saurai, chacun sa bien. Méthode. Hein. Et la deuxième, dip de carottes à la menthe.
3: Je suppose qu'il y a des carottes aussi, dans cette recette.
4: Eh bien, on va prendre une belle carotte. 125 ml de jus d'orange frais, 2 cuillères à soupe de yaourt au lait de chèvre, 1 cuillère à soupe de menthe fraîche, 1 cuillère à soupe de raisin sec de Corinthe, si on a, ou enfin ou autre, hein, Smyrne ou ce qu'on veut, et un peu de gingembre frais.
3: Le raisin sec de Corinthe, il est quelle couleur ?
4: Il est...
3: blond ?
4: Blond.
3: Oui, blond, enfin, ouais. C'est ce qu'ils appellent du raisin blond,
4: ouais.
3: Quoi. Ok, d'accord.
4: Allez, on va faire cuire la carotte qu'on aura râpée dans le jus d'orange environ 10 minutes, jusqu'à ce qu'il n'y ait plus de liquide.
3: Donc la carotte, elle va absorber tout le jus d'orange finalement.
4: Et le reste va s'évaporer. On laisse refroidir et il n'y a plus qu'à mixer avec le yaourt et incorporer la crème fraîche ciselée, les raisins secs et un peu de gingembre
3: non,
4: râpé.
3: Non, il n'y a pas de crème
4: si
3: fraîche. Je te coupe Hervé, mais il n'y a pas de crème fraîche.
4: De
3: la menthe fraîche.
4: C'est pareil.
3: Non, c'est pas pareil. On va donc, je Allez. Reprends. On mixe avec le yaourt et on incorpore la menthe fraîche ciselée.
4: Voilà.
3: Parce que j'ai jamais ciselé une crème fraîche.
4: D'accord.
3: Comme il y a déjà du yaourt, c'est bon.
4: Ah, c'est difficile des fois.
3: Donc, on incorpore la menthe fraîche, les raisins secs et un peu de gingembre râpé.
4: Si on veut.
3: Oui, est-ce que c'est fort ? Moi, je
4: C'est crois. Un peu fort. Pour les gosses, c'est peut-être pas la peine.
3: Oui, mais les gosses, ils mangeront les dips à la marocaine, du coup.
4: Exactement.
3: Bon, bah très bien. Et là, juste on trempe nos petits, tout ce qu'on veut dedans.
4: Bah oui.
3: Des petits légumes, des petits graissins, des petits chips.
4: Des petits morceaux de pain grillé, enfin on fait ce qu'on
3: Ils
4: veut.
3: Ils vendent quoi. Des trucs, ça s'appelle des dips du coup, c'est fait pour aller sûrement avec. Bon bah très bien. Donc n'oubliez pas, vous pouvez retrouver cette recette en podcast sur notre site rvm93.7. Vous pouvez également participer à l'émission, soit en venant directement avec nous enregistrer nos émissions, soit en nous envoyant vos recettes pour se faire un numéro de téléphone, le 03 44 59 30 30 et notre adresse mail rvm@rvmfm.com. Alors,
1: bon appétit bien sûr. 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
9: Ça, c'est l'histoire de
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0: Bienvenue dans les Hauts-de-France. Voici un reportage réalisé par une radio associative de la région.
1: Le 19 juin de chaque année, la Journée mondiale de lutte contre la drépanocytose met sur le devant de la scène une maladie qui est très peu connue du grand public. Selon un article de Jean-Benoît Harlet, professeur de médecine interne, dans la revue du Praticien, en quelques dizaines d'années, la drépanocytose est devenue la première des maladies rares en France avec près de 30 000 patients et patientes. La France est le pays d'Europe où vivent le plus de patients. Et selon l'Organisation mondiale de la santé, il y a 5 millions de personnes atteintes de la drépanocytose dans le monde. Cette maladie, elle affecte l'hémoglobine des globules rouges. C'est une maladie génétique qui se manifeste notamment par de l'anémie, des crises douloureuses et un risque accru d'infection. La drépanocytose touche particulièrement les personnes afrodescendantes et du Maghreb. Aussi, des associations telles que SOS Globi informent sur le sujet. Nous avons reçu Prudence, vice-présidente de SOS Globi Nord, qui est venue nous expliquer comment s'expriment les symptômes de la maladie et en quel sens le don du sang, le don de plasma et de moelle osseuse sont vitaux pour la prise en charge des patients et patientes. Bonne écoute.
2: Je suis Prudence, vice-présidente de l'association SOS Globi Nord. Ce que vous devez savoir, c'est que la drépanocytose est la maladie génétique la plus répandue au monde. Et pourtant, elle est pas très bien connue du grand public. C'est une maladie génétique donc qui est transmise par les parents à la naissance. Le papa donne un gène malade et la maman donne un gène malade et l'enfant, en fait, il prend le gène malade de chacun de ses parents. C'est cet enfant-là qui va développer la maladie. Mais ce que vous devez savoir aussi, c'est que c'est une maladie qui touche surtout les afrodescendants, les personnes aux Antilles aussi. On a des statistiques aussi en Inde et dans certains pays du Maghreb.
1: Alors, quels sont les symptômes de la maladie?
2: Elle se manifeste par des crises vaso-occlusives. Alors, il faut savoir que c'est une maladie qui est très handicapante. Pour les enfants, en général, si le dépistage n'a pas été fait, vous le saurez parce que le bébé, il pleure beaucoup. S'il est exposé à trop de chaleur, trop de froid, il va pleurer beaucoup. Et puis, vous ne saurez pas. Ils sont aussi sujets beaucoup aux infections. Et là, c'est vraiment les médecins, c'est en allant à l'hôpital qu'on vous expliquera, on fera des tests et on saura. Quand on est adulte, la maladie, elle se manifeste vraiment, elle est handicapante. Parce que si vous êtes exposé au froid, à la chaleur, au stress, tout peut déclencher une crise. Et ce qui fait que c'est handicapant, c'est qu'on peut être là en train de parler, de discuter, et 15 minutes après, la personne, elle vous dit qu'elle est en crise, elle a mal, elle hurle, et même vous ne comprenez pas. Et c'est vraiment comme ça que la maladie, elle se manifeste. Évidemment, pour les personnes qui travaillent, c'est très... c'est difficile de garder parfois des contrats, parce que c'est aussi ça, hein, les répercussions sociales de cette maladie.
1: Prudence nous explique pourquoi les personnes drépanocytaires doivent régulièrement faire des transfusions sanguines.
2: Les personnes qui souffrent de cette maladie ont très souvent besoin d'être transfusées. Parce que dans le cas de la drépanocytose, l'hémoglobine n'a pas une forme normale. Ce qui fait que pour se transporter dans le sang, elle a un peu du mal et elle se bouche au niveau des vaisseaux. Et donc, c'est ça qui cause ces crises vaso-occlusives. Si elle n'est pas prise en charge rapidement, la drépanocytose entraîne beaucoup de complications. On a des nécroses des hanches, des AVC, beaucoup de complications qui détruisent en fait les organes vitaux, les reins, d'où l'importance pour vous de donner votre sang. Voilà. Il n'y a que les transfusions qui arrivent à diminuer le taux d'hémoglobine, de l'hémoglobine malade. Les dons de sang ne sont donc pas seulement utiles, ils sont tout simplement vitaux.
1: Comment détecte-t-on cette maladie?
2: En général, cette maladie est diagnostiquée par un examen qu'on appelle l'électrophorèse d'hémoglobine. Depuis 2024, le dépistage systématique a été adopté à la naissance pour tous les bébés. Donc tous les bébés qui naissent en France depuis 2024, ils sont systématiquement dépistés de cette maladie-là. Quand on est plus grand et qu'on n'est pas forcément en France, il y a un test à faire qu'on appelle l'électrophorèse d'hémoglobine et ça vous permet de savoir si vous êtes porteur sain ou non. En fait, si vous êtes porteur sain, vous êtes susceptible de transmettre le gène. Donc, toujours le conjoint doit faire aussi son électrophorèse pour que vous soyez sûr de ne pas transmettre le gène malade à votre enfant.
1: Est-ce que cette maladie est reconnue au niveau professionnel? Est-ce qu'il y a des aménagements? Est-ce que la personne est reconnue avec un handicap? Avec...
2: Oui, tout à fait. Avec la MDPH, il y a toujours un dossier à faire au niveau de la MDPH pour faire reconnaître son OQTH pour cette maladie-là. Et au niveau de la sécurité sociale, c'est une maladie qui est prise en charge à 100%. Donc voilà, si vous avez cette maladie, rapprochez-vous de la MDPH et vous aurez votre... Et évidemment, elle donne lieu à des aménagements au niveau du travail. Voilà, les stations debout prolongées, les travaux très pénibles, la pénibilité aussi à prendre en compte. Le sport, en général, les personnes qui sont drépanocytaires ne peuvent pas faire des sports qui demandent beaucoup d'énergie. Elles ne peuvent pas courir après un bus, elles ne peuvent pas faire du basket, du volley. Bien sûr, on les encourage toujours à faire du sport, mais l'effort doit être modéré et adapté à la personne.
1: Dans quelques cas rares, il est possible de guérir de la drépanocytose grâce à une greffe de moelle osseuse compatible.
2: Parce qu'à l'heure actuelle, les seules façons de guérir de cette maladie restent malheureusement la greffe de moelle osseuse qui n'est pas encore accessible et il y a encore beaucoup de recherches à faire à ce propos.
1: Tu as dit guérir ?
2: Oui, j'ai dit guérir. C'est possible de guérir de la drépanocytose, mais encore, ça reste un parcours très complexe parce qu'il faut avoir un donneur compatible dans la fratrie. C'est encore l'occasion pour nous de remercier tous les donneurs, toutes les personnes qui donnent de leur sang parce que vous devez savoir qu'une personne drépanocytaire, vu que la production de l'hémoglobine est anormale, c'est vraiment le sang des donneurs qui leur permet d'avoir une qualité de vie si elles ne sont pas soignées.
1: Laissons le mot de la fin à Prudence.
2: La drépanocytose, en fait, plus la prise en charge se fait tôt, mieux les personnes vivent avec la maladie. Parce que les complications n'ont pas le temps de s'installer. Un enfant de, je sais pas, 10 ans, qui a déjà des nécroses de hanches, à qui on doit mettre des prothèses, vous reconnaîtrez quand même que c'est compliqué. Alors que si, dès la naissance, il a été mis sous oraciline, il prend ses traitements normalement, il grandit quasi normalement comme les autres enfants. D'où vraiment cette importance. On doit aussi signaler que le plan national de vaccination pour les personnes drépanocytaires et thalassémiques a été renforcé. Donc systématiquement, il y a un plan vaccinal qu'elles doivent suivre tout au long de leur vie. Et évidemment, le bilan annuel pour détecter tout ce qui peut être les risques d'AVC, les yeux, les dents, tout ce qui peut être source d'infection en fait. Donc oui, pour ça, la France, la prise en charge, elle est vraiment... mais on veut que ce soit de plus en plus élargi, que ce soit toutes les personnes qui aient accès à ça et que pourquoi pas la greffe de moelle pour les personnes qui peuvent en bénéficier se démocratise.
1: Alors, n'oublions pas ces trois rendez-vous incontournables chaque année. 14 juin, c'est la journée mondiale des dons du sang. Le 19 juin, de la drépanocytose. Le 22 juin, c'est la journée nationale de réflexion sur le don d'organes et sur la greffe. Comment s'informer? Comment creuser? Le centre de référence de la région sur la drépanocytose est à Lille, à l'hôpital Saint-Vincent-de-Paul et pour les enfants, à l'hôpital Jeanne de Flandre. Tous deux coordonnés par Monsieur Laurent Pascal. info.drépanocytose.com SOS Globinor avec globinor.blogspot.com. Les établissements français du don du sang ont créé une cartographie des collectes de sang mobiles pour trouver le point de collecte le plus proche de chez vous. Merci énormément à Prudence et à l'association SOS Globinor qui travaille à faire connaître et à aider les patients et patientes touchés par la drépanocytose et par la thalassémie, une autre maladie sanguine génétique. Merci à vous pour votre écoute. N'oubliez pas que votre sang est or et qu'un don sauve 3 vies. C'était un reportage de Roxane pour Micro Rebelle.
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que, d'après votre avis favorable, j'autorise le sieur Diximus, marchand de liqueurs à Jérém, à vendre du vin dans son établissement les 30 avril, 1er et 2 mai à l'occasion de la fête dite de Sainte Euphrasie. Cette autorisation lui est accordée à la charge de se conformer au règlement de l'administration des contributions indirectes et aux arrêtés de Monsieur le Préfet concernant les lieux publics. Veuillez lui en donner avis, recevez Monsieur le Maire, etc., etc. Jérém, le 30 mai 1865. Monsieur le Maire, veuillez prendre ma demande en considération et de m'appuyer auprès de l'administration supérieure sur l'autorisation de joindre à mon débit de boisson situé à Jérém de m'autoriser à vendre vin. Cet établissement a toujours eu cet avantage depuis plus d'un siècle. Veuillez donc me donner l'avantage dont il a toujours été autorisé, dans l'espérance d'en faire une demande dont j'en connais les conséquences. Ayez, monsieur, l'assurance de ma considération distinguée, Diximus. Et rajoutez, tampon, sous-préfecture de Senlis, reçu le 1er juin 1865, division numéro 1392. Ensuite, en dessous de la lettre, prière à monsieur le sous-préfet de vouloir bien accéder à la demande ci-dessus, mais pour la fête de la Pentecôte seulement, c'est-à-dire les 4 et 5 juin prochains. Son très humble serviteur, signé par le maire de Crépy, Luc Papeguet, et dans la marge, le cachet de la mairie de Crépy en Valois.

Les enfants de Chronos. Bonjour à tous, chers auditeurs, Colas Bilot, archéologue. Bienvenue dans le troisième épisode de notre série consacrée aux châteaux médiévaux du Valois. Aujourd'hui, le château de Sémont. Dans la vallée de la Crise, au cœur du beau paysage vallonné du Soissonnais, s'élève le témoin formidable du domaine rural des évêques de Soissons, la tour du château de Sémont. L'on doit vraisemblablement d'abord à Jacques de Bazoches, évêque entre 1219 et 1242, la commande de la salle Saint-Louis, puis à son lointain successeur Simon de Bussy, évêque de 1362 à 1404, la construction de la curieuse tour qui ne souffre aucune comparaison dans tout le royaume de France. Figurez-vous donc une cour trapézoïdale d'environ 100 mètres sur 70. L'enceinte à arcades qui la dessine est incomplète, mais présente encore quelques tours à toit conique de pierre et une simple porte à échauguette qui témoigne elle-même d'un parti architectural peu défensif. Nous pourrions même dire assez modeste, mais très raffiné. Ce qui attire l'œil, dès que vous franchissez la courtine, c'est évidemment la grande tour, le donjon comme l'on dit, dont les volumes imbriqués paraissent les témoins d'une architecture extraordinairement complexe. Il s'agit en réalité plutôt d'une variation très habile et grandiose autour d'un thème devenu en architecture castrale un thème assez commun, celui de la tour maîtresse circulaire. À cette tour circulaire donc, profil de tour que l'on doit au roi Philippe Auguste, qui avait inventé ou en tout cas qui avait généralisé ce modèle lors de son règne au tournant des XIIe et XIIIe siècles. On avait à Sémont greffé d'abord un escalier en vis, hors œuvre. J'entends par hors œuvre qui lui a été greffé à l'extérieur, qu'il pourrait en être dissocié, qu'il est une structure indépendante. Au pied de cette tour, on vient greffer un autre élément, une descente d'escalier vers la cave, depuis l'extérieur, qui est habilement couverte d'une structure maçonnée qui servira de balcon de prestige et pourra même éventuellement être utilisée comme tribune pour s'adresser à la foule qui se masse dans la cour lors des réunions publiques. Ne jamais oublier à ce titre que la cour d'un château est aussi un espace de réunion et un espace de témoignage. Dans cette tour, au rez-de-cour, un espace de cuisine très probablement, même si presque uniquement la cheminée permet d'en témoigner. La cuisine est très souvent au rez-de-chaussée pour des simples raisons d'accessibilité aux espaces techniques qui sont dans la cour. Au premier étage, la salle, l'aula, l'espace public ou semi-public de la tour, la salle dans laquelle seront réunis les gens qui aident l'évêque à gouverner ou qui sont convoqués. Au deuxième étage de la tour, la chambre du maître de maison, la chambre de l'évêque. Et puisqu'il est évêque, on y trouvera un cabinet associé qui dut être un oratoire. Et à l'inverse, parce qu'il est évêque, on ne trouvera vraisemblablement pas de seconde chambre pour la famille, ce personnage n'étant pas normalement censé être marié. Mais bien qu'on ait déjà résumé là toutes les fonctions que l'on trouve habituellement dans une belle tour maîtresse, ça ne s'arrête pas là à Sémont. On trouvera encore une série de trois autres chambres aux trois étages suivants, ce qui fera culminer le plancher de la dernière chambre à près de 35 mètres au-dessus du niveau de la cour. C'est véritablement un chef-d'œuvre qui s'élève et qui marque le paysage dans ce territoire. L'œil habile remarquera que le dernier tiers de la tour est moins volumineux que les étages précédents et que cela est dû à l'intégration d'un chemin de ronde à mâchicoulis
large et élégant, en encorbellement. En ce sens-là, on s'inspire vraisemblablement de ce que l'on trouve dans les formules des châteaux qui sont en cours de construction à la même époque. J'entends par là notamment le Louvre de Charles V, le château de Creil, le château de Compiègne, le château de Vincennes, tous les châteaux du règne de Charles V bâtis par le roi de France lui-même. Et ils inspireront vraisemblablement des châteaux de notre territoire, parmi lesquels Pierrefonds. Mais est-ce d'ailleurs vraiment un chemin de ronde, ou plutôt une excuse du maître d'œuvre pour se faire réaliser une belle galerie de promenade couverte, offrant un point de vue remarquable sur la vallée et sur le parc? Il manque bien sûr les trois toitures à cette tour aujourd'hui, mais elle n'en reste pas moins remarquable, avec les culots sculptés grimaçants de la voûte de l'oratoire, les belles cheminées à pans, les belles baies à meneaux, les latrines associées aux parties résidentielles, mais séparées pour éviter d'être incommodées par les mauvaises odeurs. Et c'est cette élégante tour-escalier qui se termine en tourguette et qui culmine à près de 44 mètres, qui est la signature définitive de ce vaisseau de pierre caractéristique. Daté de 1360-1370, il est donc contemporain de la construction, nous l'avons dit, du Louvre ou du château de Vincennes, et il est certain que Simon de Bussy, à Sémont, a dû faire appel à un grand architecte qui devait peut-être être dans l'orbite royale ou qui en tout cas connaissait fort bien ces chantiers-là. La seconde tour circulaire de l'enceinte, elle, est très modifiée au XIXe siècle pour le confort d'une riche américaine qui s'était portée acquéreur du site et qui avait même fait aménager un ascenseur, conception très moderne à l'époque, de la restauration d'un édifice. Et la troisième tour importante du site, la salle Saint-Louis, se résume aujourd'hui au magnifique rez-de-chaussée d'une ancienne tour carrée voûtée d'ogives à chapiteaux et qui présentait à l'origine vraisemblablement une cheminée à chaque étage. Des élévations difficiles à déchiffrer témoignent d'ailleurs au-dessus de ce rez-de-chaussée d'anciens étages nobles disparus et desservis par un escalier en vis. Ces trois tours étaient reliées entre elles au XIVe siècle par un chemin couvert sur la rase de l'enceinte, ce qui prouve ici encore que le parti résidentiel et le confort ont primé sur la défense dans le site. Le chemin de ronde avait été transformé en galerie. À n'en pas douter, Sémont a dû faire l'admiration des contemporains de Simon de Bussy, et il le sera d'ailleurs pour tous ses successeurs. Un logis au XVIe siècle sera greffé au cœur de la cour. On le trouve encore aujourd'hui et il a dû être un très bel élément d'architecture lui aussi, malheureusement profondément remanié au XIXe et XXe siècle dans un style, disons néo-gothique, un peu lourd et un peu gauche. Des visiteurs célèbres sont venus à Sémont et ont été subjugués par la beauté de l'édifice. Citons parmi eux Victor Hugo, dont on sait qu'il a laissé un graffiti dans une des tours de la grande tour maîtresse. Et dit-on aussi Walt Disney lui-même, qui, soi-disant, s'en serait inspiré, ainsi que du château de Pierrefonds d'ailleurs, pour créer les châteaux improbables qui peuplent ces contes de fées. Précisons que Sémont est aussi célèbre pour sa très belle église et ses grandes carrières. Effectivement, les carrières du château de Sémont sont probablement les mêmes que celles qui sont encore exploitées aujourd'hui. Nous sommes dans un territoire carrier que le fabuleux appareil en belle pierre calcaire qui marque toute l'enceinte et toute la tour témoigne d'un art et d'une maîtrise des maçons qui est presque sans équivalent en dehors du Valois et du Soissonnais. Prochain épisode, le château d'Armentières-sur-Ourcq, un château du XIIIe siècle.

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1: Il est 16 heures sur RVM.

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3: Mine de rien. Sans en avoir l'air, voici une expression qui repose sur des homonymes dont les sens n'ont rien de commun. La mine, quand elle descend du latin tardif mina, en passant par le gaulois mena, c'est scientifiquement un gîte de substances concessibles renfermées dans le sein de la terre ou existant à la surface, et par extension, une cavité creusée dans le sol pour extraire la fameuse substance que l'on dénommera en circonstance minerai. Quand on va au charbon, il ne faut pas confondre mine de rien et gisement épuisé. D'ailleurs, que peut-on extraire d'une mine de rien, à part des mines de rien qui ne doivent pas servir à grand-chose ? Avec la même origine, la mine du crayon, qui est ce mince cylindre composé d'un agglomérat de matières minérales, laissant sur le papier une trace permettant d'écrire et de dessiner. Il y a une mine qui peut être une source d'idées, d'éléments intéressants, un endroit où l'on trouve quelque chose, en lien direct avec le gisement, lieu où l'on trouve le minerai. Votre radio locale est une mine d'informations, par exemple. Il y a également la mine militaire, espèce de gros pétard qui sert à fabriquer des invalides, nonchalamment dispersé façon petit pousset sur la route pour guider ses meilleurs ennemis. Cet engin de guerre nous amène à l'adjectif « miné » au sens figuré de « dangereux »,« périlleux », puis au sens de « rongé par les soucis ». Au XIVe et XVe siècle, la mine était aussi une mesure de volume pour le grain, la farine ou d'autres matières sèches. Elle correspondait, comme chacun sait, à 6 boisseaux, mais aussi à un demi-sautier. Et puis, il y a la mine qui ne descend dans rien. Ni du minerai, ni du crayon, ni des mesures agraires, ni de l'arsenal militaire, mais qui qualifie l'aspect extérieur, l'apparence, l'allure ou même le visage, comme dans « avoir bonne mine », par exemple. Cette mine semble être entrée dans le vocabulaire au XVe siècle. Quant à « mine de rien », c'est une expression qui est apparue un peu plus tard. Comme la mine est en fait l'apparence, l'aspect extérieur, l'expression signifie « comme si de rien n'était », sans en avoir l'air, d'une manière qui n'est pas formelle ou qui ne convient pas à une occasion spéciale ou officielle, étonnamment, à la surprise générale, sans avoir l'air d'être au courant, sans se préoccuper des problèmes, d'un air détaché, avec désinvolture, benoîtement, cyniquement, froidement, nonchalamment, sans y toucher, à la surprise générale, casual, diraient les Anglais. Faire mine de rien, c'est faire croire qu'on ne fait rien. Et faire mine de, c'est donner l'apparence que l'on fait quelque chose. Un rien qui fait la différence. Et si l'on crayonne avec la mine, on peut élaborer un portrait gris sur le papier. Mais faire grise mine, c'est avoir l'air contrarié. Une nouvelle fois, la mine désigne ici une expression du visage. Quelqu'un faisant grise mine a donc une attitude négative, triste, par opposition à une personne rayonnante. L'expression renvoie donc bien à un air contrarié, l'air de quelqu'un d'affaibli, ébranlé, épuisé, obnubilé, phagocyté, rongé, ruiné, submergé, taraudé, tenaillé, tourmenté, tracassé, usé, miné. Et si l'on fait grise mine à quelqu'un, c'est qu'on ne lui fait pas bonne figure. Et ne pas faire bonne figure, c'est peut-être le signe d'une mauvaise santé. D'ailleurs, au XVe siècle, les médecins pensaient que la pâleur d'une personne à la santé altérée était le fruit d'une substance grise présente dans le sang et les humeurs. Mine de rien, c'est l'aspect extérieur, l'apparence opposée à la nature profonde et aux sentiments. C'est un poil en retrait de la désinvolture ou du je m'en foutisme. Mine de rien désigne une attitude plus légèrement malicieuse. Mine de rien, avec ce mine de rien, mon auriculaire vous en a fait 5 minutes. Au plaisir!

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2: Le club astro-amateur de Saint-Sauveur vous propose de participer à la Nuit des Étoiles. Rendez-vous ce samedi 8 août à partir de 21h30 au stade de foot de Saint-Sauveur, chemin des Tuileries. Pensez à prendre de quoi vous couvrir, tout le matériel d'observation sera mis à votre disposition et plusieurs membres de l'association seront là pour répondre à vos questions et orienter vos observations. Alors n'hésitez pas, c'est gratuit et vous repartirez assurément avec des étoiles plein les yeux. À Crépy, comme chaque année au mois d'août, le musée se met à l'heure d'été. Le musée de l'Archerie et du Valois prend le rythme des vacances en proposant des activités à partager en famille de 10h à midi. Jeudi 13 août, la mission Inuit, jeudi 20 août, le rituel Iroquois et jeudi 27 août, le secret des Incas. Les ateliers sont gratuits, inscription obligatoire au 03 44 59 21 97. Samedi 15 août, de 14h à 17h, venez découvrir le volleyball au City Stade de Silly-le-Long. Cette animation est entièrement gratuite et ouverte à tous, sans condition d'âge ni de niveau. Au programme, découverte du volleyball, jeux et défis pour petits et grands et mini-match mixte dans la bonne humeur. Vous êtes attendus nombreux pour partager un bel après-midi sportif, chaleureux et convivial, le samedi 15 août au City Stade de Silly-le-Long. À la Ferté-Milon, la fête foraine est de retour sur l'île Lamiche du 8 au 10 août. Des stands gourmands, des manèges et des jeux d'hiver vous attendent pour faire la fête en famille ou entre amis. Au programme également des festivités, samedi à 21h, retraite au flambeau et dimanche à 15h, goûter. La fête foraine de la Ferté-Milon, un rendez-vous incontournable de l'été.
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2: Les Nuits des Étoiles sont de retour. Levez les yeux et partez à la découverte des merveilles du ciel nocturne. Les 7 et 8 août, à partir de 18h, le stade de Baron se transforme en observatoire à ciel ouvert pour vous faire voyager parmi les étoiles, les planètes et les constellations. Grâce à des instruments d'observation et aux explications de passionnés, petits et grands pourront mieux comprendre les secrets de l'univers et admirer la beauté du ciel d'été. Vous pouvez apporter votre pique-nique et vos chaises longues. Plus de renseignements au 06 72 75 38 68. Une expérience unique à vivre en famille ou entre amis pour contempler la magie du ciel d'été. Jusqu'au 22 août, la médiathèque de Crépy passe en horaire d'été. L'équipe vous accueille le mercredi de 10h à 12h30 et de 14h à 18h30 et le samedi de 10h à 12h30 et de 14h à 17h. Faites le plein de livres pour partir en vacances. Cet été, la durée d'emprunt de vos documents est doublée. Passez de 3 à 6 semaines pour en profiter pleinement. Que vous partiez à l'aventure ou que vous restiez tranquillement chez vous, c'est le moment idéal pour piocher dans les collections et savourer chaque instant à votre rythme. 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
2: Mine de rien, sans en avoir l'air, voici une expression qui repose sur des homonymes dont les sens n'ont rien de commun. La mine, quand elle descend du latin tardif mina, en passant par le gaulois mena, c'est scientifiquement un gîte de substances concessibles renfermées dans le sein de la terre ou existant à la surface, et par extension, une cavité creusée dans le sol pour extraire la fameuse substance que l'on dénommera en circonstance minerai. Quand on va au charbon, il ne faut pas confondre mine de rien et gisement épuisé. D'ailleurs, que peut-on extraire d'une mine de rien, à part des mines de rien qui ne doivent pas servir à grand-chose? Avec la même origine, la mine du crayon, qui est ce mince cylindre composé d'un agglomérat de matières minérales, laissant sur le papier une trace permettant d'écrire et de dessiner. Il y a une mine qui peut être une source d'idées, d'éléments intéressants, un endroit où l'on trouve quelque chose en lien direct avec le gisement, lieu où l'on trouve le minerai. Votre radio locale est une mine d'information, par exemple. Il y a également la mine militaire, espèce de gros pétard qui sert à fabriquer des invalides, nonchalamment dispersé façon petit pousset sur la route pour guider ses meilleurs ennemis. Cet engin de guerre nous amène à l'adjectif « miné » au sens figuré de « dangereux »,« périlleux », puis au sens de « rongé par les soucis ». Au XIVe et XVe siècle, la mine était aussi une mesure de volume pour le grain, la farine ou d'autres matières sèches. Elle correspondait, comme chacun sait, à 6 boisseaux, mais aussi à un demi-sautier. Et puis, il y a la mine qui ne descend de rien. Ni du minerai, ni du crayon, ni des mesures agraires, ni de l'arsenal militaire, mais qui qualifie l'aspect extérieur, l'apparence, l'allure ou même le visage, comme dans « avoir bonne mine », par exemple. Cette mine semble être entrée dans le vocabulaire au XVe siècle. Quant à « mine de rien », c'est une expression qui est apparue un peu plus tard. Comme la mine est en fait l'apparence, l'aspect extérieur, l'expression signifie « comme si de rien n'était », sans en avoir l'air, d'une manière qui n'est pas formelle ou qui ne convient pas à une occasion spéciale ou officielle, étonnamment à la surprise générale, sans avoir l'air d'être au courant, sans se préoccuper des problèmes, d'un air détaché, avec désinvolture, benoîtement, cyniquement, froidement, nonchalamment, sans y toucher, à la surprise générale, casual, diraient les Anglais. Faire mine de rien, c'est faire croire qu'on ne fait rien. Et faire mine de, c'est donner l'apparence que l'on fait quelque chose. Un rien qui fait la différence. Et si l'on crayonne avec la mine, on peut élaborer un portrait gris sur le papier. Mais faire grise mine, c'est avoir l'air contrarié. Une nouvelle fois, la mine désigne ici une expression du visage. Quelqu'un faisant grise mine a donc une attitude négative, triste, par opposition à une personne rayonnante. L'expression renvoie donc bien à un air contrarié, l'air de quelqu'un d'affaibli, ébranlé, épuisé, obnubilé, phagocyté, rongé, ruiné, submergé, taraudé, tenaillé, tourmenté, tracassé, usé, miné. Et si l'on fait grise mine à quelqu'un, c'est qu'on ne lui fait pas bonne figure. Et ne pas faire bonne figure, c'est peut-être le signe d'une mauvaise santé. D'ailleurs, au XVe siècle, les médecins pensaient que la pâleur d'une personne à la santé altérée était le fruit d'une substance grise présente dans le sang et les humeurs. Mine de rien, c'est l'aspect extérieur, l'apparence opposée à la nature profonde et aux sentiments. C'est un poil en retrait de la désinvolture ou du « je m'en foutisme ». Mine de rien désigne une attitude plus légèrement malicieuse. Mine de rien, avec ce mine de rien, mon auriculaire vous en a fait 5 minutes. Au plaisir!

0: Crépy, au musée de l'Archerie et du Valois, venez découvrir l'exposition Archer de la Préhistoire, accompagnée d'une médiatrice du musée lors d'une visite guidée le samedi 15 août à 14h30. Le musée de l'Archerie et du Valois est situé rue Gustave Chopinet dans le Vieux Crépy. Plus d'infos et réservations au 03 44 59 21 97. Samedi 15 août, de 14h à 17h, venez découvrir le volleyball au City Stade de Silly-le-Long. Cette animation est entièrement gratuite et ouverte à tous, sans condition d'âge ni de niveau. Au programme, découverte du volleyball, jeux et défis pour petits et grands, et mini-match mixte dans la bonne humeur. 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
5: Bonne soirée.
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7: Chères auditrices, chers auditeurs, bonsoir. C'est toujours Jean-Antoine Baudricourt qui vous présente cette émission de philosophie avec pour thème ce soir, est-ce que si on est une grosse tête, on peut quand même porter le chapeau ? Alors ce soir, comme invité, j'ai d'abord à ma droite Monsieur André Bicorne.
8: Bonsoir.
7: Alors vous êtes enseignant en neuropsychologie à l'université de Picardie, Jules Verne, Amiens.
8: Tout à fait.
7: Vous avez écrit deux thèses qui s'intitulent « Je prends le métro tous les jours avec mes perturbations cognitives ».
8: Et comme tout le monde.
7: Et la deuxième, « Hydrocéphalie chronique d'une société liquide ». Comment bien camper au bord des chemins mentaux d'une démocratie sans tête ?
8: Ah, alors, il y aurait de quoi débattre, hein, monsieur.
7: Mais on est là pour ça, on est là pour ça.
9: Vaste programme.
7: Alors, vous faites également partie de la confrérie rignéenne.
8: Tout à fait.
7: Alors, Rignier, c'est quoi, Rignier ?
8: Alors, c'est une région, n'est-ce pas ?
7: Du centre de la France ?
8: Une vieille région du centre de la France, d'accord. Tout à fait.
7: Donc, là, vous faites partie de la confrérie de la tête de veau.
8: Ah, alors.
7: Ayant pour objet de promouvoir les saveurs, le goût et le culte de la tête de veau avec toute la convivialité qui l'entoure.
8: Je pensais que c'était bienvenu ce soir pour porter le chapeau, de faire partie de la confrérie de la tête de veau.
7: D'avoir j'ai cru bon. Il faut avoir une tête de veau pour porter le chapeau.
8: Pas tout à fait, mais enfin, c'est possible. On peut.
9: Oui, toutes les têtes sont le bienvenu.
7: Voilà. Alors, évidemment, vous avez reconnu la voix de l'inénarrable, de l'incomparable. Alibert Armand Guédon, professeur de philosophie chapeauté.
9: Alors, bonsoir.
7: Vous êtes maître de conférence à la faculté de pensée en Ille-et-Vilaine, évidemment.
9: Toujours, oui.
7: Et vous venez à chaque fois. Vous êtes invité inamovible. Alors, vous êtes l'auteur des livres Chapeau, Cheveux du Chauve. Deuxièmement, Avoir le melon sans couvre-chef. Et enfin, Chapeau éthique. Et en trois versions, ça veut dire quoi en trois versions ?
9: Eh bien parce que la première version du livre s'appelait « Chapeau éthique », qui était une étude sur l'influence des piqûres de tiques sur la peau des chats. Et puis devant la portance poétique du sujet, cela est devenu « Chapeau éthique », une étude sur la portée philosophique des chats dans la poésie. Et puis finalement, c'est devenu « Chapeau éthique », une étude sur le comportement philosophique de ceux qui essaient de cacher leur tique faciale en portant un chapeau. Comme quoi, un livre sur le chat peut lier au chapeau.
8: D'accord. Une étude à tiroir, dirais-je.
7: Donc ces bouquins-là sont parus aux éditions Bitos et Bibi.
9: Bitos et Bibi.
7: C'est une édition régionale ?
9: C'est une édition chapeautée par le ministre de la Culture.
7: De la Culture.
9: Voilà.
7: D'accord. Alors, on va démarrer par une première question, comme d'habitude, évidemment. Est-ce qu'à force de travailler du chapeau, on peut perdre la tête ? Qui veut entamer ?
8: Alors, écoutez, je,
7: Monsieur... Allez, monsieur Bicorne.
8: J'y vais. C'est vous. Alors, est-ce que si on a une grosse tête, on peut quand même porter le chapeau? C'est bien ça la question.
7: Hein. Non. La première question, c'est est-ce qu'à force de travailler du chapeau, on peut perdre la tête?
8: Alors, ne bougez pas, je regarde dans mes notes. On peut perdre la tête. Voilà. Alors, oui, je dirais. Car l'expression travailler du chapeau ne laisse aucun doute là-dessus, n'est-ce pas? Travailler du chapeau, c'est être fou. Cette expression, d'ailleurs, pourrait venir des vapeurs de mercure qui s'échappaient autrefois lors du procédé de fabrication des feutres. Et rendait fou pour un temps, tout au moins, l'ouvrier qui, d'ailleurs, n'avait pas toujours un chapeau sur la tête. Mais encore une fois, ceci n'explique pas cela. La personne qui pense trop, hein, comme M. Alibert Armand-Guédon, par exemple, s'inquiète d'un rien, etc., ne respire non pas de mercure, mais ses pensées trop nocives le font travailler du chapeau, du bobéchon, de la caboche, du ciboulot, et parfois tout en même temps, comme M. Armand-Guédon. Et il y a de quoi effectivement devenir fou. Hein.
9: Je ne travaille pas du chapeau, à l'intérieur du chapeau.
8: Écoutez, voilà, pour moi, donc, oui, on peut travailler du chapeau, et on peut perdre la tête.
7: Ben, libère Armand Guédon.
9: Alors là, je suis à l'inverse de mon éminent collègue, parce que si à l'origine, l'expression « travailler du chapeau » dénonce une personne qui dit ou fait n'importe quoi, et qui est considérée comme peu ou prou fou, attention, lorsqu'on dit qu'une personne qui travaille du chapeau, que c'est un fou, on ne parle pas d'un handicapé mental. Qui eux ne sont pas fous, ils sont handicapés mentaux. Non, pour moi, celui qui travaille du chapeau peut être un doudingue, un poète de l'absurde, dans son expression orale ou physique de sa réalité. L'expression elle-même, travailler du chapeau, et vous ne m'en contredirez pas, est pour les gens dits normaux une arme orale, psychologiquement défensive, pour lutter contre l'incompréhension d'intelligence que nous inspire la personne qui est associée à la dite expression. Et ce qui est certain, c'est que ceux qui travaillent du chapeau ne peuvent pas perdre la tête puisqu'ils l'ont déjà perdue. Car c'est parce qu'ils ont perdu la tête, justement, qu'ils se mettent à travailler du chapeau. Mais la véritable question se pose. Est-ce vraiment le doudingue, celui qui a perdu la tête, qui travaille du chapeau? Ou n'est-ce point celui qui juge de son état, comme mon éminent collègue, parce que lui-même a la tête sur les épaules et qui, chapeauté par la société, vit dans les normes imposées qui, inconsciemment, phagocytent la liberté poétique de son comportement et de sa parole.
8: Bon, alors,
9: mais attendez, je n'ai pas fini ce que c'est.
8: Il joue dangereusement au bowling.
9: Il arrive qu'on puisse assimiler, comme disait mon éminent collègue, des gens vraiment fous à des personnes qui travaillent du chapeau. Mais quand une personne dont on dit qu'elle travaille du chapeau est vraiment fou, il s'agit en fait d'une personne ayant une mobilité réduite de son cerveau dans sa capacité à être intelligente. Et je dirais en trois lettres que cela touche aussi bien les petites gens que les grands de ce monde. Et je pense que je ne me trompe pas en disant cela.
7: Mais c'est quoi en trois lettres?
8: Vous voyez bien qu'il travaille du chapeau, puisque il nous dit, je vous le dis en trois lettres, et il le dit en trois phrases.
9: Je laisse les auditrices et les auditeurs
8: juge.
9: En trois lettres, ça commence par, ça finit par ON et ça commence par un B, par exemple.
7: Bon. D'accord.
9: Alors, les dictateurs, par exemple, sont des fous qui travaillent du chapeau. D'ailleurs, prenez n'importe quel dictateur russe coiffé d'une chapka, la chapka qui est une toque intégrale, on dira que cet homme-là est bien toqué. Bref, que c'est un fou et qu'il travaille du chapeau. Mais attention, et là c'est très important, je pense qu'il ne faut pas juger les gens sur l'apparence, n'est-ce pas? Un écrivain qui écrit avec son feutre sur la tête n'est pas quelqu'un qui travaille du chapeau. Un cocu qui porte un bicorne n'est rien d'autre qu'un académicien dans un ménage à trois dont il est l'exclu. Celui qui porte un haut de forme n'a pas forcément une tête à claque. Celui qui a le melon est souvent un Anglais. Celui qui mange des chapeaux chinois n'est qu'un amateur de fruits de mer. Et Bernic, pour dire qu'il travaille du chapeau. Une femme qui porte un chapeau cloche reste une femme, même à Pâques. un manœuvre peut porter un couvre-chef sans pâté pour un prétentieux, et quelqu'un qui pose son chapeau sur un porte-manteau, c'est qu'il n'y a pas de porte-chapeau.
7: Voilà. Alors, bon, je pense que vous avez perdu la moitié des auditeurs. Bah oui, moi en premier, les auditeurs
8: comme d'habitude,
7: après,
8: monsieur
7: évidemment.
8: Guédon, comme d'habitude, là, monsieur Guédon, fait du zèle. Je suis cher monsieur.
7: Je ne peux pas dire chapeau pour la chapeau. Réponse. Hein,
9: bah, le déjà, principe du commencer. Philosophe, c'est d'être clair dans la
7: complexité.
9: Alors, la complexité.
8: Je ferai remarquer qu'à un moment donné, monsieur Guédon a dit le cocu, il a associé le cocu au bicorne. Et je m'appelle bicorne.
9: Hein non, non, voilà. Je n'ai pas associé. Ah ben voilà,
8: quand même.
9: Vous n'avez point écouté.
7: Vous n'avez point écouté, bien.
9: Oui, oui.
8: J'ai lancé la machine.
9: Oui, non, monsieur parce que Alibert, j'ai dit un cocu qui porte un bicorne.
7: Monsieur Alibert Armand Guédon. Monsieur Alibert Armand Guédon.
9: Oui, tout à fait. Bon,
7: cette émission, c'est un échange entre deux. Ça ne peut pas être un monologue de monsieur Alibert Armand Guédon qui va prendre les trois quarts du temps.
9: Ah non,
7: Notre émission.
9: La folie.
7: Il va falloir un peu calmer vos ardeurs.
9: La philosophie demande une certaine réflexion qui engendre une autre réflexion à laquelle on attache une réflexion.
7: Etc. Moi, j'avais une petite, justement, sur cette première question. Simenon, il a écrit Les fantômes du chapelier. Mais le chapelier, il n'a pas perdu la tête dedans.
8: Le chapelier fabrique les chapeaux.
7: Oui, et c'est pas pour ça qu'il a perdu la tête.
8: Non, c'est vrai.
9: Il peut perdre la tête à force de fabriquer trop de chapeaux. Ah, et comme l'a dit mon confrère tout à l'heure, à cause des émanations de...
8: Autrefois, hein, voilà. Aujourd'hui, c'est amélioré. C'est pas...
7: Allez, deuxième question. Est-ce que le fait de faire porter le chapeau à quelqu'un peut lui faire perdre la tête? Allez, on commence par monsieur Bicorne.
9: Alors, on a déjà commencé par lui tout à l'heure.
7: Oui, mais vous avez pris les trois quarts du temps. Donc,
8: Est-ce que le fait de faire porter le chapeau à quelqu'un peut lui faire perdre la tête? Eh bien, je dirais que cela dépend du régime dans lequel vous vous trouvez. Voire de l'époque, par exemple, sous la Révolution française, il était très à la mode de porter le chapeau et de perdre la tête. Remarquons ici que parfois le chapeau porte contre la volonté du porteur. Ce qui a effectivement pour effet de lui faire perdre la tête, voire de la lui décrocher, hein, quand le chapeau se porte contre la volonté du porteur. Mais voyez-vous, monsieur Baudricourt, je me suis souvent demandé alors, que devient le chapeau quand il n'a plus sa tête? Ça, c'est une vraie question. Mmh. Que devient le chapeau?
7: Je ne sais pas. On les récupère ou...
8: Bien écoutez, est-ce que le fait de porter le chapeau peut faire perdre la tête à quelqu'un? Moi, je dis oui, effectivement. Si on lui fait porter le chapeau, on peut aussi lui faire perdre la tête. Mais que devient le chapeau quand la tête est perdue? Peut-être que M. Guédon a une idée sur la question.
7: Allez, M. Alibert, Armand Guédon.
9: Eh bien, là, je vais rejoindre mon éminent collègue.
7: Non, vous allez rester assis à votre place. Oui. Pas peine de le rejoindre.
9: Elle est bonne. je rejoins par la parole.
7: Ah bon,
9: nos auditeurs sans doute, je ne vais pas lui tendre la main. Eh bien, voilà. Nous avons dans l'histoire de France l'exemple très illustratif à la réponse de votre question, mon cher Baudricourt, question très spéculativement philosophique, n'est-ce pas? En effet, en 1789, l'état de l'État, socialement et politiquement incorrect, enfin je veux dire socialement et politiquement déplorable, fut entièrement imputé au roi Louis XVI. L'Assemblée nationale lui fit porter le chapeau et pour couronner le tout, il en a perdu la tête. Mais encore... Je dirais qu'il faut-il faire porter le chapeau à la bonne personne, n'est-ce pas? Si vous voulez faire porter le chapeau à quelqu'un, choisissez quelqu'un qui ne soit pas couvert et prenez un étourdi. Quelqu'un qui n'a pas de tête permet de limiter les dégâts collatéraux dus aux effets secondaires. Après, effectivement, vous allez me dire que faire porter le chapeau à quelqu'un qui n'a pas de tête, ce n'est pas des plus judicieux. Je vous répondrai que si ceux qui n'ont pas de tête portaient le chapeau, ceux qui portent le chapeau ne perdraient pas la tête, et vice-versa. Et prenez conscience, et je terminerai par cette phrase-là, et prenez conscience que si celui qui porte le chapeau se met à perdre la tête, il ne pourrait plus porter le chapeau. D'ailleurs, il est vivement conseillé à celui dont on fait porter le chapeau de perdre la tête le plus tôt possible pour ne pas être victime de ces chasseurs de tête qui voudraient lui faire manger son chapeau.
7: Mmh. Oui. Alors, par exemple...
9: C'est clair.
7: Les gouvernements de tout pays ils font porter le chapeau aux militaires. Est-ce que c'est ça qui peut leur faire perdre la tête ?
8: Ah, tout à fait. Tout à fait, M. Baudricourt. Mais, d'ailleurs, c'est ça qui leur fait perdre la tête. Hein. Mmh. Et pas que les militaires, n'est-ce pas ? Hein. Parce que le chapeau peut changer de tête. Hein. Il n'est pas forcément fidèle, le chapeau.
9: Hein. Il est quelque peu normal quand on dit le militaire va casquer.
8: Ah, oui, oui, tout à fait. Mais le chapeau peut aller vivre sa propre existence. Hein. Et alors, il devient ce qu'on appelle vulgairement un chapeau de roue. Il part sur les chemins, rencontrer un autre porteur.
7: Il part en vitesse.
8: Hein. Il part en vitesse, voilà.
7: Sur les chapeaux de roue.
8: Voilà, tout à fait. Mais alors, il est toujours dirigé, vous avez raison, par un dictateur, par quelqu'un qui fait porter le chapeau. Parce que pour porter le chapeau, il faut bien que quelqu'un vous fasse porter. C'est là où je veux en venir.
9: Oui, tout à fait.
7: Il y a toujours quelqu'un derrière.
8: Il y a toujours.
7: Mais pas obligatoirement un chapelier.
9: Non, pas obligatoirement un chapelier.
8: Le chapelier fabrique, le chapelier vend.
9: Oui, alors je rejoins mon collègue, quoi. Éminent, c'est pas éminent.
7: Troisième question.
9: Oui.
8: On y va.
7: Est-ce que lorsqu'on a la grosse tête, on peut avoir aussi les chevilles qui enflent ?
8: Oh.
7: C'est physiologique ou c'est...
8: Alors, on peut laisser Monsieur Guédon répondre. Je pense qu'il est un éminent spécialiste de la question, n'est-ce pas ?
9: Oui, alors...
7: De la cheville ouvrière, lui. Hein.
9: Je vais tâcher d'être court pour faire plaisir à ce charmant Monsieur Baudricourt. Baudricourt, quoi, comme court. Voilà. Bon. Avoir la grosse tête est une expression qui s'apparente souvent à un égocentrique. Et je rappelle à nos délicates auditrices intéressées qu'un égocentrique... n'est pas un orgueilleux dépourvu de virilité, n'est-ce pas ? mais une personne qui manifeste une tendance prononcée à l'égocentrisme. Mais revenons à la métaphore « avoir la grosse tête », qui est l'expression imagée d'une démesure égocentrique provoquée par une réussite personnelle, professionnelle ou intime, que l'on croit prétentieusement avoir accomplie sans l'aide de personne ou de quelqu'un. Cette exagérance de suffisance dans nos propres compétences qui s'extériorise du fait d'un succès travaillé ou hasardeux, n'est-il pas la preuve qu'en chacun de nous, une part d'égocentrisme est chevillée à notre subconscient ? Car l'égocentrisme refoulé en nous n'est-il pas la cheville ouvrière d'une soif de réussite ? Soif de réussite qui enfle dans notre cerveau de vanité sur la réalité réelle de nos capacités. Et le cerveau qui enfle n'est-il pas lui-même la cheville ouvrière de notre raison de déraisonner ? Car lorsque cette cheville enfle, c'est la tête qui devient grosse. Mais celui qui a la grosse tête, n'arrive-t-il pas à la cheville de celui qui a le triomphe dans les chaussettes ? Et lorsqu'en ayant la grosse tête, suivez-moi bien, vous arrivez à percer... Lorsque vous avez la grosse tête, vous arrivez à percer dans la société, à faire votre trou, est-ce que la cheville mollit ?
8: Je suis en train d'enfler.
9: Enfin, je veux dire, est-ce que la cheville se dégonfle ? Mais alors faut-il se dégonfler devant le succès ? Ou faut-il, comme disait Descartes, éviter les réussites ?
8: Ah ! Elle est bonne.
7: Allez, monsieur Bicorne.
9: Descartes n'était pas une bonne. Hein.
8: Votre rhétorique est excellente. Hein. Faut éviter les réussites.
7: Voilà. Bon.
8: Alors, grosse tête, grosse cheville, eh bien moi je vous dis, c'est indissociable. Au sens physiologique du terme, bien sûr. Avoir une grosse tête... apporter, c'est irrémédiablement développer de grosses chevilles. On est d'accord.
9: On est d'accord.
8: C'est une question de poids, d'apesanteur terrestre. Une tête bien faite engendre une masse musculaire conséquente. Maintenant, quittons le propre pour revenir au figuré. Des chevilles enflées et une grosse tête sont également indissociables. Qui prend la grosse tête a les chevilles qui enflent. Et en général, cela commence toujours par la tête, n'est-ce pas ? On est toujours d'accord. On n'aurait pas idée de faire enfler ses chevilles seul, c'est absurde et disgracieux, n'est-ce pas ? Hein ? Vous imaginez de grosses chevilles avec une petite tête, beau ?
9: Oh non.
8: Je ne vois qu'un coureur cycliste pour parvenir à ce résultat, excusez-moi. Donc, c'est indissociable, oui, une grosse tête engendre de grosses chevilles. C'est lourd à porter.
7: Ça grossit ensemble.
8: Tout à fait.
7: La tête et les chevilles en même temps. Les chevilles et après la tête.
8: D'abord la tête, ensuite les chevilles. Les chevilles suivent. Et je vous donne un conseil très précieux. Quand vous allez dans les mondanités, quand vous allez... Alors, bon, on le voit mieux sur la plage, mais en général, si vous voyez quelqu'un... qui a le pantalon gonflé vers le bas au niveau des chevilles, vous pouvez tout de suite vous dire, il a une grosse tête, alors que la grosse tête ne se voit pas forcément, n'est-ce pas ? Tout ça peut être intérieur.
9: Tout à fait.
7: C'est un critère pour reconnaître les gens. C'est un critère d'intelligence, alors.
8: On peut reconnaître une grosse tête à la cheville, tout à fait. Et plus facilement, dirais-je.
9: Là c'est mon éminent bicorne qui porte beau.
8: Je suis un homme de terrain, j'étudie sur le terrain.
9: C'est un homme de tête. Bicorne, c'est un homme de tête.
7: Bien. Alors, petite innovation dans notre émission.
8: Oui.
7: Je vous réserve maintenant une petite question surprise.
8: Oui.
7: Parce qu'il faut tout dire aux éditeurs. Les questions, il y a certaines, sont préparées à l'avance parce que... En fait, les philosophes ont besoin de travailler, de réfléchir à chaque fois. Pour. Et puis, M. Armand Guédon, évidemment, une fois qu'il a les questions, ça lui permet d'écrire des livres. Et de faire un peu d'argent là-dessus. Il n'y a pas de, pas de petit profit, évidemment.
9: Tout est libre,
7: n'est-ce pas, monsieur?
8: Il est connu dans le milieu.
9: Alors, c'est la philosophie.
7: Moi, je vous donne une petite citation de Tristan Bernard. C'est quand même pas n'importe qui.
9: Tout à fait, oui.
7: Le fait d'avoir un chapeau sur la tête... vous confère une indéniable autorité sur ceux qui n'en ont pas.
8: Ah, c'est intéressant.
7: Alors, j'écoute vos commentaires là-dessus. De Tristan Bernard.
8: Écoutez,
7: je sais que M. Armand Guédon a toujours un chapeau.
8: Oui.
7: Monsieur Bicorne...
8: Je n'en porte pas, n'est-ce pas ?
7: Un bonnet, des fois ?
8: C'est rare.
7: Un bonnet, des fois ?
8: Ça m'arrive. Un bonnet de nuit. J'aime bien. J'ai froid la nuit.
7: Oui. Parce que vous avez aussi des bonnes chevilles, quand même. Parce que je vous ai vu, vous faites du vélo, donc...
8: J'ai de bonnes
7: chevilles. Vous avez les chevilles qui enflent un peu, quand même.
8: Merci, monsieur Baudricourt.
7: Vous avez les chevilles qui enflent un peu, quand même.
8: J'ai les chevilles qui enflent, parfois, c'est vrai. Ouais. C'est vrai. Et je ne le nierai pas.
7: D'accord. Alors, est-ce que si on a un chapeau, on est quand même... on a de l'autorité sur ceux qui n'en ont pas ?
9: De l'autorité sur ceux qui n'en ont pas. Disons que le chapeau a quelque chose de symbolique, n'est-ce pas ? L'agent de police porte le képi, le militaire le casque, l'infirmière son petit chapeau là sur la tête. Le chapeau représente une autorité en soi, ou en cuir ou en feutre, ça dépend dans laquelle la matière du chapeau. Donc le chapeau représente déjà, oui, nous élève déjà un peu plus psychologiquement. On porte le chapeau, l'expression est là, elle se concrétise, n'est-ce pas, devant l'image que l'on a. Et effectivement, porter un chapeau véritablement peut apporter devant l'image que se fait celui que l'on croise et qui malheureusement n'a pas de chapeau, peut apporter une certaine image d'autorité qui est d'ailleurs complètement fausse. Mais il y a cette image d'autorité et là ceux qui arrivent à percevoir que le chapeau n'est qu'un instrument vestimentaire, pas plus, là moi je leur dis chapeau.
7: Monsieur André Bicorne.
8: Moi je dirais que le chapeau, tout comme l'habit ne fait pas le moine, le chapeau ne fait pas la tête. J'ai vu arriver tout à l'heure Monsieur Guédon avec son chapeau. Limite chapeau de gardien de mouton, de paysan, n'est-ce pas ? Alors qu'il n'est pas du tout ce genre de personnage. Vous voyez, un chapeau usé par les années, par la pluie, vous l'avez vu. C'est un chapeau qui a été porté, on dirait, par d'autres têtes. Mmh. Et alors que Monsieur Guédon n'est pas du tout... puis il ne m'a pas imposé quoi que ce soit, vous voyez. Il m'a plutôt inspiré un peu de respect. Je me suis dit, pauvre homme, il n'y a pas de quoi se payer un chapeau neuf.
9: Alors je tiens à préciser que je ne porte pas un chapeau. Ce n'est pas un chapeau. C'est un ustensile que vous prenez pour un chapeau.
8: C'est une calotte.
9: Non, du tout, pas une calotte.
8: Calotte,
9: c'est ce que vous allez apporter tout à l'heure quand je vous aurai donné ma main. Non, c'est pas une calotte. Non, c'est pas un chapeau, c'est un ami. C'est un ami de 30 ans, oui. Cher monsieur, qui me permet de me protéger du soleil,
8: pas.
9: Qui me permet de me protéger de la pluie.
8: N'arrivez pas à vous, vous séparer de votre chapeau. Mais moi, je dirais pour conclure que attention à la plume du faisan sur le chapeau.
7: Ah.
8: Attention. Derrière le chapeau, derrière la tête, il peut y avoir le faisan.
7: Mm-hmm.
8: Le faisan dans le sens... Vous voyez ce que je veux dire, le tricheur, le tourmenteur,
9: L'antonyme du pigeon.
8: Mais voilà. Voilà.
7: Avant, dans les années 50, même avant, en fait, il y avait plusieurs catégories quand même, parce que les ouvriers portaient la casquette.
8: Oui.
7: Et les patrons portaient le chapeau ou le melon, le chapeau de forme. Donc il y avait quand même un indéniable hiérarchie là-dedans.
8: Cela a disparu.
7: Ouais.
8: Peut-être pas totalement, mais c'est vrai que le chapeau, le couvre-chef, donnait à voir qui on était, de quel milieu on venait. Et quand j'ai vu arriver M. Guédon, je me suis dit « garde des chèvres ». Vous voyez, il est dans la montagne, il vit dans la montagne. Voilà. Alors aujourd'hui, bon, c'est trompeur. Non,
7: c'est-à-dire qu'il se retire dans la campagne pour méditer, réfléchir.
8: Oui,
7: c'est et il revient vrai. Après, quand il s'est nourri, pas de ses chèvres, mais qu'il s'est nourri de la vie là-bas.
9: Vous avez raison. Le philosophe constamment assailli par la question du doute, ne porte-t-il pas le chapeau de l'incompréhension humaine face au mystère des questions métaphysiques que nous pose l'univers ?
7: Alors, on va conclure.
8: Alors là.
7: Allez, vous avez 5 minutes pour conclure. Est-ce que si on est une grosse tête, on peut quand même porter le chapeau ? Allez.
9: Monsieur Bicorne.
8: Eh bien, je dirais qu'au sens propre, cela renvoie de suite à l'idée qu'avoir une grosse tête demande une adaptation. Mmh. Trouver un chapeau à sa taille me semble d'ailleurs le plus pratique. Au sens figuré, cela peut entraîner des divergences d'opinion, voire d'intérêt. Dans ce cas précis, je dirais que cela dépend de ce qu'il y a sous le chapeau, de ce qui se cache derrière le fait même de le porter à ce moment-là. J'irai même plus loin. Cela dépend également de la taille de la grosse tête. Vous voyez ? Est-ce une grosse tête hydrocéphalique ou bien est-elle façonnée par un psychique, exceptionnel ? Eh bien, je dirais que dans les deux cas, porter le chapeau revient au même. Et je m'explique. Si ce n'est que toutefois le résultat sur les différentes grosses têtes est quelque peu divergent, selon comment la grosse tête réalise que le dit chapeau n'est somme toute pas ici pour faire beau. La réponse est donc oui, mais je le redis, attention à la plume de faisan sous le chapeau. Le chapeau, aujourd'hui, à notre époque, est trompeur, monsieur Baudricourt, monsieur Guédon. Il est trompeur,
9: c'est un trompe-l'œil.
7: Monsieur Ali Bérard-Mandié, guidon. La conclusion.
9: Tout d'abord, je dirais qu'il ne faut pas confondre celui qui est une grosse tête et celui qui a la grosse tête. Car celui qui a la grosse tête n'est pas forcément une grosse tête. Bien que celui qui est une grosse tête puisse avoir la grosse tête. Si l'intelligence est parfois défaillante avec celui qui est une grosse tête, elle est toujours absente avec celui qui a la grosse tête. Celui qui a la grosse tête sera un excellent candidat pour porter le chapeau, on est d'accord. Alors que celui qui est une grosse tête, même s'il porte plusieurs casquettes, se débrouillera pour ne pas porter le chapeau. Mais il peut effectivement arriver que l'on puisse faire porter le chapeau à celui qui est une grosse tête. Car la taille du chapeau à porter n'est jamais proportionnelle à la grosseur de la tête du désigné coupable qui ne doit pas avoir nécessairement une tête à chapeau pour qu'on lui fasse porter. Une tête de turc est suffisante. Et celui qui a une tête de turc a toujours une tête de coupable. Mais attention, un turc qui n'est pas coupable et qui porte un chapeau reste un innocent, même avec sa tête de turc. D'ailleurs, le turc ne porte pas un chapeau, il porte un fez sur la tête. Mais un turc qui porte un fez peut aussi en même temps porter le chapeau. Bien sûr, on peut aussi vous faire porter le chapeau si vous avez une tête à claque. En cas d'accident automobile, on vous fera porter le chapeau si vous avez une tête à queue. En cas de naufrage de votre entreprise, vous porterez le chapeau si vous avez une tête de gondole. On peut même vous faire porter le chapeau si vous avez la tête ailleurs. Car la forme et la grosseur de la tête n'ont aucune incidence sur celui qui porte la tête qui portera le chapeau.
7: On termine là-dessus.
9: J'espère que je n'ai pas pris la tête à nos délicates auditrices. Hein.
8: Pas du tout, c'est toujours un plaisir, monsieur Guédon.
9: Enfin, cher monsieur, vous me donnez de me donner un coup de chapeau, là.
8: Fallait bien.
9: Je méritais.
7: Finissons là-dessus, messieurs.
9: Oui.
7: Merci, et
9: merci
7: au mois prochain.
9: Bonne
7: soirée.
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Sur des plages étendues, une émission de RVM proposée par Jean-François pour prendre le temps d'écouter de la musique. Pour commencer ce nouvel opus sur Radio Valois-Mulsien, je vous propose d'écouter la saxophoniste Géraldine Laurent et son quartet dans ce morceau Day Off.

Poursuivre en résonance avec une série de chroniques que je suis en train d'enregistrer, Autobahn, un morceau du groupe allemand Kraftwerk, morceau sorti en 1974, extrait de leur album éponyme. Partons donc pour un voyage de 22 minutes.

Après ce voyage sur les autoroutes, retrouvons sur RVM le quadriguin consort qui nous interprète The Mermaid Sound. Je ne donnerai pas le titre original car je n'ai aucune idée de comment le prononcer. Un morceau extrait du très bel album Song of Wind, Water and Tide, un disque alpha.

Pour finir, Underworld, extrait de la bande originale du film de Nadine Labaki, Capharnaüm, et composé par Khaled Mouzanar, un film et une musique à découvrir.

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3: Il est né un 16 septembre. Le célèbre navigateur Alain Colas a disparu il y a presque un demi-siècle. Retour sur le destin de ce marin d'exception. Voilà des paroles d'une chanson datant de 1979, interprétée par Alain Chamfort, écrite par Serge Gainsbourg, qui résonne encore aujourd'hui très fort. Manureva, le nom de ce bateau avec lequel le navigateur Alain Colas s'apprêtait à boucler la toute première édition de la Route du Rhum en 1978. Alain Colas est né le 16 septembre 1943. Il prend en effet le départ de cette nouvelle épreuve transatlantique entre Saint-Malo et Pointe-à-Pitre en Guadeloupe. Sans escale et en solitaire, ce qui ne fait absolument pas peur à ce navigateur. Le coup d'envoi de cette course est donné le 5 novembre 1978 au large des côtes bretonnes. Après une dizaine de jours de traversée, le gréement de l'ancien équipier d'Éric Tabarly ne répond plus aux messages radio qu'on lui laisse. Pire, il n'y a aucune trace de lui sur l'Azur et sa dernière position est notée aux alentours de l'archipel des Açores. Mais Alain Colas reste introuvable. De lui et de son bateau, nous n'aurons plus aucune nouvelle. Sa disparition aujourd'hui pose encore de nombreuses questions. Jusqu'à maintenant, le mystère reste entier. Ces sempiternelles interrogations sur le sort de Manureva, chantées par Alain Chamfort, resteront certainement à jamais sans réponse. Allez, on se retrouve demain avec Mémoire Sport pour d'autres histoires d'un jour.
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2: Mine de rien, sans en avoir l'air, voici une expression qui repose sur des homonymes dont les sens n'ont rien de commun. La mine, quand elle descend du latin tardif mina en passant par le gaulois mena, c'est scientifiquement un gîte de substances concessibles renfermées dans le sein de la terre ou existant à la surface et par extension une cavité creusée dans le sol pour extraire la fameuse substance que l'on dénommera en circonstances minerai. Quand on va au charbon, il ne faut pas confondre mine de rien et gisement épuisé. D'ailleurs, que peut-on extraire d'une mine de rien, à part des mines de rien qui ne doivent pas servir à grand-chose ? Avec la même origine, la mine du crayon, qui est ce mince cylindre composé d'un agglomérat de matières minérales, laissant sur le papier une trace permettant d'écrire et de dessiner. Il y a une mine qui peut être une source d'idées, d'éléments intéressants, un endroit où l'on trouve quelque chose, en lien direct avec le gisement, lieu où l'on trouve le minerai. Votre radio locale est une mine d'information, par exemple. Il y a également la mine militaire, espèce de gros pétard qui sert à fabriquer des invalides, nonchalamment dispersé façon petit pousset sur la route pour guider ses meilleurs ennemis. Cet engin de guerre nous amène à l'adjectif « miné » au sens figuré de « dangereux »,« périlleux », puis au sens de « rongé par les soucis ». Au XIVe et XVe siècle, la mine était aussi une mesure de volume pour le grain, la farine ou d'autres matières sèches. Elle correspondait, comme chacun sait, à 6 boisseaux, mais aussi à un demi-sautier. Et puis, il y a la mine qui ne descend de rien. Ni du minerai, ni du crayon, ni des mesures agraires, ni de l'arsenal militaire, mais qui qualifie l'aspect extérieur, l'apparence, l'allure ou même le visage, comme dans « avoir bonne mine », par exemple. Cette mine semble être entrée dans le vocabulaire au XVe siècle. Quant à « mine de rien », c'est une expression qui est apparue un peu plus tard. Comme la mine est en fait l'apparence, l'aspect extérieur, l'expression signifie « comme si de rien n'était », sans en avoir l'air, d'une manière qui n'est pas formelle ou qui ne convient pas à une occasion spéciale ou officielle, étonnamment, à la surprise générale, sans avoir l'air d'être au courant, sans se préoccuper des problèmes, d'un air détaché, avec désinvolture, benoîtement, cyniquement, froidement, nonchalamment, sans y toucher, à la surprise générale, casual, diraient les Anglais. Faire mine de rien, c'est faire croire qu'on ne fait rien. Et faire mine de, c'est donner l'apparence que l'on fait quelque chose. Un rien qui fait la différence. Et si l'on crayonne avec la mine, on peut élaborer un portrait gris sur le papier. Mais faire grise mine, c'est avoir l'air contrarié. Une nouvelle fois, la mine désigne ici une expression du visage. Quelqu'un faisant grise mine a donc une attitude négative, triste, par opposition à une personne rayonnante. L'expression renvoie donc bien à un air contrarié, l'air de quelqu'un d'affaibli, ébranlé, épuisé, omnubilé, phagocyté, rongé, ruiné, submergé, taraudé, tenaillé, tourmenté, tracassé, usé, miné. Et si l'on fait grise mine à quelqu'un, c'est qu'on ne lui fait pas bonne figure. Et ne pas faire bonne figure, c'est peut-être le signe d'une mauvaise santé. D'ailleurs, au XVe siècle, les médecins pensaient que la pâleur d'une personne à la santé altérée était le fruit d'une substance grise présente dans le sang et les humeurs. Mine de rien, c'est l'aspect extérieur, l'apparence opposée à la nature profonde et aux sentiments. C'est un poil en retrait de la désinvolture ou du « je m'en foutisme ». Mine de rien désigne une attitude plus légèrement malicieuse. Mine de rien, avec ce mine de rien, mon auriculaire vous en a fait 5 minutes. Au plaisir.
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0: cueillir une banane, oui, ça se fait sans astuce.
1: Aïe.
0: 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Si vous chipez des fruits sans épines, ce n'est pas la peine de faire attention. 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

0: Bonjour. Aujourd'hui, dans nos chroniques, nous allons évoquer les parents. Pour commencer, bien sûr, Vincent Delerme avec tes parents.
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0: Mais tes parents, c'est peut-être des gens bien qui regardent les soirées spéciales Joe Dassin et puis qui disent bah non, tant pis, on fera la vaisselle demain matin. Avec ta mère qui veut toujours qu'on rapporte les restes de la blanquette quand on rentre le dimanche soir à la porte Champéret. 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
1: Pour suivre, une vieille chanson de mon enfance avec les djinns qui interprètent « Papa aime maman ». Attention, son d'époque.

0: Pour finir, Ben Mazoué dans sa chanson « Parents ».
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2: Chant libre.
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0: 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Dimanche 6 septembre, la Maurien-Valloise revient pour la 6e édition. Toujours au programme, le semi, 21 km, le 12 km, le 7 km, la marche de 10 km, ainsi que la course enfant de 2 km. Alors que vous soyez amateur ou aguerri de la course à pied, jeune ou plus expérimenté, n'attendez plus pour vous inscrire à cette course caritative en faveur de la lutte contre le cancer. En plus, le ravitaillement est offert et des lots finishers attendent les participants. Pour vous inscrire, rendez-vous sur la-maurienvalloise.adeorun.com. La 10e édition des Boucles de l'Oise Junior, course cycliste internationale, réservée à la catégorie junior, les 17-18 ans, se déroulera les 22 et 23 août. L'épreuve rassemble un peloton de niveau mondial à travers trois étapes. La première étape partira du Plessis-Belleville le samedi 22 août à 13h30 et traversera Montagny-Sainte-Félicité, Baron, Ducy, Frénoy-le-Lua, Rosières, Versigny, Nanteuil-le-Audouin, Montagny-Sainte-Félicité, Silly-le-Long et reviendra au Plessis-Belleville. Vous êtes attendus très nombreux pour encourager ces jeunes coureurs cyclistes venus de tous les horizons. À Crépy, au musée de l'Archerie et du Valois, venez découvrir l'exposition Archer de la Préhistoire, accompagnée d'une médiatrice du musée lors d'une visite guidée le samedi 15 août à 14h30. Le musée de l'Archerie et du Valois est situé rue Gustave Chopinet dans le Vieux Crépy. Plus d'infos et réservations au 03 44 59 21 97. Samedi 15 août, de 14h à 17h, venez découvrir le volleyball au City Stade de Silly-le-Long. Cette animation est entièrement gratuite et ouverte à tous, sans condition d'âge ni de niveau. Au programme, découverte du volleyball, jeux et défis pour petits et grands et mini-match mixte dans la bonne humeur. Vous êtes attendus nombreux pour partager un bel après-midi sportif, chaleureux et convivial, le samedi 15 août au City Stade de Silly-le-Long.
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4: Les Nuits des Étoiles sont de retour. Levez les yeux et partez à la découverte des merveilles du ciel nocturne. Les 7 et 8 août, à partir de 18h, le stade de Baron se transforme en observatoire à ciel ouvert pour vous faire voyager parmi les étoiles, les planètes et les constellations. Grâce à des instruments d'observation et aux explications de passionnés, petits et grands pourront mieux comprendre les secrets de l'univers et admirer la beauté du ciel d'été. Vous pouvez apporter votre pique-nique et vos chaises longues. Plus de renseignements au 06 72 75 38 68. Une expérience unique à vivre en famille ou entre amis pour contempler la magie du ciel d'été.
5: La caravane des handballs prend la route cet été du 17 au 29 août de 17h à 20h. Le handball club de Crépy-en-Valois vient à votre rencontre dans plusieurs communes du Valois pour partager sa passion du handball. Rendez-vous à Ormoy-Villers, Trumilly, Russie-Bémont-Gillaucourt, Vaucienne, Mareuil-sur-Ourcq, Bé, Nanteuil-Audouin et Auger, Saint-Vincent. Petits et grands, vous êtes invités à venir découvrir ce sport à travers des ateliers ludiques, des jeux, des animations gratuites et accessibles à tous. Alors venez essayer, venez jouer, venez découvrir et partager un moment sportif et convivial. Vous êtes attendus nombreux pour découvrir le handball du 17 au 29 août.
4: À La Ferté-Milon, la fête foraine est de retour sur l'île Lamiche du 8 au 10 août. Des stands gourmands, des manèges et des jeux d'hiver vous attendent pour faire la fête en famille ou entre amis. Au programme également des festivités, samedi à 21h, retraite au flambeau et dimanche à 15h, goûter. La fête foraine de La Ferté-Milon, un rendez-vous incontournable de l'été. Le club astro-amateur de Saint-Sauveur vous propose de participer à la Nuit des Étoiles. Rendez-vous ce samedi 8 août à partir de 21h30 au stade de foot de Saint-Sauveur, chemin des Tuileries. Pensez à prendre de quoi vous couvrir, tout le matériel d'observation sera mis à votre disposition et plusieurs membres de l'association seront là pour répondre à vos questions et orienter vos observations. Alors n'hésitez pas, c'est gratuit et vous repartirez assurément avec des étoiles plein les yeux. 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
1: Des hommes ? Non. Des femmes ? Non. Des robots ? Non. Des surhommes ? Implacables. Insaisissables. Invincibles. Insensibles. Aux ordres d'une super-organisation criminelle.

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3: En aucun cas, je me disais, tiens, j'irais bien voir un film psychologique où un couple d'amoureux a du mal à vivre ensemble, se sépare, mais finalement regrette et se remet ensemble. Mais il y a l'ami de la femme qui revient, et alors dans ces cas-là, il apprend comme maman et tout. Parce que ça m'emmerdait royalement. Donc moi, j'allais voir un film de genre.

aujourd'hui une émission hommage. Et oui, parce que l'un de nos amis, l'un de nos compagnons de route et puis l'une de mes idoles nous a quittés durant cet été. Un certain Jean-Pierre Putters. Jean-Pierre Putters, on vous rappelle que c'était le fondateur de Mad Movies. Hein, donc, on a appris son décès cet été avec beaucoup de tristesse. Moi, adolescent, c'était mon idole. C'est aussi celui qui a donné la vocation à beaucoup de personnes, puisqu'il a démontré qu'on pouvait ne pas être un universitaire et être un critique de cinéma émérite. J'ai fini par le rencontrer. Voilà, à peine majeur, hein. J'allais dans sa boutique Movies 2000, en fait, c'est comme ça que je l'ai rencontré, parce que c'était un homme qui faisait tout, hein. Il écrivait ses livres. Au tout début de sa carrière, il travaillait même la nuit en tant que pâtissier. D'ailleurs, les clients qui allaient à Movies 2000 se rappellent qu'il préparait régulièrement des pâtisseries pour ses clients. Petit à petit, sans devenir un véritable ami, ce serait un grand mot, mais en tout cas, je me suis mis à le fréquenter, à le connaître. J'ai fini par travailler avec lui sur un documentaire, et puis après, pour lui, lorsque j'étais rédacteur dans Metaluna. Alors évidemment, j'étais très très heureux de travailler avec ce monsieur que je vénérais. C'est pas bien de dire ça, mais enfin bon, c'était quand même quelqu'un qui avait changé, comme Jean-Jacques Goldman, hein. Il avait changé ma vie, parce que effectivement, avant de devenir Mad Movies, je me destinais pas à devenir particulièrement cinéphile, et avant de découvrir la plume de Jean-Pierre, je me destinais pas spécialement à écrire sur le cinéma et à faire le podcast et l'émission que vous écoutez aujourd'hui. On a bu quelques verres ensemble quand même, ça nous est arrivé. Bon, il m'a explosé au ping-pong comme tout le monde, hein. Et puis il était quand même très drôle, Jean-Pierre. On a passé des moments très rigolos. Et fin 2012, alors qu'il venait d'écrire l'autobiographique Mad, ma vie,